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0: J'ai fait un rêve. J'ai rêvé que j'étais barman à l'Assemblée. Et donc je servais des politiciens que je connaissais pas. Jusqu'au moment où il y a Gérard Larcher qui est arrivé, donc le président du Sénat. Et donc je lui ai servi une bière. Et il a commencé à boire comme un gros dégueulasse, à faire des bruits de bouche et tout, à en renverser de partout. Et en fait, quasiment tout le reste du rêve, c'était moi qui resservais Gérard Larcher, qui se comportait comme un gros dégueulasse, et moi qui devais nettoyer le bar avec un chiffon. Et ça, je sais pas combien de temps ça a duré, mais pour moi, c'était un rêve qui était assez long quand même.
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1: À Paris, 4h, en temps universel. Merci d'écouter RFI. Une nouvelle demi-heure d'infos. Bonjour Marion Kazanov.
2: Bonjour Arthur Ponchelet.
1: À la une, Israël poursuit ses frappes sur Gaza malgré l'annonce d'un accord.
2: Donald Trump avait présenté jeudi cet accord sur un désarmement du Hamas dans l'enclave ainsi que d'un retrait progressif israélien. Israël n'a toujours pas réagi et reste donc engagé sur plusieurs fronts, à quelques mois des législatives où la campagne se tend, tout comme le climat social. 350 000 Haïtiens menacés d'expulsion aux États-Unis, le TPS, le statut de protection temporaire qui les concernait, a expiré en début de semaine. Une manifestation de soutien a eu lieu hier à New York. Au Sénégal, les Mourides se rassemblent à Touba pour le Grand Magal. C'est l'un des plus grands rassemblements religieux au monde. Et puis Lorena Vibes en jaune. Sur les rives du Léman, la Néerlandaise a remporté la première étape du Tour de France féminin. Le Tour de France qui reste en Suisse pour l'instant, pour le plus grand plaisir des Helvètes, on va l'entendre. Au Moyen-Orient, la menace de nouvelles frappes sur l'Iran, des frappes israélo-américaines étaient prévues, assure Donald Trump. Mais elles ont été suspendues à la demande de Téhéran et d'autres pays. C'est toujours ce que dit le président américain qui réclame toujours un accord pour mettre fin aux hostilités. Donald Trump qui a bien annoncé un accord jeudi, mais sur Gaza. L'accord prévoit le désarmement du Hamas dans l'enclave palestinienne contre un retrait de l'armée israélienne. Si le Hamas a donné son feu vert, Israël n'y a toujours pas réagi officiellement et poursuit ses frappes à Gaza. 8 personnes ont été tuées cette nuit dans plusieurs villes. Les frappes sont quotidiennes à Gaza, au Liban. À quelques mois des législatives en Israël, le Premier ministre Benjamin Netanyahou veut montrer qu'il contrôle la situation. Mais dans cette campagne, justement, une fracture s'aggrave de plus en plus en Israël, celle entre les religieux et les laïcs. Hier, des ultra-orthodoxes, des Haredim, ont manifesté autour d'un café Shabbat à Jérusalem. Le reportage de Michel Paul.
3: Shabbat, Shabbat, hurlant yiddish, les ultra-orthodoxes, c'est le son de la fracture religieuse qui résonne en plein cœur de Jérusalem. Rue Agrippas, la tension a franchi un nouveau cap. Des dizaines de manifestants haredim ont forcé les barrages policiers pour tenter d'investir le café Bessimta, ouvert le samedi. Face à eux, les clients ont dû former un véritable rempart humain pour protéger l'établissement. Face aux coups de matraque de la police débordée, la bataille pour l'identité de la ville sainte ne se joue plus seulement dans les urnes, mais à la terrasse des cafés. Et à quelques mois des élections, l'affaire est immédiatement devenue une tribune politique. Sur place, à Victor Lieberman, ancien ministre de la Défense, et un des candidats de l'opposition.
4: Il est impensable que boire un café le samedi matin devienne un acte de bravoure civile. Ce vandalisme que nous voyons derrière moi prouve que ces gars-là devraient canaliser cette énergie contre le Hamas, contre le Hezbollah, contre les Houthis.
3: Tandis que les partisans de la laïcité promettent de continuer à venir boire leur café chaque samedi, les partis religieux, eux, entendent bien faire du respect du Shabbat le test décisif du futur gouvernement. Michel Paul, Jérusalem, RFI.
2: Aux États-Unis, des dizaines de milliers d'Haïtiens risquent d'être expulsés. Lundi, le TPS, le statut de protection temporaire accordé aux Haïtiens, a expiré. La Cour suprême a validé le mois dernier un décret pris en ce sens par Donald Trump. Auparavant, ces Haïtiens étaient autorisés à venir travailler aux États-Unis depuis le séisme de janvier 2010. Ces Haïtiens sont donc désormais illégalement présents sur le territoire américain. Une manifestation de soutien avait lieu hier soir à New York. Gwendal Lavina y était.
5: Les slogans scandés par la foule sont en anglais. Pas de haine, pas de peur, les migrants sont les bienvenus ici. Mais sur les pancartes, on peut lire, écrit en créole cette fois, « Travail pour tous et fin des déportations ». Au micro, Victor explique l'importance du rassemblement.
4: On se rend compte du besoin de défendre nos familles, nos amis, nos voisins pour avoir un peu de tranquillité d'esprit, car ce n'est pas le cas actuellement.
5: 350 000 Haïtiens sont concernés par la fin du TPS, dont environ 20 000 à New York. Stéphanie Delaila est directrice exécutive de Little Haiti BK.
6: Ils sont dans l'incertitude, il y a plusieurs conséquences. Certains ont déjà commencé à perdre leur travail avec toutes les répercussions économiques qu'on imagine. usines. D'autres qui peuvent encore travailler ont peur de sortir de chez eux.
5: En cause des patrouilles d'ICE, la police de l'immigration, explique Kirby Joseph de l'association Caribbean Defense.
7: Même si New York est une ville refuge, on sait qu'ICE est bien présente. Cette semaine, leurs agents ont été signalés partout, y compris dans notre quartier.
5: Son association organise d'ailleurs régulièrement des séances pour savoir comment réagir face à ICE. Gwendal Lavina, New York, RFI.
2: Au Brésil, la gauche va investir aujourd'hui son candidat pour la présidentielle d'octobre. Sans surprise, il devrait s'agir de l'actuel président Lula, prêt à 80 ans à briguer un quatrième mandat. Et il fera face en octobre à Flavio Bolsonaro, le fils de l'ex-président Jair Bolsonaro, qui purge en ce moment une peine de prison pour tentative de coup d'État lors de la présidentielle de 2022. En Colombie, la présidentielle, c'était en juin. Elle a vu l'élection du candidat de l'extrême droite, Abelardo de la Espriella. Ce dernier a promis une lutte acharnée contre les groupes armés. Et à quelques jours de son investiture, un camion piégé a explosé près de la frontière vénézuélienne à Cúcuta, dans la nuit de vendredi à samedi. Ça s'est passé devant le centre de la police du département. 11 personnes ont été blessées, dont des policiers, Najed Benrabah.
8: Ces fortes détonations ont réveillé la ville de Cúcuta vers 3h30 du matin, dans la nuit de vendredi à samedi. Selon la police, le véhicule aurait été abandonné par deux individus avant l'explosion. D'autres détonations, notamment des cylindres explosifs, ont été ensuite signalées près du marché central de la ville. Et des échanges de tirs ont été entendus et filmés par les habitants. Les autorités colombiennes pointent du doigt l'ELN, la dernière guérilla toujours active dans le pays. Une récompense équivalente à plus de 50 000 euros a été annoncée pour tout un information permettant d'identifier les responsables. Cet attentat survient à une semaine de l'investiture du président élu, Abelardo de la Espriella, qui a fermement condamné, je cite, ce geste terroriste et affirmant que la violence n'entamera pas la volonté des Colombiens de vivre en paix. Selon plusieurs élus locaux, il s'agirait du troisième assaut visant la police dans la région en moins d'une semaine, alimentant les craintes de nouvelles violences à l'approche du changement de gouvernement. Najed Benrabah, Medellin, RFI.
2: RFI 4h07 à Dakar, au Sénégal, des dizaines de milliers de pèlerins se retrouvent aujourd'hui à Touba, à 200 km à l'est de la capitale, pour le Grand Magal. C'est le plus grand rassemblement religieux du pays, pèlerinage des Mourides, cette confrérie musulmane soufie. Au-delà de la ferveur spirituelle qui l'entoure, ce rendez-vous confirme son rôle de poids lourd économique d'année en année. C'est la conclusion, Pauline Le Troquier, d'une étude présentée cette semaine par l'université Alioune Diop de Bambéry et de l'université Cheikh Amadou Kadim de Touba.
9: 630 milliards de francs CFA de retombées économiques, c'est l'impact du Grand Magal estimé par l'étude, soit 2,5 fois plus qu'en 2017. La progression vient d'abord de la croissance démographique de Touba elle-même, mais aussi de l'évolution du sens donné à l'événement. Véritable repère identitaire et cultuel pour la jeunesse sénégalaise, le Grand Magal attire plus qu'avant. L'économiste Souleyman Astoudiane a coordonné l'étude.
10: Le refuge que constitue Serigne Touba, Cheikh Amadou Bamba, est de plus en plus important. Vu que l'affluence est plus forte, on parle d'une hypothèse de 5 100 000 pèlerins, donc la consommation est plus forte.
9: Et les retombées dépassent largement les frontières de la cité religieuse. Les services financiers profitent par exemple de la dynamique. Avec l'effet Magal, le chiffre d'affaires des opérateurs de mobile money connaît une hausse d'au moins 60% sur la période. Les premiers gagnants restent toutefois les éleveurs et agriculteurs de tout le pays.
10: Lors du Magal, il y a plus de 600 000 poulets consommés. On peut le dire également sur les bêtes, les ruminants qui sont sacrifiés. Il y en a au moins 100 000 qui sont sacrifiés durant le Magal. Et donc, ça permet à beaucoup d'acteurs économiques à produire, que ce soit à Jigenchor, à Tambacounda, à Dakar, pour faire face à la demande du Magal.
9: Devenu un véritable rendez-vous d'affaires, le Grand Magal confirme d'année en année son ancrage régional en accueillant toujours plus de commerçants maliens, mauritaniens ou encore guinéens. Pauline Troquier, Dakar, RFI.
2: En cyclisme, la néerlandaise Lorena Vibes prend le maillot jaune. Elle a remporté hier la première étape du Tour de France féminin, première étape autour de Lausanne sur les rives du Léman. Le public suisse très gâté cette année puisque les coureuses vont traverser trois villes, Lausanne donc, mais aussi Aigle et Genève. Anne Dufort-Cornillier suit la course pour nous.
11: Quatre fois championne d'Europe du
12: Au village départ, sur la place de la navigation de Lausanne, l'engouement populaire suisse se confirme. Même les stars comme Demi Vollering, la néerlandaise, Marlène Reusser, la suissesse, en ont les larmes aux yeux.
13: C'est vraiment très émotionnel de voir ça. Je pleure parce que c'est trop bien. Merci beaucoup pour être ici.
12: Mais qu'en est-il un peu plus loin, sur les rives du lac Léman, là où défilent les amateurs de course à pied, de vélo ou encore de natation?
14: Est-ce que c'est une ville idéale pour le tour féminin?
15: Ouais, franchement, je pense que la route le long du Lavaux, etc. est un excellent endroit pour démarrer une étape. Et non, franchement, ouais, je pense que c'est une bonne ville pour commencer.
16: Bah oui, sur le bord du lac, c'est un joli endroit. Et ça peut être sympa de voir ce genre de choses.
12: Une curiosité ressentie par les coureuses, acclamée jusque dans la dernière bosse. Un soutien nécessaire pour Océane Maé, la meilleure grimpeuse du jour.
14: Je sais que les Suisses aiment bien le vélo, mais à ce point-là, je pensais pas. Ils ne s'est pas ennuyé une seule fois. C'était génial et vraiment merci au public. Parce que je pense qu'il nous a porté aussi et c'est un peu grâce à lui qu'on est allé si loin.
12: Après Lausanne, capitale olympique, place à Aigle, chef-lieu de l'Union cycliste internationale, où là aussi, le public devrait être au rendez-vous. Anne Dufort-Cornillier, Lausanne, RFI.
2: Rendez-vous donc à Aigle tout à l'heure à 12h30, temps universel, pour une arrivée à Genève. Pour l'heure, il est 6h11 à Paris. On poursuit ensemble notre tour du monde de l'actualité. Et on va le faire en musique, avec d'abord un arrêt au Pakistan, où la scène électro se développe peu à peu, dans un pays où l'on écoute surtout de la musique religieuse. Et de plus en plus de femmes, on va le voir, se retrouvent derrière les platines. Les flammes ne gagnent plus de terrain en France, les incendies sous contrôle, mais ils auront ravagé des dizaines de milliers d'hectares. Les pins, ces arbres résineux, n'auront pas aidé à freiner la course des brasiers. On va voir qu'ils ont toutefois d'autres atouts. À suivre également notre chronique Vivre

0: Une scène électronique se développe, elle est encore un peu confidentielle, mais on peut trouver quelques adresses à Karachi, la plus grande ville du pays. Et avec une nouveauté, les femmes passent de plus en plus derrière les platines. Ondine de Gaulle est allée rencontrer ces DJ qui font fi des tabous.
1: En pleine nuit, dans les environs de Karachi, les basses résonnent sur la plage. Une centaine de jeunes dansent dans une villa face à la mer, éclairée par les stroboscopes. Ici, les invités ont été soigneusement sélectionnés. La fête est clandestine. Aux platines, Chiara. Casque sur les oreilles, la DJ de 23 ans fait monter le rythme. Il y a encore quelques années, les femmes DJ se comptaient sur les doigts d'une main au Pakistan. Aujourd'hui, elles sont de plus en plus nombreuses à se lancer. Mais pour beaucoup, la scène électronique reste associée au monde de la nuit et à la débauche, comme l'explique Chiara après son set.
2: Comme nous vivons en République islamique du Pakistan, beaucoup de gens ici considèrent la fête comme une activité illicite. Le fait que des filles portent des vêtements courts, que des filles et des garçons se mélangent ou dansent, c'est mal vu. Une partie de la société considère que ces soirées relèvent presque de l'œuvre du diable.
1: Ces fêtes clandestines sont aussi dans le collimateur des autorités. La police multiplie les descentes au nom de la lutte contre l'alcool, les drogues ou les atteintes à la morale publique. Depuis un commissariat du centre-ville, Seyed Ali Hassan, officier de police, assume cette politique de tolérance zéro.
3: Ce n'est pas seulement illégal, ce sont des activités démoniaques. Même si ces fêtes sont organisées clandestinement, nous prendrons des mesures.
1: Pour continuer à faire la fête, un nouveau concept s'est développé ces derniers mois. Les fêtes sobres ou halal, organisées en journée. Dans une rue d'un quartier huppé de Karachi, en plein milieu de l'après-midi, la façade d'un café ne laisse rien deviner. Mais une fois la porte franchie, changement d'ambiance. Des dizaines de jeunes hommes et femmes dansent sur de la musique pop, café à la main. C'est Sarah et Jazz qui mixent aujourd'hui. Pour cette actrice et DJ, ces événements tolérés par les autorités offrent un cadre plus viable pour la scène électronique.
4: Ces fêtes sobres qui se développent sont accessibles à plus de monde. Les gens s'amusent quand même et ça apprend aussi aux gens à ne pas associer systématiquement la musique à la drogue. On voit des femmes DJ qui jouent dans les coffee raves, mais il n'y en a pas beaucoup sur la scène underground parce que ces événements finissent souvent tard. Mais ici, je pense que c'est assez sûr pour les femmes.
1: Dans un pays où les femmes disposent rarement des mêmes libertés que les hommes, celles qui mixent aujourd'hui sont souvent issues de la jeunesse urbaine anglophone et aisée qui a les moyens de s'affranchir des normes sociales. Ondine de Gaulle, Karachi, RFI.
0: Le reportage international à réécouter sur notre site internet. Les États-Unis pourraient bientôt imposer de nouvelles sanctions contre la Russie. Le Sénat a donné son feu vert cette semaine. La Chambre des représentants pourrait aussi le faire dans les prochains jours et valider ce nouveau paquet de sanctions. Les relations entre les deux pays se sont tendues un peu plus ces dernières semaines sur fond de guerre en Ukraine. Certains craignent aussi des risques de prolifération nucléaire, car le traité de désarmement nucléaire entre Washington et Moscou, appelé New Start, ce traité donc a expiré en février et ravive des inquiétudes. C'est le sujet de Ligne de défense. Cette chronique signée Franck Alexandre est une rediffusion.
5: New Start avait été signé entre Washington et Moscou en 2010 pour solder la guerre froide et limiter les arsenaux. Mais ce n'est pas parce que ce mécanisme disparaît qu'il faut nécessairement s'attendre à une nouvelle course aux armements entre Russes et Américains, estimait Loïs Fayet, chercheuse et responsable du programme dissuasion et prolifération à l'IFRI.
6: L'expiration de New Start ne veut pas dire automatiquement augmentation des arsenaux nucléaires russes et américains, peut-être un peu plus de diversification des arsenaux plutôt que l'augmentation des arsenaux nucléaires. Et puis, d'une façon peut-être assez cynique, rappelons que le traité New Start imposait des limitations à 1550 têtes nucléaires stratégiques déployées, c'est-à-dire des ogives en permanence montées sur des missiles. Ça suffit pour détruire plusieurs fois la Terre. Donc, en réalité, qu'il y ait 1500 ou 1700 têtes nucléaires stratégiques, ça ne change pas énormément les choses.
5: L'expiration du traité marque la transition donc vers un ordre nucléaire moins encadré. Et l'inquiétude vient de l'ambition d'un troisième acteur, la Chine, dont l'arsenal nucléaire est en pleine expansion.
6: La Chine est passée d'environ 250 têtes nucléaires en 2020 à plus de 600 aujourd'hui. Si la Chine continue sur cette trajectoire, les États-Unis feraient face à deux compétiteurs nucléaires. Donc c'est l'une des justifications derrière cette expiration de New Start sans solution de remplacement. Donald Trump veut trouver un nouvel accord avec la Chine.

0: éventuellement trilatéral, États-Unis, Russie, Russie-Chine. Ça semble assez improbable, parce qu'aujourd'hui, la Chine n'est pas du tout intéressée par des accords de maîtrise des armements, et ça s'inscrit d'ailleurs dans une utilisation, disons, désinhibée de la menace nucléaire, et puis plus largement de la force, comme on peut le voir en Ukraine ou en Iran.
1: Les puissances régionales non dotées de l'arme nucléaire pourraient rapidement faire bouger leur ligne. Il faudra donc surveiller étroitement la conférence de réexamen du traité de non-prolifération, pointé Loïse Faillet.
0: Là, il y a beaucoup d'enjeux. Si jamais on se rend compte que le traité de non-prolifération nucléaire est affaibli, ça pourrait pousser la Corée du Sud, l'Arabie Saoudite, la Turquie, pourquoi pas, à avancer vers un programme nucléaire militaire. C'est inquiétant, en fait, au niveau du droit international et de la régulation.
1: La France, seule puissance nucléaire de l'Union européenne, plaide toujours pour un système international de maîtrise des armements. Mais si les compétiteurs n'ont plus de limites, Paris doit-il rester dans une logique de stricte suffisance ou se donner les capacités techniques d'augmenter son arsenal? Lors de son discours à Lilongwe en février dernier, Emmanuel Macron a indiqué qu'il ne communiquerait plus le nombre de têtes nucléaires disponibles en France.
2: Ligne de défense. Franck Alexandre, cette chronique était une rediffusion. Il y a du mieux sur le front des incendies. Le feu du Var dans le sud-est est stabilisé, celui de Gironde dans le sud-ouest est fixé. Les habitants évacués continuent de rentrer chez eux au compte-gouttes. En Gironde, notamment, les massifs de pins n'ont pas aidé les pompiers car ces arbres résineux sont un puissant combustible. Ils ont en revanche d'autres atouts. On va le voir avec Florent Guignard dans C'est dans ta nature.
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5: Oui, il suffit d'une étincelle parfois pour qu'un pin prenne feu. C'est à cause de sa résine hautement inflammable, qui est en fait un médicament. Explication de Catherine Laine, enseignante-chercheuse à l'université de Clermont-Ferrand et au laboratoire PIAF qui étudie les arbres.
6: Cette résine, elle est prête à s'écouler en cas de blessure et elle bouche le trou. Donc en gros, cette résine, c'est un moyen de se défendre, donc éviter l'entrée des pathogènes. Donc cette résine, ces résines, elles contiennent des substances hautement inflammables qu'ils, au moment de l'incendie, en plus, vont produire des substances volatiles qui vont augmenter l'inflammabilité de l'arbre.
5: Il faut dire que certaines espèces de pins en Méditerranée, comme le pin d'Alep, ont besoin du feu pour se reproduire.
6: Il faut qu'ils voient périodiquement le feu pour pouvoir libérer les graines de ces cônes. L'arbre disparaît, mais sa banque de graines contenue dans les cônes peut germer sur le sol qui est enrichi par les cendres des arbres qui viennent de disparaître.
5: Les pins sont parmi les plus vieux arbres apparus sur Terre il y a 300 millions d'années, il y a deux fois plus longtemps que les feuillus, et ce sont leurs feuilles, leurs aiguilles qui les rendent particulièrement résistants à la sécheresse.
6: Ces aiguilles sont des feuilles très étroites, donc des surfaces d'évaporation assez faibles. Les bouches d'aération, les stomates qui sont sur toutes les feuilles de n'importe quel arbre, ici sur ces aiguilles, ces stomates sont enfouis dans des espèces de puits qui les protègent de l'air sec en fait.
5: Ces aiguilles, elles permettent aussi de résister au froid, mais certains pins ont un truc en plus, Catherine Laine.
6: Les pins qui sont très résistants au froid, ce sont des arbres qui sont capables de produire des antigels. Donc des petites substances sucrées qui sont injectées dans les tuyaux de l'eau et qui vont en fait abaisser les points de congélation de l'eau.
5: Les pins, c'est une histoire sans fin.

0: La pomme de pin est-elle un fruit ?
1: Ni une pomme, ni un fruit. Les pins ne font pas de fleurs, ce sont des conifères. Ils produisent des cônes, on dit aussi des pignes. Mais pineapple, en anglais littéralement pomme de pin, c'est bien un fruit. C'est l'ananas, son écorce ressemble à celle d'une pomme de pin. C'est aussi parce qu'une pigne et une grappe de raisin ont un peu les mêmes formes qu'on appelle parfois le vin du pinard. Mais vous pouvez préférer la piña colada, ce cocktail à base d'ananas. En espagnol, piña, ça veut dire ananas, mais aussi pomme de pin.

0: C'est dans ta nature, Florent Guignard. Dans notre chronique Vivre ailleurs, on vous raconte ce matin l'histoire de Félix Akio, médecin d'origine béninoise, arrivé en 1977 dans un petit village de l'Indre, dans le centre de la France. À l'époque, la population signe une pétition pour qu'il reste. 50 ans plus tard, à 82 ans, il s'est décidé à prendre sa retraite et raconte son parcours à Corinne Mandjou.
1: C'est une histoire extraordinaire. J'étais à Dakar et on est venu terminer nos études en France. J'avais fait ma thèse en 76 et le médecin justement de Saint-Tout est décédé dans un accident de voiture. Et pour remplacer un médecin qui décède, il faut avoir déjà sa thèse. C'est l'une des raisons pour lesquelles les filles de ce médecin sont venues me solliciter pour remplacer leur papa. À cette époque, la patientèle se vendait, donc leur papa étant décédé précocement, il fallait vendre la patientèle pour donner un peu de sous aux enfants.
2: Et vous avez acheté la patientèle?
1: C'est ça.
2: Vous êtes du coup resté à Saint-Tout?
1: Exactement. Parce que ces deux filles n'avaient plus d'autres ressources pour continuer à vivre. Et il y avait pas mal de médecins tout autour. Ce qui faisait que si elles ne vendaient pas la patientèle immédiatement, les patients de leur papa seraient allés ailleurs. Donc il leur fallait absolument un remplaçant rapidement.
2: Il y a même eu une pétition dans la localité pour vous céder le cabinet.
1: Absolument, absolument. Donc j'étais parti que pour un mois. Il devait partir. Il n'avait toujours pas trouvé de médecin. Donc toute la population a fait une pétition et a bien précisé, nous voulons garder notre médecin noir. Et je me suis dit que je retourne au Bénin ou que je reste là. Je soignais quand même des patients. Puisqu'ils avaient besoin urgemment de moi, il n'y avait pas d'autre médecin, bon, je suis resté.
2: Aujourd'hui, donc, vous avez 82 ans. Pourquoi avoir travaillé si longtemps?
1: Je serais ailleurs ou n'importe où, j'aurais travaillé autant parce que c'était ma passion. Je ne sais faire que ça et j'adore ça. Bon, surtout que je suis libéral. Je ne dépends que de moi-même. Je fais des recherches pour essayer de trouver quelque chose que la médecine conventionnelle ne peut pas guérir. Donc c'est mon but dans la vie. La nature m'a donné une santé comme ça. En remerciement aussi, je me dois de faire profiter aux malades.
2: Et pourquoi vous vous arrêtez aujourd'hui? Vous passez le relais à un jeune médecin de 30 ans.
1: Non, je ne passe pas le relais. Il y a manque de médecins déjà. Donc ça veut dire qu'il y a un besoin. Bien sûr, je ne suis pas éternel. Je vais bien m'en aller un jour. Mais comme je fais toujours des recherches, je ne fais pas que la médecine conventionnelle. Je fais l'acupuncture, je fais l'homéopathie, je fais des recherches. Toute médecine a ses limites. Moi, j'essaie de voir ce qu'il peut faire pour compenser ce qui manque à la médecine traditionnelle. Il appelle même médecine intégrative. C'est-à-dire on intègre dans ce qui se passe.
2: Donc aujourd'hui, vous êtes beaucoup plus penché vers la recherche et le jeune médecin qui vient travailler avec vous, lui, fera le reste.
1: Oui, à part que le reste, même indépendamment de tout ça, il n'y a pas assez de formation.
2: Alors, vous avez fondé votre famille à Saint-Tout.
1: Quand je suis arrivé de Dakar, il y avait un garçon, Stéphane. Maintenant, j'ai trois autres enfants qui sont nés ici en France.
2: Quelles ont été vos relations avec l'Afrique et le Bénin pendant toutes ces années?
1: C'est curieux, la dernière fois que j'ai mis les pieds au Bénin, c'était en 1978. Parce que mes parents sont décédés, j'ai des cousins qui sont morts. Donc, il y a très peu de famille. Enfin, je compte y retourner quand même.
2: Les enfants n'ont jamais peut-être été au Bénin?
1: Jamais, c'est vrai. Que l'année prochaine, on ira au Bénin pour leur montrer le pays de leur papa.
0: Félix Akio répondait aux questions de Corinne Mandjou.
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0: 6h26 à Paris. Dans quelques minutes, ce sera le retour de l'actualité africaine. On s'avance un peu et on part déjà sur le continent. On va se laisser bercer par la voix de Pierre Akenenge. À 83 ans, l'artiste gabonais se fait de plus en plus rare, mais il a accepté l'invitation en avril du Festival des musiques urbaines d'Anoumabo en Côte d'Ivoire. Le Gabon était invité d'honneur. La légende Pierre Akenenge est notre pépite musicale ce matin. Il est au micro de Guillaume Thibault.
4: Un rock, un colosse aux yeux devenus fragiles avec le temps, qui pose sa main sur votre bras quand il s'exprime, pour avoir et pour garder le lien. Pierre Akenenge impose le respect, le silence. 1942, naissance au Gabon, à Aouta.
5: L'univers de mon enfance, ces chansons de mes parents, de ma mère, de toute la famille. Bim, bim, bim.
4: Pierre Akédengue a donc grandi au cœur des voix, des sons de la forêt, de la campagne. Une vie où la musique est partout, où la transe rythme les cérémonies.
5: Il y avait la musique de transe. Un esprit était censé posséder quelqu'un et la personne parlait au nom de cet esprit. Et cette musique était une musique frénétique, dansante. Donc c'était un environnement très chantant. Et c'est là-dedans que j'ai...

0: Début des années 70, Clara Kendenge vient étudier en France la psychologie. Mais la musique est plus forte. Les majors refusent ses chansons. Peu importe, le jeune artiste produit son premier disque.
1: Mais on m'avait fait comprendre que mes musiques d'inspiration philosophico-religieuse ne pouvaient pas faire un chiffre d'affaires. Je n'avais jamais imaginé que j'avais un rôle en faisant ma petite chanson. Hein.
0: Résilient, modeste, Pierre Kédengue est resté un jeune homme bercé par la contemplation et la philosophie, un sacré regard sur un monde sacré à méditer.
1: Moi, c'est le truc toujours en enfance quand on admire. Et le rôle de la chanson, c'est en partie de rassembler tout le monde par l'amour. Pour moi, c'est comme un rêve. Hein.

0: Kedengue était notre pépite musicale ce matin. À suivre dans une minute, le journal de Xavier Besson.
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4: Et maintenant, je crois que nous allons pouvoir vous quitter, auditeurs amis, en vous souhaitant une excellente journée à tous.
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5: Sur Radio Grésivaudan, un poème enchanté, suivi d'un dicton avec le prénom du jour. Une mini-fourmi, zélée, poussée par les vents alizés, s'en est allée sur un épi tout petit, tout petit. Mini-fourmi, avec son panier en paille de riz, s'en est allée moissonner les jolis grains de blé, tout mûris par le soleil d'été. Une mini-fourmi, comme on le sait, ça fait de grandes économies. Alors elle met tout ce qu'elle peut emporter, qu'elle peut emporter dans son panier en paille de riz. Quand elle eut bien rempli son panier en paille de riz de tous les jolis grains de blé, mûris par le soleil d'été, jamais elle ne put s'envoler, et fut bien embêtée, mais fut très embêtée. Mini fourmi, avec son panier en paille de riz, rempli des jolis grains de blé, ne voulait rien partager, pas même avec ses amis. Et comme elle ne put jamais s'envoler, eh bien, ce sont les petites souris qui ont tout mangé. Mangé les jolis grains de blé, mûris par le soleil d'été. Bien unis à la Saint-Julien-Aymar, auront 3 filles et 2 garçons, au moins. Bien unis à la Saint-Julien, auront 3 filles et 2 garçons, au moins.

0: qu'importe.
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2: RFI Matin, ça débute. Merci d'être avec nous pour 3 nouvelles heures d'information. On continuera à suivre la situation à Ceuta, où la quasi-totalité des citoyens marocains entrés irrégulièrement ces derniers jours sont rentrés dans leur pays. Nous serons à Moscou après une attaque terroriste qui a fait 3 morts, à Gaza où Israël frappe à nouveau. Et puis science, culture, musique dans vos chroniques du dimanche, bien sûr. Merci de nous rejoindre en ce dimanche 2 août. Et on commence par le journal à 7h, donc ici à Paris. Bonjour Nathalie. Michel.
5: Bonjour Pierre, bonjour à tous.
2: Et à la une, le jour d'après à Ceuta et dans le nord du Maroc.
5: Le gouvernement espagnol assure que la crise migratoire est terminée. Reste ce bilan terrible d'au moins 67 morts et l'amertume des dizaines de milliers de jeunes Marocains qui rêvaient d'Europe. Ce samedi, ils sont rentrés chez eux à bord de bus affrétés par les autorités marocaines. Des candidats au départ traumatisés par leur séjour chaotique dans l'enclave espagnole. Ils se sont confiés à notre correspondant. Reportage dès le début de ce journal. Nous irons également en Russie où les enquêteurs privilégient la piste terroriste après une explosion qui a fait 3 morts. Selon la presse russe, c'est un haut gradé de l'armée qui aurait été visé.
2: Au Brésil, Lula se dirige vers une nouvelle présidentielle.
5: Investiture officielle prévue aujourd'hui au sein du Parti des Travailleurs. Nous verrons pourquoi le président brésilien reste à 80 ans le patron incontesté de la gauche. Au Moyen-Orient, finalement, pas de nouvelle frappe massive des États-Unis contre l'Iran. Donald Trump suspend ses menaces alors que les pays de l'OPEP et leurs alliés se réunissent ce dimanche. Et puis on parlera de l'exposition Phénomène consacrée à Toutankhamon, exposition immersive qui est de retour à Paris 13 ans après une première escale.
2: Après la crise migratoire sans précédent à Ceuta, des convois d'autobus ont ramené chez eux des milliers de Marocains qui avaient franchi la frontière avec l'Espagne.
5: La situation est presque entièrement inversée, la formule du ministre espagnol de l'Intérieur en référence à ces reflux massifs en direction du territoire marocain. Au moins 50 000 personnes avaient franchi la frontière, toutes quasiment sont reparties après un séjour très court mais aussi très éprouvant à Ceuta. Beaucoup racontent avoir subi des violence. Reportage de notre envoyé spécial à la frontière marocaine, Mathias Reynal.
6: Un policier demande à un jeune homme où il veut aller. Des autocars attendent les migrants à leur sortie de Ceuta pour des rapatriements aux quatre coins du royaume. Moi, je vais à Tanger. Je rentre chez moi, répond soulagé l'un de ceux qui viennent de franchir la frontière espagnole en sens inverse.
7: On est parti dans l'espoir de changer nos vies. On pensait trouver un pays meilleur. Ça, c'est la blessure laissée par un club de golf. Ce sont des gens de Ceuta qui m'ont fait ça.
6: Un homme montre une ecchymose sur son épaule. À côté de lui, Ilan, une vacancière originaire de Toulouse.
8: Je suis venue exprès pour voir ce qui se passe réellement. Moi, mon cœur, il est serré. L'armée espagnole, ils ont regroupé des enfants pour les faire revenir ici au Maroc. Et je vous jure, je les ai vus aller frapper, en fait.
6: Mustapha a 17 ans. Il décrit des scènes de chasse à l'homme. Il a dû se réfugier dans une forêt pour fuir les militaires et des habitants de Ceuta.
7: On a vraiment souffert. Cette violence qu'on a subie, ça nous a atteint psychologiquement. C'est pour ça qu'on a quitté cet endroit.
6: Les témoignages de migrants se recoupent, décrivent le déchaînement de violence qu'a connu Ceuta ces derniers jours. Mathias Reynal, Fnedak. RFI.
5: Et pour leur part, les autorités espagnoles ont arrêté le bilan à 67 morts après cette crise migratoire. Mais au Maroc, l'Association marocaine des droits de l'homme affirme que le bilan pourrait monter jusqu'à 130 victimes et des dizaines de disparus. L'ONG appelle à ouvrir une enquête indépendante et elle condamne le silence, selon elle, inquiétant des responsables marocains. Côté européen, réunion d'urgence prévue ce mardi en réaction à cette crise migratoire. Mardi, ce seront tous les ministres de l'Intérieur de l'UE qui se réuniront. Et cela à la demande notamment de l'Italie qui appelle à suspendre l'Espagne de l'espace Schengen.
2: Direction Moscou, une explosion a fait 3 morts ce samedi soir devant un restaurant.
5: 3 morts et 21 blessés à l'entrée d'un établissement huppé du centre de la capitale russe. D'après les enquêteurs, c'est une femme tuée dans l'explosion qui transportait l'engin artisanal. On retrouve tout de suite notre correspondant à Moscou, Jean-Didier Revoin. Cet attentat, Jean-Didier, aurait visé un haut gradé de l'armée russe.
0: Alors oui, hein, d'après ce que disent plusieurs médias russes, il s'agirait d'Alexandre Tchaïko, hein, le commandant des forces aérospatiales russes, qui se trouvait au fond du restaurant et n'a pas été blessé. Il s'en serait sorti sain et sauf. D'après les premiers éléments rapportés par les médias russes, une femme a fait sauter une charge d'environ 1 kg d'équivalent TNT entourée de billes de métal alors qu'elle souhaitait entrer dans ce restaurant du centre de Moscou, privatisé pour les 55 ans de Viktor Tchaïko. Elle devait remettre un cadeau à l'une des personnes présente dans l'établissement, mais elle n'a pas réussi à convaincre un agent de sécurité qui a décidé de la fouiller. Et c'est à ce moment que la bombe a explosé, tuant sur le coup son porteur, l'agent de sécurité ainsi qu'un client. À l'heure actuelle, l'attentat n'a pas été revendiqué, hein, mais tous les regards se tournent vers Kiev, dans la mesure où ce n'est pas la première fois que les autorités ukrainiennes visent des responsables russes. Hein, plusieurs militaires, hauts responsables militaires ainsi qu'un blogueur ont déjà été tués dans des attentats qui ont eu lieu sur le territoire de la Russie.
5: Merci beaucoup Jean-Didier Revoin en direct de Moscou. Et concernant la guerre avec l'Ukraine, la Russie affirme avoir détruit 635 drones ukrainiens au cours de la nuit. Et dans le sud-ouest de la Russie, et bien justement, une frappe de drones menée par l'Ukraine a tué au moins 2 personnes.
3: Le président Lula à la conquête d'un 4e mandat au Brésil.
5: À 80 ans, tout rond, l'ancien métallurgiste devenu chef d'État doit être officiellement investi ce dimanche pour l'élection présidentielle d'octobre. Il y affrontera Flavio Bolsonaro, fils de l'ancien président ultranationaliste. Pour le Parti des Travailleurs, investir Lula comme candidat, c'est une formalité. Ça fera cette campagne présidentielle et pourtant rien ne semble perturber sa longévité. Alors Lula est-il vraiment indétrônable au sein de la gauche brésilienne ou bien est-ce que c'est son parti qui ne trouve pas d'alternative? Réponse du politologue Gustavo Ribeiro.
4: C'est les deux, c'est et la force politique de Lula et la faiblesse de son camp politique de produire de nouveaux leadership. Lula est le seul candidat capable de rassembler et la gauche et une partie du centre pour lutter contre la famille Bolsonaro. Nous sommes dans un état de la politique brésilienne où on vote plus par peur que par être inspiré pour un candidat X ou Y. Une grande partie des électeurs de Lula, ils votent davantage pour bloquer Flavio Bolsonaro ou n'importe quel candidat de l'extrême droite. Et une bonne partie des électeurs de Flavio Bolsonaro votent pour bloquer Lula et la gauche. Donc en fait, c'est plutôt une bataille de qui est le qui se fait plus rejeter par la population plutôt qu'une bataille entre celui qui inspire le plus et qui fait rêver.
5: Le politologue Gustavo Ribeiro, il répondait à Arim Lipold. Et puis c'est une des informations de la nuit. Au Pérou, 13 personnes ont été tuées dans un crash aérien. L'avion transportait des touristes. Il s'est écrasé peu après avoir décollé de l'aérodrome de Pisco. Parmi les victimes, 2 membres d'équipage et 11 passagers qui étaient venus d'Italie, d'Allemagne et d'Espagne.
3: L'actualité au Moyen-Orient et Donald Trump qui tempère ses menaces contre l'Iran.
5: Le président américain dit avoir convenu de suspendre son projet de nouvelles frappes massives à la demande de Téhéran et cela afin de laisser une chance aux négociations. Vendredi, après plusieurs jours de reprise des bombardements de part et d'autre, il avait menacé de frapper très fort afin de forcer les Iraniens à capituler. Dans ce contexte très instable, très incertain, l'Organisation des pays exportateurs de pétrole et ses alliés se réunit ce dimanche à Vienne. Réunion mensuelle alors que le marché du pétrole évolue sous tension depuis le début de la guerre. Résultat, Agnieszka Kumor, les pays producteurs se retrouvent très fragilisés.
9: Depuis des mois, les 7 pays membres de l'OPEP+, ne cessent d'augmenter leurs quotas pour tenter de compenser le déficit d'offres de pétrole sur le marché. Déficit créé par le blocage du détroit d'Ormuz, mais aussi par les dernières tensions autour du détroit de Bab al-Mandeb. En mer Rouge. Une nouvelle hausse de 188 000 barils par jour devrait donc être annoncée ce week-end, mais ce sera peut-être la dernière avant plusieurs mois, car l'OPEP envisage de geler ses exportations entre octobre et janvier. Objectif, éviter la chute des prix du baril. La guerre au Moyen-Orient a en effet poussé une partie de ses clients à diversifier leur approvisionnement, et si le détroit d'Ormuz venait à rouvrir, cela pousserait certains pays producteurs à vouloir vouloir écouler leurs stocks, tirant les prix vers le bas, et cela sans que l'organisation ne puisse intervenir. Car l'OPEP n'a plus la main sur le pétrole comme auparavant. Quatre pays l'ont quitté depuis 2018, dont le dernier en date, les Émirats Arabes Unis, le 1er mai dernier.
3: La situation est sous contrôle en France face aux feux de forêt.
5: Amélioration confirmée ce samedi par le Premier ministre en Gironde notamment, où le feu est désormais fixé. Les pompiers restent quand même mobilisés, aidés notamment par des drones, Marius Lafont.
10: Des petits appareils volants à hélice, le fuselage peint en rouge et noir. Voilà les drones que pilote Romain Carreau, sapeur-pompier volontaire dans le Finistère.
11: Le principal accessoire qu'on recherche nous sur les drones opérationnels, c'est un capteur infrarouge, donc c'est-à-dire d'avoir de l'image thermique avec la notion de température sur les points qu'on a à l'écran.
10: Sur les incendies, les drones font office de vigie volante. Ils permettent de suivre l'évolution du feu et de coordonner les opérations de sauvetage. L'autre intérêt des drones, c'est leur vitesse. Lorsque les caméras de surveillance détectent un départ de feu, ils peuvent arriver plus vite sur place qu'un hélicoptère.
11: Sur un feu en cours, s'il y a déjà un moyen aérien qui est engagé, s'il y a un deuxième feu, le temps que mettra ce moyen aérien pour arriver sera plus long que celui du drone. Il y a aussi la possibilité pour le drone, de pouvoir être mobilisé plus longtemps. Le moyen aérien, si c'est un moyen de lutte comme un avion ou un hélicoptère bombardier d'eau, lui, il va se concentrer sur le feu en lui-même. Le drone, lui, peut surveiller, par exemple, les sautes de feu sur la zone arrière du feu ou des choses comme ça.
10: À terme, les drones pourraient aussi faire du largage d'eau ou de produits retardant le feu. Et pourquoi pas, avec l'IA, identifier des personnes en danger.
5: Événement culturel à Paris, l'exposition Toutankhamon est de retour, exposition itinérante consacrée au célèbre pharaon Fatou Lordio. Fait tenter l'expérience.
12: Plongé dans la pénombre. 13 ans après son premier succès à Paris, l'exposition Toutankhamon fait son grand retour. L'histoire du pharaon qui a régné il y a plus de 3300 ans sur l'Égypte antique fascine encore aujourd'hui, d'après Wolfgang Wettengel, égyptologue et commissaire de l'exposition.
13: L'un des mystères, c'est sa mort prématurée à 18 ans. Au début du XXe siècle, un mouvement d'adeptes a dit « S'il vous plaît, n'ouvrez pas

0: Ces expériences ajoutent une dimension sensorielle à l'exposition, sans s'éloigner de l'histoire.
1: La salle immersive et le parcours en réalité virtuelle servent surtout à créer une ambiance de rite funéraire royal. Au total, l'exposition compte 1000 œuvres, un bon moyen de s'initier de manière ludique à l'égyptologie.
2: L'exposition Toutankhamon, c'est jusqu'au 6 septembre à Paris.
3: Rendez-vous est pris. Merci beaucoup Nathalie Michet. On vous dit à tout à l'heure pour un nouveau journal international. 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Il est 5h13 en temps universel. Si je vous dis DJ, grosse basse et percussion, ce n'est peut-être pas le pays qui vous viendra le plus rapidement à l'esprit. Pourtant, la scène de musique électronique underground du Pakistan est en plein essor. Et oui, c'est à Karachi, notamment dans la foulée de la levée d'un tabou que ça se passe. Et ce tabou, c'est l'arrivée de femmes derrière les platines. Une nouveauté dans ce pays aux valeurs traditionnelles où la musique religieuse et dévotionnelle occupe une place centrale et où la scène électronique reste malheureusement souvent associée à des comportements jugés immoraux et aux influences occidentales. Reportage à Karachi de notre correspondante.
4: En pleine nuit, dans les environs de Karachi, les basses résonnent sur la plage. Une centaine de jeunes dansent dans une villa face à la mer, éclairée par les stroboscopes. Ici, les invités ont été soigneusement sélectionnés. La fête est clandestine. Aux platines, Kiara. Casque sur les oreilles, la DJ de 23 ans fait monter le rythme. Il y a encore quelques années, les femmes DJ se comptaient sur les doigts d'une main au Pakistan. Aujourd'hui, elles sont de plus en plus nombreuses à se lancer. Mais pour beaucoup, la scène électronique reste associée au monde de la nuit et à la débauche, comme l'explique Kiara après son set.
5: Comme nous vivons en République islamique du Pakistan, beaucoup de gens ici considèrent la fête comme une activité illicite. Le fait que des filles portent des vêtements courts, que des filles et des garçons se mélangent ou dansent, c'est mal vu. Une partie de la société considère que ces soirées relèvent presque de l'œuvre du diable.
4: Ces fêtes clandestines sont aussi dans le collimateur des autorités. La police multiplie les descentes au nom de la lutte contre l'alcool, les drogues ou les atteintes à la morale publique. Depuis un commissariat du centre-ville, Seyed Ali Hassan, officier de police, assume cette politique de tolérance zéro.
6: Ce n'est pas seulement illégal, ce sont des activités démoniaques. Même si ces fêtes sont organisées clandestinement, nous prendrons des mesures.
4: Pour continuer à faire la fête, un nouveau concept s'est développé ces derniers mois. Les fêtes sobres ou halal, organisées en journée. Dans une rue d'un quartier huppé de Karachi, en plein milieu de l'après-midi, la façade d'un café ne laisse rien deviner. Mais une fois la porte franchie, changement d'ambiance. Des dizaines de jeunes hommes et femmes dansent sur de la musique pop, café à la main. C'est Sarah et Jazz qui mixent aujourd'hui. Pour cette actrice et DJ, ces événements tolérés par les autorités offrent un cadre plus viable pour la scène électronique.
7: Ces fêtes sobres qui se développent sont accessibles à plus de monde. Les gens s'amusent quand même et ça apprend aussi aux gens à ne pas associer systématiquement la musique à la drogue. On voit des femmes DJ qui jouent dans les coffee raves, mais il n'y en a pas beaucoup sur la scène underground parce que ces événements finissent souvent tard. Mais ici, je pense que c'est assez sûr pour les femmes.
4: Dans un pays où les femmes disposent rarement des mêmes libertés que les hommes, celles qui mixent aujourd'hui sont souvent issues de la jeunesse urbaine anglophone et aisée qui a les moyens de s'affranchir des normes sociales. Ondine de Gaulle, Karachi, RFI.
3: La musique électronique en plein boom au Pakistan. Reportage d'Ondine de Gaulle à retrouver sur RFI.fr. La situation dans le détroit d'Ormuz, le bras de fer sino-philippin autour des atolls de la mer de Chine ou encore la chasse à la flotte fantôme russe l'ont bien montré. Ces dernières années, nos océans sont devenus le prolongement des conflits terrestres. C'est tout le sujet de l'ouvrage de l'invité du livre international. Dans Géopolitique des mers et des océans, Marianne Perrondoise tente de donner des pistes sur la manière de reprendre le contrôle d'espaces maritimes de plus en plus militarisés et opaques. La directrice de l'Observatoire géopolitique de l'Indo-Pacifique à l'Iris est au micro de Mélissa Barra.
8: Bonjour Marianne Perrondoise.
9: Bonjour.
8: Vous avez publié cette année « Géopolitique des mers et océans », un ouvrage pour comprendre pourquoi c'est important de sécuriser les espaces maritimes. Et dans cet ouvrage, on note un passage sur ces navires non identifiés qu'on a découvert notamment ces dernières années avec la guerre en Ukraine, les flottes fantômes. On apprend qu'elles existent depuis bien longtemps et que la Chine

0: par exemple, les emplois à plusieurs niveaux.
1: On parle de flotte fantôme parce qu'il y a le souci, en fait, d'être invisible. Et on peut même aller jusqu'à parler de flotte noire, de flotte grise, dans la mesure où cette discrétion, cette invisibilité qui est recherchée, elle peut pousser certains commandants de bateaux à ne pas vouloir être localisés. Et donc un bateau, ça a un écho, on le repère sur les écrans radars, et toute la pratique de ces commandants, eh bien, c'est de couper leur système de localisation.
0: L'AIS, qui est un système d'identification automatique.
1: Voilà, et qui est obligatoire en fait.
0: Il est obligatoire pour des navires à partir de 15 mètres de longueur. Vous expliquez que la Chine joue justement sur la taille des navires pour justement l'éteindre ou en tout cas ne pas l'activer nécessairement.
1: Bah, généralement, ce sont des flottes de pêche qui braconnent. En fait, vous êtes un pêcheur philippin et vous vous rendez sur votre lieu traditionnel de pêche et vous avez la mauvaise surprise tout d'un coup de découvrir 300 petits navires. Une flotte de pêche chinoise, ce mur compact est très impressionnant, très menaçant, mais qui n'a pas été détecté au préalablement puisqu'ils avaient tourné intentionnellement leur système d'identification automatique, leur AIS.
0: Il y a la pêche illégale, mais il y a aussi des navires de recherche scientifique. Comment on décèle des comportements suspects?
1: Pour beaucoup d'États côtiers qui voient des bâtiments hydrographiques, qui sont en principe des bateaux blancs, puisqu'il y a quand même une colorimétrie intéressante aussi à rappeler. Vous avez ce qu'on appelle le bateau gris, un peu rapidement, le bâtiment de guerre, hein, voilà, qui a une fonction de dissuasion. Et un bateau blanc, il est par définition anodin, il n'est pas bâtiment militaire, ça peut être un bâtiment hôpital d'ailleurs. Et donc l'Inde s'inquiète particulièrement de la multiplication de bâtiments hydrographiques chinois très proches de ses côtes, dans sa zone économique exclusive, parce qu'elle pense certainement à bon escient qu'il s'agit soit de préparer des routes sous-marines pour des déploiements de sous-marins chinois, soit de les accompagner en faisant, je dirais, de la surveillance et en captant du renseignement acoustique.
0: Et au-delà des bâtiments en apparence scientifique, il y a ces navires qui naviguent sous pavillon de plaisance. C'est un peu l'équivalent maritime des paradis fiscaux?
1: Alors oui, vous avez cette tendance à certaines compagnies maritimes, bon, qui par définition se livrent quand même à des activités illicites, à multiplier les propriétaires. Et donc on peut avoir des difficultés à remonter qui est vraiment le propriétaire. L'exemple souvent cité comme étant le pays qui accorde le plus de pavillons de complaisance, c'est le Panama.
0: Sans forcément avoir un contrôle, une vérification préalable.
1: Absolument, oui. Il n'y a pas ce cheminement qui identifie véritablement si l'équipage est en règle, si le bâtiment est en état de marche. Ce pavillon de complaisance, effectivement, c'est la porte ouverte à beaucoup d'activités illicites.
0: Vous expliquez que ce phénomène a explosé depuis 2023, souvent en lien avec les sanctions économiques contre la Russie, contre l'Iran. Selon une étude, 17% des navires pétroliers appartiennent à la flotte fantôme.
1: Oui, alors il y a des études qui sont faites et vous avez le souci finalement d'un contrôle, je dirais, plus offensif de ces bâtiments, parce qu'il ne faut pas se contenter de les regarder passer. Il faut réagir et ne pas laisser indirectement la Russie continuer donc à tirer profit de ses ressources pétrolières qu'elle investit évidemment dans la guerre en Ukraine.
0: Merci beaucoup Marianne Perrondoise. Je rappelle le titre de votre ouvrage « Géopolitique des mers et océans » publié aux éditions Le Cavalier Bleu.
2: Et merci à vous Mélissa Barra. Le livre international, c'est à retrouver sur notre site internet rfi.fr. 7h22 à Paris. Jusqu'où va la science sur RFI? Et cette question aujourd'hui, l'être humain est-il le mammifère le plus monogame du règne animal? Eh bien, malgré ce que l'on pourrait penser, la réponse est non, et notre espèce en est même assez loin, en 7e position, juste derrière les suricates, mais bien après le castor. Bonjour Caroline Lachowski.
3: Bonjour.
2: Ce chiffre étonnant, c'est le résultat d'une étude comparée des données génétiques de 35 espèces différentes de mammifères.
3: La championne de la monogamie est sans conteste la souris sylvestre de Californie, 100% monogame, comme le démontre l'analyse génétique des fratries de souris qui sont toutes issues des mêmes parents. Pour nous humains, le pourcentage moyen se situe autour de 66% de vrais frères et sœurs, même père, même mère, et 34% de polygamie tout de même, ce qui nous classe sur l'échelle de la monogamie entre le castor, 73%, et le suricate à 60% monogame. Précisons que monogame ne signifie pas fidèle. On peut être monogame en série, comme dans les familles recomposées. Il n'en reste pas moins que nous, humains, sommes monogames. Comme le démontre cette étude, la première du genre, menée par l'anthropologue Mark Dibble de l'Université de Cambridge, publiée le 10 décembre dernier dans la revue Proceedings, les comptes rendus de la Royal Society.
2: Ils sont intéressants, ces chiffres, Caroline, mais quel était le but de cette étude comparée sur la monogamie chez les mammifères humains et non humains?
3: Au départ, Mark Dibble, qui est anthropologue et archéologue, cherchait à comprendre l'évolution de la coopération chez les humains. Notant que la plupart des animaux hautement coopératifs, comme les insectes sociaux, abeilles, fourmis, ou des mammifères particulièrement coopératifs, comme les suricates, ont tous un mode de reproduction monogame, il a voulu voir si cela se vérifiait aussi chez les humains. Comment ? En compulsant toutes les données génétiques, analysant la parenté, la proportion de fratrie dite complète, même père, même mère, aussi bien chez les mammifères non humains que chez nous les humains actuels, mais aussi passés. Mark Dibble a ainsi rassemblé et analysé les données ADN de 103 populations humaines depuis l'âge de bronze jusqu'à nos jours. Résultat, 66% de fratrie complète en moyenne chez les humains d'hier à aujourd'hui, avec des variations, 26% seulement sur un site néolithique et jusqu'à 100% dans un village bourguignon du Moyen-Âge. Ce qui nous positionne donc à la 7e place parmi les 11 espèces qu'il a classées comme monogames, de la souris 100% jusqu'au renard à 45%, en passant par le rat-taupe ou le loup d'Abyssinie. À l'inverse, le champion toute catégorie de la polygamie et le mouton, le mouton, suivi de près par le macaque, viennent ensuite l'ours brun, l'orque et le chimpanzé. Le moins polygame des polygames, mais polygame tout de même, étant le rhinocéros noir, 22% de fratrie complète, soit bien moins que les 66% qui font de notre espèce humaine une espèce biologiquement monogame, la preuve par l'ADN de nos descendants.
2: Caroline Lachowski, jusqu'où va la science et la monogamie chez l'être humain, qui n'est pas la plus développée de chez les mammifères? Merci beaucoup Caroline. 5h25 en temps universel, les pépites musicales pour nous emmener jusqu'au journal Afrique d'Arthur Ponchelet. Vous en avez désormais l'habitude. On accompagne Guillaume Thibault dans ses rencontres intimistes autour du monde avec des artistes célèbres ou en devenir. Et nous remontons en avril dernier, 2026 bien sûr. Le Gabon était le pays invité d'honneur du Festival des musiques urbaines d'Anoumabo en Côte d'Ivoire. À la tête de la délégation artistique, une légende, une voix, Pierre Akandangé.
4: Oh. Un rock, un colosse aux yeux devenus fragiles avec le temps, qui pose sa main sur votre bras quand il s'exprime, pour avoir et pour garder le lien. Pierre Akandangé impose le respect, le silence. 1942, naissance au Gabon, à Aouta.
5: L'univers de mon enfance, c'est chanson de mes parents, de ma mère, de toute la famille. Bim, bim, bim. Bim, bim, bim.
4: Pierre Akandangé a donc grandi au cœur des voix, des sons de la forêt, de la campagne. Une vie où la musique est partout, où la transe rythme les cérémonies.
5: Il y avait la musique de transe. Un esprit était censé posséder quelqu'un et la personne parlait au nom de cet esprit. Et cette musique était une musique frénétique, dansante. Donc c'était un environnement très chantant. Et c'est là-dedans que j'ai

0: Début des années 70, Karake Dengue vient étudier en France la psychologie. Mais la musique est plus forte. Les majors refusent ses chansons. Peu importe, le jeune artiste produit son premier disque.
1: Mais on m'avait fait comprendre que mes musiques d'inspiration philosophico-religieuse ne pouvaient pas faire un chiffre d'affaires. Je n'avais jamais imaginé que j'avais un rôle en faisant ma petite chanson. Hein.
0: Résilient, modeste, Karake Dengue est resté un jeune homme bercé par la contemplation et la philosophie, un sacré regard sur un monde sacré à méditer.
1: On se retrouve toujours en enfance quand on admire. Et le rôle de la chanson, c'est en partie de rassembler tout le monde par l'amour. Pour moi, c'est comme un rêve. Hein.

0: 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À suivre, dans une minute, le journal Afrique d'Arthur Ponchelet.
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5: Et maintenant, je crois que nous allons pouvoir vous quitter, auditeurs amis, en vous souhaitant une excellente journée à tous.
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6: Sur Radio Grésivaudan, un poème enchanté, suivi d'un dicton avec le prénom du jour. Une mini-fourmi, zélée, poussée par les vents alizés, s'en est allée sur un épi tout petit, tout petit. Mini-fourmi, avec son panier en paille de riz, s'en est allée moissonner les jolis grains de blé, tout mûri par le soleil d'été. Une mini-fourmi, comme on le sait, ça fait de grandes économies. Alors, elle met tout ce qu'elle peut emporter dans son panier en paille de riz. Quand elle eut bien rempli son panier en paille de riz, de tous les jolis grains de blé, mûris par le soleil d'été, jamais elle ne put s'envoler. Et fut bien embêtée, mais fut très embêtée. Mini fourmi, avec son panier en paille de riz, rempli des jolis grains de blé, ne voulait rien partager, pas même avec ses amis. Et comme elle ne put jamais s'envoler, eh bien, ce sont les petites souris qui ont tout mangé les jolis grains de blé, mûris par le soleil d'été. Bien unis à la Saint-Julien et Mar, auront 3 filles et 2 garçons, au moins. Bien unis à la Saint-Julien, auront 3 filles et 2 garçons, au moins.

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1: 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Il est 6h en temps universel, 8h à Bordeaux et à Paris.
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1: Toute l'actualité avec Marion Cazanov. Bonjour Marion.
3: Bonjour Pierre, bonjour à tous.
1: À la une, le retour des sinistrés de Gironde.
3: 42 000 hectares ont été ravagés par les incendies dans ce département du sud-ouest de la France. Désormais fixé cet incendie, presque toutes les personnes évacuées ont pu rentrer chez elles. Un début de retour à la normale sous l'odeur persistante des fumées. Après la crise migratoire à Ceuta, la crise diplomatique au niveau européen. Une réunion est prévue mardi pour tenter d'apaiser les tensions. Un épisode qui fragilise le dirigeant espagnol Pedro Sanchez. Le virus Ebola progresse toujours plus vite dans l'est de la République démocratique du Congo. L'Africa CDC partage son inquiétude sur la forte mortalité liée à l'épidémie. Dans ce journal également, la libération d'un ancien président péruvien condamné pour financement illégal de sa campagne. Et puis en fin de journal, on parlera des mondiaux d'e-sport qui se tiennent en ce moment à Paris, une discipline qui se professionnalise de plus en plus.
1: Les incendies sous contrôle en France.
3: C'est ce qu'a dit hier le Premier ministre Sébastien Lecornu. Les fumées commencent à s'estomper dans le Var, département du Sud-Est. Le brasier s'est stabilisé, mais les pompiers restent prudents car il y a de fortes rafales de vent. Dans le Sud-Ouest, en Gironde, la situation est stable. Le feu aura brûlé en tout 42 000 hectares. Presque tous les habitants qui avaient été évacués ont pu rentrer chez eux. Hier, c'était au tour de ceux de la commune d'Arès, dans le bassin d'Arcachon. Et le maire s'est occupé du comité d'accueil. Sur place, Pierre-Olivier.
4: Bonjour, bienvenue.
5: On peut rentrer ?
4: Ouais, vous pouvez rentrer.
1: Vous souhaitez la bienvenue à tous les habitants ?
4: Ah ouais, mais c'est un tel plaisir de les revoir qu'effectivement, bonjour. Je ne pouvais pas ne pas être là. Et ça fait plaisir, oui, effectivement, de voir rentrer les gens et de les retrouver. Merci de leur retrouver le sourire, c'est touchant. Et merci.
6: Xavier Danet, le maire d'Arès, est ému. Ses administrés rentrent par milliers chez eux. Parmi eux, nous suivons Lynn et ses deux filles qui retrouvent leur maison après 8 jours chez des amis.
7: On est chez vous, là.
8: On est chez moi. On est chez nous. Exactement. On vient de récupérer le char. On est content.
7: Tout est en ordre.
8: Ça sent le crâne. Okay.
7: Ah oui, ça sent un peu le cramer.
8: On ouvre en grand, on fait couler l'eau pendant 2 minutes.
7: Oui.
8: On exagère pas.
7: Qu'est-ce que tu vas faire aujourd'hui? Qu'est-ce que tu as envie de faire chez toi?
9: Dormir.
6: Reprendre une vie normale, un souhait partagé aussi par ce commerçant sur la place de l'église.
10: À l'instant, on vient de rouvrir avec grand plaisir. Oui.
7: Et vous allez retrouver votre commerce tout bien?
10: Il n'y a pas de souci. Voilà, un peu d'odeur de fumée, mais bon, ça va avec. Ouais.
7: Donc l'activité reprend?
10: L'activité va reprendre, j'espère.
6: Une reprise que chacun espère durable, car un feu fixé ne veut pas dire éteint. C'est donc la vigilance maximale qui reste de mise. Pierre-Olivier Arès, RFI.
3: Et le Premier ministre Sébastien Lecornu a affirmé aussi qu'aller en vacances dans ce département en Gironde était un geste de solidarité. La côte atlantique est d'habitude particulièrement fréquentée l'été. Une autre zone touristique est le théâtre de violents incendies, cette fois en Grèce. 500 pompiers sont mobilisés à Porto Germeno, une station balnéaire près d'Athènes. L'hémisphère nord frappé donc par les incendies mais aussi par la canicule. La Corée du Sud vient d'enregistrer un nouveau record de température, 42,5 degrés, c'est ce que dit ce matin l'Agence Météo Nationale. En Hongrie, les fortes chaleurs conduisent les autorités à fermer l'unique centrale nucléaire du pays. Les niveaux d'eau du Danube sont trop bas. Il n'y en a plus assez pour refroidir les réacteurs. L'arrêt de cette centrale est une première en 44 ans.
1: Après des jours de tensions politiques, l'Union européenne va discuter de la crise de Ceuta.
3: Les ministres de l'Intérieur de l'UE se retrouveront en visioconférence mardi. Une crise diplomatique a laissé place à la crise migratoire. Des dizaines de milliers de migrants sont entrés dans l'enclave espagnole de Ceuta, frontalière avec le Maroc, avant de repartir. Si le calme revient donc dans la région, le Premier ministre espagnol, lui, est sous le feu des critiques lâchées par ses alliés européens, Diane Cambon.
11: Une fois de plus, le leader espagnol va mettre à l'épreuve son manuel de résistance face à l'offensive de certains pays européens qui accusent son gouvernement d'avoir provoqué cette crise migratoire sans précédent. Pedro Sanchez, isolé sur la scène internationale, mais aussi au sein de la classe politique espagnole, cherche malgré tout à rebondir. Il le fait en dénonçant l'attitude, je cite, « égoïste » de certains membres de l'Union européenne. Sans citer de nom, il déplore ces pays qui agissent, je cite, « par ignorance ou par intérêt politique ». Pedro Sanchez ne cache pas non plus son courroux contre ses alliés européens dépourvus de solidarité. Un message qui s'adresse également à l'opposition de droite espagnole qui a sauté sur l'occasion pour critiquer la gestion de la crise faite par le gouvernement. Sanchez doit aussi faire face à la fronde des formations de gauche, ses alliés, qui exigent des explications de la part de Rabat alors que le gouvernement cherche à apaiser la polémique. Diane Cambon, Madrid, RFI.
1: Au Moyen-Orient, Donald Trump ne met pas ses menaces à exécution.
3: Du moins pour l'instant, le président américain avait menacé de frapper très fort l'Iran ce week-end. Finalement, ces frappes qu'il prévoyait de mener avec Israël contre Téhéran sont suspendues à la demande de l'Iran, dit Donald Trump, et sous réserve de la conclusion d'un accord. Le président américain avait bien annoncé un accord cette semaine, mais sur Gaza, jeudi, il s'était vanté de ce texte sur le désarmement du Hamas contre un retrait israélien de l'enclave. Si le Hamas a donné son feu vert, Israël n'a toujours pas réagi officiellement et poursuit ses frappes à Gaza. 8 personnes ont été tuées cette nuit. La veille, 8 autres sont mortes dans des bombardements israéliens.
1: En Syrie, malgré la chute de Bachar al-Assad il y a un an et demi, son régime fait encore des morts.
3: Le sol du pays est encore jonché de mines, d'engins explosifs, restes de la guerre civile qui a ravagé le pays pendant 15 ans. L'explosion de ces mines a fait plus de 4000 victimes depuis la fin du régime et les équipes de déminage avancent au ralenti. Les sanctions économiques internationales qui pèsent encore contre Damas empêchent par exemple l'importation de matériel spécialisé. Alors les ONG tentent avant tout de sensibiliser la population, Mohamed Erami.
5: Dans cette classe de la campagne de Damas, l'exercice est une question de survie. Face à des dizaines de colis attentifs, un agent pointe des images d'engins explosifs. Ici, la prévention est la toute première ligne de défense avant même le travail de dépollution. Ahmed, un habitant du village, qui a vu le fils de son voisin mourir à cause d'une mine.
9: Ce gamin qui est mort avait à peine 16 ans. Il était parti jouer près des oliviers et il y avait un trou. C'est là qu'il a trouvé un engin explosif. Au lieu de s'en méfier, il a commencé à jouer avec et il a explosé, le touchant grièvement à l'abdomen et à la main. Ça lui a coûté la vie.
5: Une hantise quotidienne confirmée par les chiffres dramatiques enregistrés sur le terrain depuis le changement de régime. Marguerite Drion, responsable de l'ONG ELIF en Syrie.
12: L'enjeu du déminage est essentiel dans la reconstruction du pays parce qu'aujourd'hui, il y a 5 millions de personnes internement déplacées en Syrie. Et ces personnes ne peuvent pas rentrer chez elles parce que pour beaucoup, leurs maisons donc sont minées. Donc avant de pouvoir les reconstruire, il faut déjà les déminer pour qu'en plus, ensuite, elles puissent donc les reconstruire et rentrer chez elles.
5: Chaque signalement donné par un villageois déclenche une intervention d'urgence. Sur le terrain, les démineurs avancent au millimètre dans des zones agricoles souvent truffées de munitions non explosées. Lorsqu'un engin est localisé, il est détruit sur place sous haute sécurité. Mohamed Erami, Damas, RFI.
1: La Russie dit avoir détruit 635 drones ukrainiens cette nuit.
3: Ces appareils volaient au-dessus de plusieurs régions russes, également en Crimée annexée. 2 personnes ont été tuées dans le sud-ouest du pays. Cela intervient 24 heures après une attaque mortelle sur la capitale ukrainienne. 9 personnes ont été tuées hier par des missiles balistiques russes. La Russie a déploré aussi hier 3 morts et 21 blessés après une explosion devant un café de Moscou. Selon la presse russe, un haut gradé de l'armée fêtait alors dans l'établissement son anniversaire.
1: RFI 7h08 à Kinshasa, en République démocratique du Congo. Le virus Ebola progresse toujours plus vite.
3: C'est la propagation la plus rapide du virus jamais enregistrée dans le pays. C'est la conclusion du rapport d'Africa CDC paru jeudi. Alors que l'Ouganda a déclaré la fin de l'épidémie cette semaine, l'Est de la RDC est toujours confronté à une hausse des cas et des décès. Sofiane Amazion.
13: Selon les tout derniers chiffres publiés par le Centre africain de contrôle et de prévention des maladies, 3605 cas ont été détectés pour 1587 décès recensés. Rien que sur la semaine du 21 au 27 juillet dernier, 488 morts d'Ebola comptabilisés, soit une augmentation de près de 50%. La transmission du virus s'est accélérée, les tests positifs passant de 37,8 à 46,9% l'espace d'un mois rendent difficile le suivi de la propagation. Selon Africa CDC, la liste de cas contacts en RDC devrait compter plus de 130 000 personnes au vu des cas confirmés, mais seuls 13 000 font actuellement l'objet d'un suivi. Autre difficulté, plus de 80% des nouvelles contaminations ne sont pas liées à des cas déjà connus. Concernant la réponse sur le terrain, 80% des lits d'hôpitaux sont occupés en moyenne, mais les chiffres explosent dans le Nord Kivu, où les centres de soins sont surpeuplés.
3: Sofiane Amazion.
1: Au Brésil, Lula s'apprête à briguer un quatrième mandat.
3: Le président devrait être investi aujourd'hui par son parti avant le scrutin d'octobre. À 80 ans, cette figure de la gauche brésilienne paraît être la meilleure solution pour battre Flavio Bolsonaro, fils de l'ex-président Jair Bolsonaro, qui purge lui une peine de prison pour tentative de coup d'État. La meilleure solution, Lula, parce qu'il n'y a pas vraiment d'alternative, selon le politologue Gustavo Ribeiro.
14: Lula est le seul candidat capable de rassembler et la gauche et une partie du centre pour lutter contre la famille Bolsonaro. On vote plus par peur que par être inspiré pour un candidat X ou Y. Une grande partie des électeurs de Lula, ils votent davantage pour bloquer Flavio Bolsonaro ou n'importe quel candidat de l'extrême droite. Et une bonne partie des électeurs de Flavio Bolsonaro votent pour bloquer Lula et la gauche.
3: Gustavo Ribeiro avec Achim Nipold.
1: Au Pérou, un ancien président sort de prison.
3: Ollanta Humala, chef d'État entre 2011 et 2016, avait été condamné l'an dernier à 15 ans de prison pour financement illégal et blanchiment d'argent lors de sa campagne. Il avait été mêlé au scandale Odebrecht, ce groupe de BTP brésilien dont les pots de vin avaient fragilisé, touché une partie de la classe politique péruvienne. La Cour constitutionnelle a donc finalement annulé sa condamnation, Martin Chabal.
15: Ollanta Humala aura passé 15 mois dans la prison de Barbadillo à Lima avant d'être libéré. Le tribunal constitutionnel péruvien a jugé après enquête que l'ex-président ne pouvait pas connaître l'origine des fonds qu'il aurait reçus de l'entreprise brésilienne de construction Odebrecht et du gouvernement vénézuélien. Mais la plus haute instance judiciaire du pays a aussi jugé que la loi sur laquelle s'était basée sa condamnation pour financement illégal de la campagne et blanchiment d'argent n'existait pas au moment des faits et ne devait donc pas être prise en compte lors de sa condamnation. Une remise en liberté logique, sachant que le mois dernier, la justice péruvienne a ordonné le classement de la procédure pénale engagée contre la désormais présidente de la République, Keiko Fujimori. Elle était elle aussi accusée d'avoir reçu de l'argent sale pour ses campagnes présidentielles de 2011 et 2016, et Keiko Fujimori avait alors aussi été emprisonnée de manière préventive. Ollanta Humala a donc fait ses bagages vendredi soir et a dit au revoir à ses co-détenus, tous ex-présidents de la République. Dans la prison de Barbadillo, ils sont encore trois ex-présidents à purger des peines de prison pour corruption, blanchiment d'argent ou tentative d'auto-coup d'État. Martin Chabal, Lima, RFI.
1: Dans quelques minutes, dans le journal des sports, on va parler foot, basket et cyclisme. Mais avant, Marion, vous nous parlez de sportifs d'un autre genre.
3: Oui, ceux-là ne sont pas des pros du ballon ni de la pédale, mais plutôt du clavier et de la souris. Les mondiaux d'e-sport se tiennent en ce moment à Paris. 2000 participants, 25 tournois sur des jeux comme Call of Duty, League of Legends, Counter-Strike. Loin du cliché du joueur enfermé dans sa chambre devant son ordinateur, ceux qui s'affrontent à Paris sont de vrais athlètes dans une discipline qui se professionnalise de plus en plus, Pauline Fragonas.
16: Première question de la journée.

0: certains joueurs rejoignent des équipes professionnelles comme l'équipe française Vitality. Son cofondateur Nicolas Maurer a connu les débuts de l'e-sport.
1: Il y avait vraiment très peu de structuration. Il n'y avait pas vraiment d'économie des organisateurs de tournois. Les salles étaient beaucoup plus petites, les clubs vivotaient.
0: Mais aujourd'hui, les joueurs ne sont plus seuls.
1: Coach, assistant coach, analyste vidéo, donc c'est un staff technique autour de l'équipe. Et les joueurs vont faire carrière en signant des contrats dans des équipes professionnelles, représenter ces équipes lors des compétitions. Et comme dans le sport, ils vont pouvoir potentiellement être transférés, changer de club au cours de leur carrière.
0: Au championnat du monde, il n'est donc pas rare de voir graviter toute une équipe autour des joueurs.
2: Un reportage de Pauline Fragona, c'est pour ces athlètes-là aussi, il faut être endurant. Les 7 semaines de compétition se termineront le 23 août.
3: Et il ne faut peut-être pas se faire l'économie de lunettes anti-lumière bleue pour ces professionnels. Merci beaucoup Marion Cazeneuve. On continue à parler sport sur RFI. Avec vous, Babacar Diarra. Babacar, en football, le prix Marc-Vivien Fouet traverse la Manche.
4: Une saison et puis s'en va pour Mamadou Sangaré. Après avoir éclaboussé de son talent la Ligue 1 avec le Racing Club de Lens, le Malien a signé en Angleterre. Le joueur de 24 ans portera les couleurs du club londonien de Brentford. Pas de Ligue des Champions donc pour Mamadou Sangaré, mais un transfert record pour les deux clubs. 48 millions d'euros, c'est le plus gros achat pour le club anglais et la meilleure vente des Lensois.
3: Des nouvelles d'Antoine Griezmann qui a vécu sa première défaite en Major League Soccer cette nuit.
4: Le Français et Orlando City se sont inclinés 3-2 sur le terrain des New York Red Bull. Ils sont pour le moment 10e de la conférence Est du championnat nord-américain et aux portes de la phase finale. Plus haut, on notera le nul des deuxièmes, l'Inter Miami, tenu en échec de partout par Columbus.
3: En cyclisme, Lorena Wiebes s'est imposée au sprint à Lausanne dans la première étape du Tour de France Femmes.
4: La néerlandaise a assumé son statut de meilleure sprinteuse du monde au sommet de la côte Saint-François, reléguée à 4 et 6 secondes derrière Kim Lecourt et Demi Vollering n'ont rien pu faire face à une Lorena Wiebes en grande forme.
5: Je suis très heureuse, très reconnaissante envers mon équipe qui m'a pleinement soutenue. C'est grâce à elle que j'ai remporté l'étape. Je me suis sentie aussi bien dans les différentes côtes. Quand Celia Géry a attaqué, juste avant le dernier kilomètre, j'étais toujours aussi bien. Ensuite, l'attaque de Demi Vollering a été très dure à suivre. Mais je ne pouvais pas abandonner, je devais rester dans sa roue. À la fin, j'ai peut-être lancé le dernier sprint trop tôt car j'ai senti l'acide lactique monter. Mais je savais que je devais aller jusqu'au bout.
4: Lorena Wiebes de la formation SD Works Pro Time au micro d'Anne Dufort-Cornillet. La deuxième étape du Tour de France Femmes partira du siège de l'UCI à Aigle en direction de Genève à 12h30 temps universel.
3: Et pour terminer, Babacar, évoquons ce coup de tonnerre dans le basket français avec un champion en pleine tourmente.
4: L'AS Monaco n'a pas obtenu l'aval de la chambre d'appel de la Fédération française pour s'engager dans les championnats professionnels. À l'heure actuelle, la Roca Team ne peut ni défendre son titre, ni même disputer la saison en deuxième division. Un énième rebondissement dans une saison conclue par des titres, mais aussi par le départ de toutes ses stars. Le club monégasque vit un feuilleton peu glorieux, Pauline Guillou.
6: Difficile de savoir ce qui se cachait derrière le sourire des joueurs de l'AS Monaco le 23 juin dernier, au moment de soulever un quatrième trophée avec leur club. La joie, sans doute, mais aussi et sûrement un peu de soulagement d'enfin en finir avec cette saison absurde. 4 trophées, un club champion de France, oui, mais surtout criblé de dettes, parfois même incapable de payer ses joueurs, et surtout en recherche désespérée de racheteurs. Il y avait comme une épée de Damoclès dans le ciel monégasque tout au long de la saison. Voilà qu'elle s'est abattue sur le rocher une deuxième fois en moins d'un mois. Comme en première instance, le couperet est tombé pour la Roca Team, exclue des championnats français à cause de sa situation financière catastrophique. Une crise économique qui avait même conduit le club à être exclu de l'Euroleague et être reversé en Eurocoupe, la deuxième compétition européenne. Un nouveau coup de massue porté au basket français qui accumule les difficultés économiques. En attendant, l'AS Monaco peut encore s'en remettre au Comité National Olympique, une possibilité selon le club qui annonçait hier étudier cet ultime recours.
4: L'AS Monaco pourrait aussi saisir le tribunal administratif, mais le temps presse avant une saison qui démarre le 19 septembre avec la Supercoupe à Roland-Garros.
3: Les sports avec Babacar Diarra. Merci Babacar. La guerre au Moyen-Orient a remis le terme au centre des débats, le nucléaire et le risque de prolifération atomique qu'il porte en son sein. Revenons sur un événement majeur qui a eu lieu en février dernier, l'expiration d'un traité qui avait marqué un tournant dans la course aux armements pendant la guerre froide, celui

0: du désarmement nucléaire liant les États-Unis et la Russie. Il était baptisé New Start. Son expiration marque la fin d'une époque, Franck Alexandre.
1: New Start avait été signé entre Washington et Moscou en 2010 pour solder la guerre froide et limiter les arsenaux. Mais ce n'est pas parce que ce mécanisme disparaît qu'il faut nécessairement s'attendre à une nouvelle course aux armements entre Russes et Américains, estimait Loïs Fayet, chercheuse et responsable du programme dissuasion et prolifération à l'IFRI.
2: L'expiration de New Start ne veut pas dire automatiquement augmentation des arsenaux nucléaires russes et américains, peut-être un peu plus de diversification des arsenaux plutôt que l'augmentation des arsenaux nucléaires. Et puis, d'une façon peut-être assez cynique, rappelons que le traité New Start imposait des limitations à 1550 têtes nucléaires stratégiques déployées, c'est-à-dire des ogives en permanence montées sur des missiles. Ça suffit pour détruire plusieurs fois la Terre. Donc, en réalité, qu'il y ait 1500 ou 1700 têtes nucléaires stratégiques, ça ne change pas énormément les choses.
1: L'expiration du traité marque la transition donc vers un ordre nucléaire moins encadré. Et l'inquiétude vient de l'ambition d'un troisième acteur, la Chine, dont l'arsenal nucléaire est en pleine expansion.
2: La Chine est passée d'environ 250 têtes nucléaires en 2020 à plus de 600 aujourd'hui. Si la Chine continue sur cette trajectoire, les États-Unis feraient face à deux compétiteurs nucléaires. Donc c'est l'une des justifications derrière cette expiration de New Start sans solution de remplacement. Donald Trump veut trouver un nouvel accord avec la Chine, éventuellement trilatéral, États-Unis-Russie, Russie-Chine. Ça semble assez improbable, parce qu'aujourd'hui, la Chine n'est pas du tout intéressée par des accords de maîtrise des armements, et ça s'inscrit d'ailleurs dans une utilisation, disons, désinhibée de la menace nucléaire, et puis plus largement de la force, comme on peut le voir en Ukraine ou en Iran.
1: Les puissances régionales non dotées de l'arme nucléaire pourraient rapidement faire bouger leur ligne. Il faudra donc surveiller étroitement la conférence de réexamen du traité de non-prolifération, pointé-le.
2: Là, il y a beaucoup d'enjeux. Si jamais on se rend compte que le traité de non-prolifération nucléaire est affaibli, ça pourrait pousser la Corée du Sud, l'Arabie Saoudite, la Turquie, pourquoi pas, à avancer vers un programme nucléaire militaire. C'est inquiétant, en fait, au niveau du droit international et de la régulation.
1: La France, seule puissance nucléaire de l'Union européenne, plaide toujours pour un système international de maîtrise des armements, mais si les compétiteurs n'ont plus de limites, Paris doit-il rester dans une logique de stricte suffisance ou se donner les capacités techniques d'augmenter son arsenal? Lors de son discours à Lilongwe en février dernier, Emmanuel Macron a indiqué qu'il ne communiquerait plus le nombre de têtes nucléaires disponibles en France.
0: À Ligne de défense avec Franck Alexandre à retrouver sur RFI.fr.
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0: C'est une compétition largement confidentielle pour ceux qui n'y prennent pas part. Les Jeux du Commonwealth s'achèvent ce dimanche à Glasgow, longtemps vitrine sportive de l'ancien Empire britannique. Ils reflètent aujourd'hui les profondes transformations d'une organisation presque centenaire. Les identités nationales s'y affirment. Certains membres historiques refusent d'en assumer le coup, tandis que de nouvelles puissances cherchent à en redéfinir le rôle et les priorités. C'est le tour du monde des correspondants que nous vous proposons cette semaine à la découverte d'un Commonwealth moins centré sur Londres, plus fragmenté, mais aussi en pleine recomposition. Première étape au Royaume-Uni, justement. Pays qui n'envoie pas une, mais quatre équipes différentes, une pour chaque nation qui compose le Royaume, Angleterre, Irlande du Nord, Écosse et Pays de Galles. Pourtant, au JO, tous concourent sous le même drapeau. Alors, Emeline Vin, pourquoi cette division?
4: Mais elle permet aux différentes nations britanniques d'exister, de défendre leur identité propre. C'est un peu l'idée, d'ailleurs, des événements culturels du Commonwealth. Célébrer la diversité des membres de l'ancien Empire britannique. En fait, les Jeux Olympiques sont vraiment l'exception, avec une seule équipe qui rassemble l'Angleterre, l'Écosse, le Pays de Galles et l'Irlande du Nord. C'est dû aux règles du CIO, le Comité International Olympique, qui stipule que, sauf quelques exceptions, seuls les États souverains peuvent participer. Mais dans quasiment tout le reste du monde sportif, le foot, le rugby, la natation, ce sont des fédérations nationales. C'est donc une manière de se différencier. D'ailleurs, chaque équipe en profite, hein, les Écossais avec leurs kilts et leurs cornemuses, les Anglais avec leurs hymnes comme Sweet Caroline. Il y a aussi un enjeu de représentation. L'Angleterre, c'est 85% de la population du Royaume-Uni. Une seule équipe britannique risque donc fort d'être principalement anglaise, au détriment de la visibilité des autres nations.
0: Ces Jeux du Commonwealth se terminent donc aujourd'hui à Glasgow en Écosse. Pourtant, ils devaient initialement avoir lieu en Australie. Mais voilà, l'État du Victoria a fini par y renoncer en juillet 2023, évoquant notamment des raisons financières. Toujours est-il que les Highlands écossais semblent réussir aux athlètes australiens, car l'Australie, Grégory Pless, domine très largement cette compétition.
5: Oui, c'est une véritable razzia, avec plus de 120 médailles décrochées, dont plus d'une cinquantaine en or. L'Australie est très loin devant l'Angleterre et le Canada. Comme d'habitude, c'est notamment sur les épreuves de natation que les Australiens ont fait la différence. Mais cette année, on a aussi de très bons résultats en athlétisme. Ici, d'ailleurs, on parle même de génération dorée. Le paradoxe, c'est que ce succès, il aurait pu avoir lieu à domicile, puisque, comme vous l'indiquiez, c'est l'État du Victoria qui devait à l'origine accueillir ces Jeux. Le projet initial, qui était de les organiser dans plusieurs villes de province, était sans doute trop ambitieux. En tout cas, les coûts d'organisation avaient plus que doublé, frôlant les 4 milliards d'euros, beaucoup plus que les retombées économiques attendues. Et l'État du Victoria a donc décidé de renoncer à organiser ces Jeux, une annulation qui lui aura coûté plus de 300 millions d'euros. C'est dans ces circonstances que la ville de Glasgow a repris le flambeau, mais cette année, on n'a qu'une version allégée des Jeux du Commonwealth avec seulement 10 sports représentés.
0: Et dernière étape de ce tour du monde des correspondants, nous sommes en Inde, une puissance qui a tourné la page de l'Empire britannique il y a longtemps, sans pour autant quitter le Commonwealth. Alors que les Jeux de Glasgow s'achèvent, New Delhi s'interroge sur le présent et en même temps prépare l'avenir, Abdoulaye Rally.
6: Le quotidien de référence The Hindu pose une question qui résonne ici. Les Jeux du Commonwealth ont-ils encore un sens aujourd'hui? Son regard sur Glasgow est révélateur. En Inde, cette édition allégée des Jeux ne suscite presque aucun enthousiasme. La raison est très concrète. En supprimant le badminton, la lutte, le hockey sur gazon ou encore le cricket, les organisateurs ont retiré non seulement les disciplines qui parlent le plus à la culture sportive indienne, mais aussi celles qui avaient rapporté près de la moitié des médailles du pays en 2020. Pour autant, New Delhi reste attaché au Commonwealth. Cette puissance postcoloniale y voit un espace diplomatique anglophone et sportif, justement, car New Delhi prépare déjà l'étape suivante. 2030, les Jeux du centenaire auront lieu à Ahmedabad, qui est une grande métropole industrielle, et ce sera aussi une vitrine pour convaincre le COI de lui confier les Jeux Olympiques de 2036.
0: Les Jeux du Commonwealth vont-ils prendre la poussière? C'était le sujet du Tour du Monde, des correspondants à retrouver tous les dimanches sur RFI. Les incendies en France sont désormais globalement sous contrôle. Les paroles rassurantes de Sébastien Lecornu, le Premier ministre, après plus d'une semaine de bataille acharnée, notamment dans le sud-est, où plus de 40 000 hectares sont partis en fumée, dans le sud-ouest, pardon, des brasiers dans les Landes et en Gironde, qui ont montré la vulnérabilité des pins face aux flammes. Ces arbres résineux sont un puissant combustible, mais ils ont d'autres atouts que nous révèle la chronique biodiversité de Florent Guignard.
7: Dans ta forêt des Landes,
8: my friend, tu me fous les glandes.
7: Ta forêt se déchaîne.
9: Oui, il suffit d'une étincelle parfois pour qu'un pin prenne feu. C'est à cause de sa résine hautement inflammable, qui est en fait un médicament. Explication de Catherine Laine, enseignante-chercheuse à l'université de Clermont-Ferrand et au laboratoire PIAF qui étudie les arbres.
10: Cette résine, elle est prête à s'écouler en cas de blessure et elle bouche le trou. Donc en gros, cette résine, c'est un moyen de se défendre, donc éviter l'entrée des pathogènes. Donc cette résine, ces résines, elles contiennent des substances hautement inflammables qui, au moment de l'incendie, en plus, vont produire des substances volatiles qui vont augmenter l'inflammabilité de l'arbre.
9: Il faut dire que certaines espèces de pins en Méditerranée, comme le pin d'Alep, ont besoin du feu pour se reproduire.
10: Il faut qu'ils voient périodiquement le feu pour pouvoir libérer les graines de ces cônes. L'arbre disparaît, mais sa banque de graines contenue dans les cônes peut germer sur le sol qui est enrichi par les cendres des arbres qui viennent de disparaître.
9: Les pins sont parmi les plus vieux arbres apparus sur Terre il y a 300 millions d'années, il y a deux fois plus longtemps que les feuillus, et ce sont leurs feuilles, leurs aiguilles qui les rendent particulièrement résistants à la sécheresse.
10: Ces aiguilles sont des feuilles très étroites, donc des surfaces d'évaporation assez faibles. Les bouches d'aération, les stomates qui sont sur toutes les feuilles de n'importe quel arbre, ici sur ces aiguilles, ces stomates sont enfouis dans des espèces de puits qui les protègent de l'air sec en fait.
9: Ces aiguilles, elles permettent aussi de résister au froid, mais certains pins ont un truc en plus, Catherine Laine.
10: Les pins qui sont très résistants au froid, ce sont des arbres qui sont capables de produire des antigels. donc des petites substances sucrées qui sont injectées dans les tuyaux de l'eau et qui vont en fait abaisser les points de congélation de l'eau.
9: Les pins, c'est une histoire sans fin.

0: La pomme de pin est-elle un fruit ?
1: Ah, ni une pomme, ni un fruit. Les pins ne font pas de fleurs, ce sont des conifères. Ils produisent des cônes, on dit aussi des pignes. Mais pineapple, en anglais littéralement pomme de pin, c'est bien un fruit. C'est l'ananas, son écorce ressemble à celle d'une pomme de pin. C'est aussi parce qu'une pigne et une grappe de raisin ont un peu les mêmes formes qu'on appelle parfois le vin du pinard. Mais vous pouvez préférer la pina colada, ce cocktail à base d'ananas. En espagnol, pina, ça veut dire ananas, mais aussi pomme de pin.

0: Et merci Florent Guignard, vous restez avec nous, l'actualité africaine, dans un instant.
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4: Et maintenant, je crois que nous allons pouvoir vous quitter, auditeurs amis, en vous souhaitant une excellente journée à tous.
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Chers amis auditeurs, auditrices, bonjour et voici votre programme vacances qui commence avec le Passo de Barcarès par André et Thierry Roch. Allez, hop, c'est parti!

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successivement, nous venons d'écouter le paysan Mick Bréhain, les gars du Cotentin Emilio Corfa, Si tu vas à Millau, Sylvie Pulès, Biarritz, Gérard Luc et Bernard Marly, Chaleur cubaine, Pascal Amar, Twist à Mégève, Lucien Chambet, de Dakar à New York, Alexis Hervé. Nous enchaînons avec le Passo du Cap Corse, Armand

Cette émission se termine avec les titres suivants. Pluie d'été, Eric Serrano. Le soleil et l'amour, Pascal Rabigot. Vive les vacances en Espagne, Michel Pruvot. Bonnes vacances, Daniel Roger, Linda Grassi. Une nuit dans tes bras, Pascal Michaud. Une lyonnaise à Mexico, Stéphanie Rodriguez. De Marseille à Séville, Michael Richard. Je vous souhaite une agréable semaine à l'écoute de vos programmes radio. Tout de suite le final avec notre ami Michel Pruvot, les tubes de l'accordéon.

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4: Je suis très très amoureuse moi de cette rivière et ça me fait un mal fou d'imaginer qu'on puisse la massacrer. Moi, je conseille à tout le monde de venir la voir. Enfin, c'est un endroit magique, c'est un bijou. C'est vrai que les gens ont souvent l'image d'une Picardie qui n'est que plate et faite de champs. Et en fait, on a plein de lieux très très beaux en Picardie et cette rivière-là, elle en fait terriblement partie. Elle est, il suffit de la regarder là, on est en train de la regarder, elle est vraiment très très très très belle. C'est tellement beau ici que c'est inconcevable de reboucher une rivière en fait. Ça paraît aberrant, on n'imagine pas que ce soit possible de reboucher une rivière.
5: Hélas, si, c'est possible, et c'est d'ailleurs le cas. Des criminels illuminés bouchent et tuent des rivières. Assassiner l'Oise, c'est le mortifère projet de cet horrible méga-canal de 107 km de long entre Compiègne et Cambrai. Projet à 10 milliards d'euros d'argent public dont on vous a déjà beaucoup parlé dans cette émission et on continue aujourd'hui sur un registre calme et sensible avec Hélène qui vit sur une péniche sur un bras de la vieille Oise menacée de destruction par le méga canal. Hélène, on l'a rencontrée lors d'une escale de l'expédition Bateau Labo qui navigue jusqu'à l'estuaire du Danube à bord de la Fillonnerie. Un chaland de Loire en bois parti en septembre 2025 de Région Centre en direction de la mer Noire. Et ça, c'est une aventure qu'on vous racontera dans d'autres émissions. Mais pour l'heure à suivre, vous voici donc en octobre 2025 sur l'Oise, à Longueuil-Annel, pas très loin de Compiègne, là où 15 jours plus tôt a eu lieu la grande mobilisation anti-méga-canal de septembre. Et c'est notamment de cette lutte dont Hélène va un peu vous parler aujourd'hui. Et quand on n'est que soi-même, avec des forces qui ne sont pas illimitées, lutter contre un énorme rouleau compresseur peut être compliqué et usant.
4: Début 2023, en fait, on a reçu une convocation des agents du canal Seine-Nord-Europe qui nous ont expliqué qu'ils allaient raser tout le bois, qu'ils allaient reboucher la rivière et qu'on allait devoir partir. Qui nous ont dit « c'est pas la peine de vous battre compte, de toute façon c'est acté, les enquêtes publiques sont terminées, ça a été validé, donc c'est parti ». Et on s'est un peu fâché en fait, on a monté un tout petit collectif qu'on a appelé les citoyens de l'eau, et on s'est battu tout ce qu'on a pu pour essayer d'éviter ça.
5: Salut les amis, c'est JBD pour Polémique, c'est lavoixoff.com, et pour votre radio toujours libre préférée, il est encore tôt en ce beau dimanche d'automne. L'équipage du bateau labo dort encore à bord de la Fillonnerie qui est amarrée à la péniche d'Hélène. Et c'est pour ne réveiller personne qu'on va parler doucement au cours de cette heure qu'on va passer ensemble au bord de l'eau. Bonjour Hélène.
4: Bonjour.
5: Qui a dit qu'il fait toujours mauvais en Picardie, c'est même pas vrai, c'est un merveilleux dimanche d'octobre très ensoleillé qui nous attend aujourd'hui.
4: Tout à fait.
5: Quel merveilleux endroit, j'ai envie d'utiliser l'adjectif paradisiaque, que ce bras de l'Oise là où le bateau labo a accosté à côté de ta maison flottante. On est où ici?
4: Alors on est à Longueuil-Annel, mais on est amarré sur la partie qui est restée sauvage de Longueuil-Annel, puisqu'on est amarré sur la vieille Oise qui n'est plus navigable, donc c'est très très calme ici. En face c'est le bois de l'écureuil, et donc on l'appelle le bras de l'écureuil, cette petite partie d'eau.
5: Tu as, j'allais dire, le privilège, la chance, ou tu t'es donné la chance en tout cas, de vivre dans cet endroit absolument merveilleux. Donc il y a ton bateau, c'est une Fraissinet, non?
4: C'est une Fraissinet, effectivement.
5: 38 mètres 50 de long sur 5 de large.
4: Sur 5 de large.
5: Converti en habitation. Derrière, on voit le mât du bateau labo, donc de la Fillonnerie, qui s'est amarré à couple à la Fraissinet. Et si on décrit le paysage, là, on est sur la rive droite de ce bras de l'Oise. Et il y a tout ce rideau d'arbres. Qu'est-ce qu'on voit en face de nous, de l'autre côté, sur l'autre rive?
4: On voit le bois de l'écureuil, et on voit cette partie du bois de l'écureuil pour laquelle on s'est battu, pour qu'elle ne soit pas abattue en 2023. parce qu'elle est juste magnifique, parce qu'elle regorge de faune et de flore et qu'elle nous protège du vent, elle nous protège du soleil. Enfin, voilà. Nous, on est venus s'installer ici pour ça, pour ce côté sauvage. Donc, on s'est battu pour le conserver le plus possible.
5: Et t'arrêtes pas d'observer des animaux. Si tu me parlais de renards, tu parlais de martins pêcheurs, qu'est-ce qu'on voit encore?
4: Les martins pêcheurs quasiment en permanence, même s'ils sont très très très rapides, donc il faut avoir l'œil pour les repérer. Les oiseaux là qu'on entend. On a effectivement un petit couple de renards qui s'est installé, donc on a abandonné une partie de notre petit bout de jardin pour les laisser tranquilles. On a des canards qui viennent nicher dans l'autre partie du jardin. Donc c'est marrant, tout ça, ça vit ensemble. C'est assez magique en fait, toute cette faune, toute cette flore.

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1: Pour commencer cette conversation, je te remercie de, de nous accorder un peu de ton temps et de ton accueil, parce que les médias, les micros, les trucs comme ça, c'est vraiment pas ton truc.
2: Non, c'est vraiment pas mon truc, effectivement.
1: Mesurons bien la patience et l'accueil dont tu fais preuve ce matin pour venir parler de choses bucoliques et magnifiques, mais aussi de cette horrible affaire de méga canal et de méga scandale qui va aussi nous occuper pendant un petit bout de cette conversation. Est-ce qu'on peut monter à bord de ta maison ?
2: Eh bien, bienvenue à bord.
1: On fait quelques pas sur ce ponton. Voilà, un petit portillon, et nous voilà sur le pont de ton bateau. Comment il s'appelle ce bateau ?
2: Il s'appelle Marie-Pierre. Voilà, c'est son nom d'origine en fait. J'ai pas voulu lui retirer ça.
1: Ici, ça a été un outil de travail. C'était une péniche Fraissinet qui faisait du fret. Et quelle est son histoire à ce bateau ?
2: Ben, au moment où les mariniers voulaient partir à la retraite, à l'époque, mon mari et moi, on cherchait un bateau pour en faire un logement. J'étais enceinte de mon premier enfant quand on les a rencontrés la première fois. Et en fait, on a eu un coup de foudre à la fois pour le bateau, mais aussi pour les gens qui étaient à bord à ce moment-là. En fait, c'était, donc c'était comme une évidence que c'était ce bateau-là.
1: Donc, il était équipé pour trimballer du fret et machin. Parce que là, j'ai eu le privilège de venir visiter chez toi. C'est juste magnifique. Vous avez fait un lieu de vie. C'est énormément de travaux pour convertir une péniche Fraissinet qui trimballe du vrac en maison flottante.
2: C'est une douce folie, c'est clair. Mais bon, c'est tellement agréable. Ça a mis, une bonne dizaine d'années, parce que j'ai même commencé les travaux plutôt seule. Et puis bon, après, avec des gens qui sont venus me donner des coups de main de temps en temps. Mais oui, les gens m'ont pris un peu pour une folle en me disant que c'était un petit peu trop gros pour une deuxième grossesse, pour le coup, et un enfant de 2 ans et demi à gérer en même temps que des travaux. Mais voilà, sans regret, parce que c'est tellement doux, en fait, la vie sur l'eau, que c'était une bonne chose.
1: Et c'est une surface habitable d'une centaine de mètres carrés, non ?
2: Je dirais dans la cale, donc qui est notre maison, oui, entre 120 et 130 mètres carrés.
1: Ça coûte cher en taxes et tout ça de vivre ici ?
2: Ça dépend vraiment du lieu où on a marré. Nous, ici, ça va. La VNF ne nous demande pas un montant excessif.
1: Voies navigables de France, hein, VNF.
2: Les voies navigables de France, exactement.
1: Et j'ai posé la question à tes charmants voisins, Jean-Claude et Louisette, qui disaient en gros c'était une centaine d'euros par mois.
2: C'est ça.
1: Le droit d'être amarré, quoi.
2: C'est ça, une centaine d'euros par mois. Et puis, pour le jardin, parce qu'on a une chance incroyable d'avoir un petit bout de jardin ici, c'est une centaine d'euros par an en plus pour avoir l'usufruit de ce jardin.

0: pourquoi vivre ici, qu'est-ce que ça apporte, c'est quoi la différence par rapport à être à terre. Pourquoi est-ce qu'on ressent un truc différent? Là, tu vois, on a traversé le ponton, on est arrivé sur le pont du bateau et déjà, il se passe autre chose. Comment tu parlerais de ça?
1: C'est pas évident. J'étais amarrée longtemps sur le canal, où du coup, on était très proche de la route, des maisons, de la vie humaine. Et avec mon nouveau compagnon, il y a une dizaine d'années, on a eu envie de se retirer, d'être plus proche de la nature, d'être beaucoup plus au calme, de s'éloigner un peu des êtres humains pour se rapprocher un peu plus des oiseaux et puis de tout ce qu'on a de beau ici. On est arrivé un petit peu comme des pirates sur l'emplacement. On a mis un petit peu les voies navigables devant le fait accompli parce qu'on avait l'autorisation du maire. Et puis ça s'est fait. On a fini par avoir l'accord d'être ici réellement. C'est merveilleux. C'est vraiment un coin merveilleux.
0: Et le bateau, il peut encore bouger? Enfin, il est autonome? Il a un moteur ou faut le tracter?
1: Il a encore son moteur qui fonctionne. Okay.
0: Il faut quand même faire une opération de carénage, il faut regarder si la coque est ok, a toujours la bonne épaisseur.
1: C'est tous les 10 ans en fait, donc pour nous ce sera l'année prochaine.
0: Donc il faut emmener le bateau à un chantier naval, le sortir de l'eau pour qu'il soit expertisé.
1: C'est ça, et nous on irait sans doute pas très loin d'ici, à côté de Noyon il y a un chantier naval. On irait là-bas, c'est un peu l'aventure en fait, parce que du coup on prévient les amis, la famille, et puis on se fait un petit tour en bateau jusqu'au chantier naval. L'expert passe. Nous, on a très très confiance dans ce bateau-là parce que c'est un bateau qui est, comment dire, une sorte de réparation de guerre. Donc, il a été entièrement fait en Allemagne et la ferraille à l'époque était vraiment très très bonne en Allemagne. Donc, la coque n'a pas bougé. J'ai jamais eu besoin de refaire quoi que ce soit sur le fond du bateau depuis sa fabrication en 57, celui-ci.
0: Okay. Ah oui, donc c'est une vieille dame.
1: C'est une vieille dame.
0: Ça coûte un petit billet quand même, non, de cette expertise? Peut-être qu'il faut remettre un coup de peinture aussi. Enfin bon, voilà, il y a quand même des frais tous les 10 ans qui tombent.
1: C'est ça, en général, on compte entre 1 500 et 3 000 euros de frais pour remettre un coup de neuf au bateau, pour le passage de l'expert aussi, bien sûr. Mais bon, comme c'est tous les 10 ans, en le prévoyant d'avance, c'est un budget qu'on met de côté exprès pour ça.
0: Est-ce que tu veux bien nous faire visiter rapidement, nous accorder le privilège de visiter ton chez-toi par les oreilles?
1: Avec possible. Plaisir.
0: Là déjà les premiers travaux, puisqu'il y a une volée de marche en bois pour descendre quoi, environ 1m50, une porte magnifique, en train d'ouvrir. Ça c'est de la porte hein. Elle est d'origine cette porte-là ou elle a été faite?
1: Non, elle a été fabriquée avec un morceau d'écoutille ancienne et le reste, voilà, comme ça. C'est une fausse porte blindée, hein. Elle est très impressionnante parce qu'elle est toute en ferraille, mais voilà, elle est assez simple en fait.
0: Très belle. Voilà. Oh, il fait bon. Et on arrive dans cet espace qui est incroyablement chaleureux et accueillant. C'est chouette. Il y a des copains qui sont en train de se réveiller. Salut Sam.
2: Salut.
0: Waouh, vous avez fait un truc magnifique ici.
1: Merci.
0: C'est combien d'années de travaux tout ça?
1: Une bonne dizaine d'années.
0: Ouais, avec un poêle Gaudin qui rayonne de sa chaleur très douce. Un véritable cocon.
1: C'est ça, c'était l'idée.
0: Et les copains qui apparaissent pour le petit déjeuner, bonjour.
3: Bonjour.
0: Coucou Claude.
3: Bonjour. Comment ça va?
0: Qu'est-ce qu'on voit, les pièces, là, au fond?
1: Là-bas, à droite, c'est la chambre de Lalo, justement. À gauche, on va voir nos toilettes. La porte qui est là, juste à l'entrée, quand on revient, c'est la salle de bain. Et donc là, c'est l'arrière du bateau. Et quand on se retourne, du coup, on a le salon qui est... On a fait tout ouvert, un peu loft, cuisine, salon, salle à manger, en une seule pièce. On aperçoit, au fond, une petite mezzanine qui sert un peu de lit, cabane et de chambre d'amis. Et derrière, on a encore deux chambres. On en a une là sur la droite et un petit passage sous la mezzanine qui donne sur une dernière chambre.
0: Pour l'eau, c'est comment?
1: Pour l'eau, on prend l'eau de la rivière et elle passe dans des filtres.
0: Okay. Et vous pouvez la consommer
1: Alors, on peut se laver les dents, ouais. On peut faire cuire des légumes, mais pour boire de l'eau, on est obligé de se fournir en eau autrement parce qu'on n'est jamais trop sûr des bactéries qu'il pourrait y avoir. Donc, okay.
0: Et pour l'électricité?
1: On est branché à un compteur nomade.
0: Ok, d'accord. Voilà. Pas de panneaux solaires? Enfin, pas encore?
1: Non, pas encore étudié.
0: D'accord. Écoute, on va laisser les copains prendre le petit déjeuner et ressortir. et retrouver le froid de l'extérieur.
3: C'est sûr qu'avec le poêle, il fait doux à la
0: fin. On remonte sur le pont avec cette petite volée de marche. Voilà, et on tombe sur ce paysage absolument magnifique. Là, on regarde donc vers l'amont de ce bras de l'Oise. Il y a beaucoup de choses qui sont menacées par ce projet mortifère, écocidaire et ce scandale financier du méga-canal. Ce lieu de vie, là, il est menacé.
1: Oui, tout à fait. En fait, ici, on aperçoit donc la rivière en amont et la vue s'arrête à un petit virage. Dans ce virage, juste après ce virage, le canal va passer. Et donc, cette partie de rivière...
0: Devrait passer.
1: Et cette partie de rivière, ils ont l'intention de la reboucher. De la reboucher donc complètement à certains endroits et sur la moitié là où on est amarré pour laisser la place au bateau, mais dans une eau qui serait morte si jamais on coupe la rivière, et en détruisant du coup tous les habitats qu'on a en face là, qui abritent les martins pêcheurs, les ragondins, les canards, voilà, tout ça ne serait pas respecté du tout. Enfin, serait détruit en fait. Ils ont l'intention de mettre des pales planches et puis de faire une sorte de marécage sous prétexte de compensation environnementale. Je déteste ce mot-là. Voilà, c'est une compensation environnementale de détruire tout un écosystème, d'après ces gens-là.
0: Mais ils veulent boucher. C'est quoi des pales planches ? Une espèce de palissade aquatique, quoi.
1: C'est ça, en gros, on pourrait expliquer ça comme ça.
0: Parce qu'ils voulaient mettre des cailloux, moi.
1: Non.
0: Boucher.
1: En fait, ils vont vraiment couper la rivière en deux en insérant, j'imagine, des grands piquets et ce qu'ils appellent les pales planches, qui va venir boucher l'eau sur la longueur.
0: Du coup, cette eau, elle deviendrait stagnante. Enfin, ça deviendrait ce qu'on appelle un bras mort.
1: C'est ça. Ça deviendrait un petit bout de rivière en eau morte, quoi. Ce qui ne va pas du tout avec une rivière.
0: Donc, ça voudrait dire eau stagnante, moustique.
1: C'est ça. Alors qu'on n'en a pas du tout ici. Oui. Les gens nous posent tout le temps la question. Et en fait, quand l'eau coule, les moustiques ne s'installent pas. Donc, on est très préservé de ça ici. Et là, on le sera beaucoup moins. Je pense qu'effectivement, s'ils en arrivent à reboucher cette rivière... La vie ici va être beaucoup moins agréable, et pas que pour nous en fait, pour les habitants là, de la vieille Oise. C'est parce qu'on a quelques maisons là au-dessus du bateau, et même pour eux, ça va commencer à être un petit peu plus compliqué.
0: Quand est-ce qu'ils envisagent de boucher, de tuer,
1: de massacrer
0: ce bras d'Oise ?
1: Aux dernières nouvelles, on est censé bouger en avril 2026 pour qu'ils puissent attaquer cette partie-là de leurs travaux. Donc on irait sur le canal en attendant. On attend leur dernière nouvelle et on espère chaque fois. Parce que normalement, ça aurait dû être septembre 2025. On les revoit là au mois de décembre. On est toujours dans l'espoir qu'ils nous disent « Bon, on a encore pris du retard. Ça va peut-être reculer encore de 6 mois. Enfin, » on est un peu en sursis. On se sent vraiment en sursis ici.
0: Et qu'ils disent peut-être « Bon, on a fini par percuter que ce projet n'a aucune viabilité économique. »
1: Ce serait merveilleux.
0: Parce que c'est quand même le cas.
1: Ouais, et que c'est tellement beau ici que c'est inconcevable de reboucher une rivière en fait. Ça paraît aberrant, on n'imagine pas que ce soit possible de reboucher une rivière.
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0: cru comprendre, mais arrête-moi si je dis une bêtise, qu'en excavant enfin les milliers de tonnes de mètres cubes de matériaux de leur méga canal, que leur remblai ou enfin ce qu'ils vont extraire, ils veulent reboucher la vieille Oise avec ce qu'ils vont extraire, c'est ça?
1: Alors ça, c'est la première version qu'ils nous avaient donnée. Et là, ils sont un peu revenus là-dessus, mais en même temps, je pense que oui, c'est vraiment le remblai du canal qu'ils vont nous mettre là dans l'eau.
0: Dans leur délire, il serait aussi question d'utiliser ce remblai pour un projet de gigabassine grande comme 22 fois Sainte-Soline pour alimenter le méga canal. Ce serait la fin de la rivière, il n'y aurait plus d'eau.
1: Il n'y aurait plus toute cette merveilleuse faune, cette merveilleuse flore. Alors ils veulent mettre des petits nichoirs pour les martins pêcheurs, mais bon, autant ne pas toucher. Ben, ils sont là, ils sont déjà installés. En fait, on n'a pas besoin de venir leur créer un petit immeuble alors qu'ils ont leur maison au naturel.
0: Pendant que tu parlais, j'ai vu une fulgurance bleue électrique passer là dans mon champ de vision. Je crois bien que j'ai vu un martin pêcheur.
1: C'est ça, c'est les petits bijoux qu'on a ici.
0: Ils sont rapides. Hein,
1: ils sont très rapides. C'est leur couleur là qui en fait des petits joyaux et qui fait qu'on arrive à facilement les apercevoir. Mais on n'a pas le temps de dire tiens, regarde un martin pêcheur qui est déjà parti trop loin.
0: Là, on parle de ce coin, de ce bras de l'Oise, mais en fait, ça va être la même affaire sur toute l'Oise, comme on dit, la vieille Oise, l'Oise traditionnelle, enfin, celle qui existe et qui continuera à exister, parce que ce projet va forcément foirer, il ne verra pas le jour. Mais en fait, leur projet mortifère, c'est ça, ça veut dire aussi que ça va être la fin de la cité des bateliers, il n'y aura plus de l'Oise, il y aura quoi, un lit de vase avec des moustiques?
1: C'est un peu ce qu'on craint, effectivement. Là, ils ont déjà commencé à la détourner du côté de Montmac. Là, ils l'ont déjà bien abîmée donc en amont. Et ici, à Longueuil-Anel, leur projet, en fait, en gros, c'est quand ils auraient fini le méga canal, eh ben, la VNF abandonnerait l'ancien canal existant aux communes. Et c'est un poids beaucoup trop lourd financièrement pour la plupart des communes. Donc, en plus, on se retrouverait probablement avec le canal qui serait à terme rebouché. Et donc la cité des Bateliers, ce serait une cité sans canal et sans rivière, donc une cité en eau morte, effectivement.
0: On peut dire que tu es très impliquée dans la lutte contre le méga canal.
1: Je suis, on va dire, très très touchée par cette histoire de grand canal. Au début, j'étais très très impliquée. J'ai eu une petite période où j'ai baissé les bras, en fait, un peu, et là, je reviens un petit peu plus forte, un peu plus émue par le nombre de personnes qui se mobilisent autour de ça.
0: Et au moment où on se parle, donc il y a eu, c'était il y a deux week-ends de ça, cette grande mobilisation contre Mégacanal qui a fait venir des gens du coin, mais aussi des quatre coins de la France. Près de 2000 personnes hein, sont venues manifester et participer à ces temps de vie, c'était très chouette.
1: Et c'était à 300 mètres d'ici, et c'était très très très touchant, ouais. Ouais.
0: Toi qui es du coin, t'interagis avec tes voisins, tes voisines, les gens du coin. On sait que ce projet, il plane dans les airs depuis des décennies. Il est presque installé dans la tête des gens. Il y en a qui croient que c'est fait. J'ai eu quelques conversations comme ça avec des gens le long de notre trajet. Ce qui ressort beaucoup, c'est que ça semble inéluctable. C'est que, bon, oui, c'est dramatique, c'est mal foutu. Il y a ce truc qui est attristant quand on discute un peu avec les gens. Ça semble inéluctable, c'est complètement débile comme projet. Il y a déjà deux ou trois mariniers qui m'ont dit « Mais de toute façon, il n'y a qu'une écluse, il va y avoir des bouchons de bateaux. » Le gars qui va descendre de Rotterdam avec sa super péniche, la pleine de containers, il reviendra qu'une fois, parce qu'après avoir poireauté pendant des heures à l'écluse, il reviendra pas, parce que le projet, il est mal gaulé. Ça, c'est une conversation que j'ai eue avec des mariniers qui disaient, bon, voilà, ce projet, il est débile, on va se faire défoncer par la concurrence étrangère, il va y avoir des bouchons à l'écluse, ça va coûter un bras, enfin 10 milliards d'euros pour le moment. Mais il y a ce truc un peu inéluctable de « bon, bah, de toute façon, ça va dans ce sens-là, et puis ils font bien ce qu'ils veulent, et puis on n'a rien à dire
1: bah, ». C'est un peu le problème, je dirais, de Longueuil-Anel. C'est une cité où, en fait, c'est beaucoup de mariniers à la retraite qui viennent s'installer. Et se battre contre ça, ça leur paraît vraiment compliqué, parce qu'effectivement, pour eux, c'est acté. Je ne vais pas dire qu'ils sont résignés, mais presque, parce que je pense qu'ici, tout le monde est triste de ce qui va se passer. Mais c'est compliqué, voilà, c'est compliqué parce que la vie n'est pas simple, parce que c'est pas des gens qui roulent sur l'or et que c'est peut-être compliqué pour eux d'imaginer pouvoir se battre pour sauver ce qu'ils ont. C'est vraiment le gros souci justement d'essayer de mobiliser les gens contre le Grand Canal, c'est vraiment ça, cette sensation de que c'est perdu et que c'est pas la peine de perdre de l'énergie à dire non, en fait.
0: Alors que souvent, ces gens sont mariniers et marinières depuis des générations, que ces canaux, c'est leur outil de travail, que ces bateaux, c'est leur outil de travail, c'est leur mode de vie. Et c'est une conversation que j'ai souvent eue avec les gens. Je dis, mais ça vous fait rien quand même de voir que vos aïeux, vous avez passé toute vos vies à travailler et puis sur un outil qui fonctionne.

0: Vous êtes toujours avec Hélène, qui nous accueille en ce dimanche d'octobre 2025 sur sa péniche Fraissinet, amarrée dans un bras de la vieille Oise. Hélène, mère de famille, artisane, n'était pas une militante chevronnée quand elle a décidé de s'opposer au mortifère projet de méga-canal qui menace le petit paradis où elle vit. Militantes et militants ne sont ni sur femmes ni sur hommes, mais de simples humains. Et lutter à main nue contre un énorme rouleau compresseur, c'est pas simple et c'est exténuant, notamment quand on veut servir de trait d'union entre des artisans mariniers et des militants écolos, parfois donneurs de leçons. Le projet y plane dans les airs depuis des décennies. Quand est-ce que la menace s'est vraiment concrétisée pour toi et devenue plus tangible ?
1: Nous, on ne l'avait pas vu venir parce qu'en fait, l'enquête publique s'est faite à la fin du Covid. Donc, on est complètement passé à côté. On venait de vivre un truc assez spécial. Donc, on n'a pas fait du tout attention. Début 2023, en fait, on a reçu une convocation des agents du canal Seine Nord Europe qui nous ont expliqué qu'ils allaient raser tout le bois, qu'ils allaient reboucher la rivière et qu'on allait devoir partir. Qui nous ont dit, c'est pas la peine de vous battre compte, de toute façon c'est acté, les enquêtes publiques sont terminées, ça a été validé, donc c'est parti. Et on s'est un peu fâché en fait, bah justement avec les voisins que tu as dû rencontrer, on a monté un tout petit collectif qu'on a appelé les citoyens de l'eau, et on s'est battu tout ce qu'on a pu pour essayer d'éviter ça. Quoi,
0: parce qu'on... Alors battu pacifiquement, hein.
1: Absolument.
0: Battu ça veut dire démarche administrative, réunion publique, enfin... Que c'est battu
1: On a contacté toutes les associations possibles et imaginables de protection de l'environnement, des gens impactés, les pêcheurs, les gens des joutes, parce qu'on a des joutes à Longuayanais, là, sur ce bras mort un peu plus loin. On a essayé de contacter un maximum de personnes en disant « mais il va se passer ça, personne ne réagit, comment ça se fait ?» Ça nous paraît aberrant qu'il n'y ait pas de réaction. Et puis, en contactant un jour les soulèvements de la Terre, ils m'ont mis en contact avec les canals Lontmercy de Compiègne, qu'on a rencontré également. Et c'est là où ça a été un petit peu compliqué, c'est que on se retrouve avec deux mondes, en fait. On se retrouve avec la Batellerie et les canals Lontmercy. Et puis, moi, au milieu, qui avait l'impression d'être un peu le petit trait d'union qui n'a pas tenu, en fait, parce que c'est... Je ne sais pas comment expliquer, c'est très compliqué de... Et c'est assez bizarre, d'ailleurs, mais de réunir des gens qui ne veulent pas de la même chose... qui sont d'accord, normalement, mais qui ne sont pas d'accord, des fois, sur la manière de faire, ou sur, je ne sais pas, la politique, ou sur... et qu'on a du mal à mobiliser ensemble. Et voilà, ça a été très, très, très compliqué. Et on n'a pas réussi, d'ailleurs, à...
0: Pour le moment.
1: Pour le moment, à réunir cette belle Batellerie qui est ma famille de cœur, hein, parce que moi, je suis depuis 20 ans sur l'eau, et ils m'ont accueilli les bras ouverts. C'est vraiment une famille, la Batellerie. Mmh. Et puis cette partie de personnes qui veulent protéger le vivant, mais qui ne se sont pas trouvées sur des mots, en fait, peut-être. Je ne sais pas comment aborder cette conciliation entre ces deux mondes.
0: Je découvre ce monde que je ne connais absolument pas, qui est celui de la Batellerie, au risque de dire des choses inexactes. Ces bateliers, ces batelières, en fait, il y a déjà ce vieux conflit, cet antagonisme, mais qui date depuis toujours, et là pour la Batellerie, depuis quasiment deux siècles, entre les sédentaires et ce monde batelier, qui est comme on considérerait les gens du voyage aujourd'hui. Et puis aussi peut-être ces bateliers, batelières, ce sont des petites entreprises, donc il y a l'esprit aussi artisan, indépendant, un mode de pensée qui est celui de l'entrepreneuriat, des artisans indépendants. Peut-être que ça colle pas forcément avec des défenseurs de la nature, des écolos, pire, des soulèvements de la terre, des trucs comme ça. C'est peut-être aussi pour ça que le dialogue, il n'est pas facile à établir. Il y a vraiment deux mondes, deux cultures qui ont du mal à communiquer pour le moment, quoi.
1: Ben c'est ça, en fait, chaque bateau est une entreprise. C'est souvent un couple qui arrive à avoir sa toute petite entreprise comme ça. Ils se sont quand même toujours sentis un peu le parent pauvre du transport, ceux qu'on ne respecte pas vraiment, ceux qu'on paye difficilement. C'est très rarement des gens qui financièrement s'en sortent très très bien, en tout cas pour les entreprises qui tournent encore sur des Fraissinets, ça peut être très compliqué. C'est clair qu'ils ont l'impression que les gens qui se battent pour la nature ne la connaissent pas aussi bien qu'eux, en fait, parce que quand on parle un peu avec eux, ils sont incroyables, l'eau, ils la connaissent. Et pour autant, quand ils parlent avec les agents du canal, ils se sentent encore plus,
0: méprisés.
1: Ouais, rabaissés, méprisés, parce que, effectivement, ils n'ont pas fait de grandes études. Ils n'ont pas fait de grandes études, mais ça, c'est vraiment pas quelque chose d'important, à mon sens. Ils ont une intelligence et une maîtrise du sujet de l'eau qui est générationnelle chez eux, donc ils sont très, très intéressants à écouter. Et c'est vrai qu'ils le sont trop peu, vraiment trop peu.
0: Cette population de travailleuses, de mariniers et de marinières est ostracisée depuis toujours. Enfin, c'est des gens du voyage, qui voyagent sur l'eau, pas en roulotte. Ces gens ne sont pas aimés par les sédentaires, par ceux qui sont à terre et que ça se passe pas bien. Alors c'est pour ça qu'ils ont eu leur bateau église avec un centre administratif, que scolariser les gosses, c'était compliqué, enfin que tout était compliqué. J'ai cru comprendre que voilà, il y a aussi une espèce d'ostracisme, de mésamour vis-à-vis de ce corps de métier, de cette profession, qui a amené ces gens aussi à être pas mal repliés sur eux-mêmes et à se méfier aussi de ce qui n'est pas eux. Quand tu es rejeté pendant 2 siècles, au bout d'un moment, tu prends des réflexes de défense.
1: On n'est vraiment pas loin de ce qu'ils ressentent, en tout cas, très clairement.
0: Ce qui fait que quand il y a des écolos qui déboulent pour leur expliquer la vie, effectivement, ça...
1: Donc pour eux, c'est des petits bobos bourgeois qui connaissent rien, ouais, et c'est très compliqué. Alors qu'en fait, on les a fait se rencontrer, que quand ils rencontrent certains qui leur parlent doucement, et pas avec véhémence, et pas avec une sensation de savoir mieux qu'eux, la rencontre, elle se passe toujours très très bien. C'est, contrairement à ce qu'on croit... Ils sont très très accueillants. Moi, je suis arrivée sur le bateau il y a 20 ans. J'étais une datère, parce que c'est comme ça qu'on dit. Mm-hmm. J'arrive sur le bateau et en quelques mois, je faisais partie de leur communauté, alors que je ne suis pas batelière. Moi, je suis pénicharde. Je n'ai jamais travaillé avec le bateau.
0: Pénicharde.
1: Ouais, c'est pas très joli comme terme.
0: Oh oui, bon.
1: Je ne suis pas une marinière. Je sais conduire un bateau jusqu'à 21 mètres, mais pas une fraissinée de 38 mètres de long. Je n'ai pas le permis pour ça. Voilà. Moi, je les trouve merveilleux, je les trouve très accueillants, je trouve ça dommage. De toute façon, c'est ce que je crois qui me fatigue beaucoup aujourd'hui dans la société, c'est tous ces clivages qu'on a. Quand on se rend compte, ça se passe très bien, et puis pour autant, c'est une succession de clivages qui sont, à mon sens, complètement injustifiés, de ces préjugés qu'ont les uns envers les autres. Très faux.
0: Je reviens aussi sur la connaissance intime du milieu, de l'outil de travail, etc., pour avoir discuté avec quelques bateliers à la retraite qui ricanaient en fait sur le projet de Venève. Ils disent, bon, je reviens à cette histoire d'écluse, par exemple, où il y aura des bouchons monstrueux, etc. De toute façon, leur projet, il a ni queue ni tête, ça marchera jamais, enfin, c'est mal foutu. Ils nous consultent pas parce qu'ils se pensent plus intelligents que nous. Ils font leur truc sur ordinateur, là, clic-clic, on fait un trou là sur écran. Mais en fait, dans la vraie vie, ça se passe pas du tout comme ça. Et en fait, la connaissance du milieu, ces gens-là, ils l'ont puisque c'est leur outil de travail et leur mode de vie. Et en fait, ils ne sont pas consultés. On s'en fout de leur avis, de ce qu'ils disent, de ce qu'ils pensent, de leur connaissance.
1: À mon sens, c'est même pire que ça. Ils ont annoncé cette année qu'ils allaient, à la fin des travaux, fermer le canal du Nord pendant au moins 18 mois. Et ça veut dire qu'en fait, on achève définitivement la petite batellerie française aux dépens de la grosse batellerie allemande et belge. Et là, ils commencent à prendre conscience de ça, mais... Voilà, ils se sentent trop peu écoutés depuis trop longtemps pour avoir l'impression qu'on va se battre pour protéger ce petit bout de trésor, parce que c'est le transport sur l'eau.
0: On l'a abordé avec Hélène, ce monde à part de la marine fluviale traditionnelle avec ses péniches fraissinées est mal aimé, peu connu

0: L'Éclusier de Jacques Brel, pour évoquer ce monde de la marine fluviale menacé de mort par le projet de méga-canal qui remplacerait et tuerait les traditionnelles péniches fraissinées par des méga-péniches longues comme deux terrains de foot et de 11 mètres de large. Méga-péniches qui navigueraient sur une autoroute fluviale de 107 km de long entre Compiègne et Cambrai. On en parle aujourd'hui avec Hélène qui nous accueille en ce matin d'octobre sur la péniche où elle vit, dans un bras de la Vieille Oise. Est-ce qu'on pourrait se mettre un petit peu au soleil, là, au nez du bateau? Là, je commence à peler un peu.
1: On va passer par là.
0: Parce que ça glisse moins, c'est ça?
1: Exactement.
0: Voilà, donc on marche un peu sur le pont du bateau, en faisant attention quand même, parce que c'est bien humide et que ça pourrait glisser. Et c'est long, hein. On vous rappelle, une fraissinée, c'est 38,50 m de longueur. Ah, on arrive au soleil. Voilà, et nous voilà au nez du bateau, juste à côté de la péniche des voisins. Bon, on n'est pas plus au soleil que tout à l'heure, en fait. Tu disais fin de confinement, donc 2023, là, ça commence à prendre langue, à s'agiter, à se rencontrer. Toi, tu les connaissais pas, en fait, les méga-canal non merci? Ils existaient déjà avant?
1: Alors, c'était les canals non merci. Je crois que méga-canal non merci s'est créé un peu après, je pense. Et non, j'avais déjà aperçu... quelques tracts à droite à gauche, mais je ne savais pas comment les contacter eux spécifiquement, donc c'est vraiment les soulèvements qui m'ont mis en contact avec eux.
0: Et d'ailleurs c'est chouette parce que c'est aussi une manière de rencontrer des gens qu'on connaît pas, enfin, des horizons quand même assez variés. Ah, un petit rayon de soleil.
1: Ça fait du bien. C'est une succession de très belles rencontres de tout, hein. Le rassemblement d'il y a 15 jours moi, m'a vraiment fortement émue parce que c'est enfin sentir qu'il y a un rassemblement contre ce projet qui commence à se mettre vraiment sérieusement en place. Et ça amène forcément de l'espoir. Voilà, l'espoir qu'on avait perdu ici. Où moi, j'avais plus la force. J'avais l'impression qu'on était vraiment seuls. Puis que je n'arrivais pas à réunir les gens que j'aime ensemble contre ça. Et voilà, donc c'était vraiment très, très émouvant, vraiment très chouette.
0: Pour en avoir discuté avec certaines de vos copaines de méga-canal non merci, qui disaient si on nous avait dit il y a un an, en 2024, qu'on réussirait un an plus tard, en septembre 2025, à rassembler 2000 personnes venues des quatre coins de la France, on n'y aurait pas cru.
1: C'est exactement ça. C'était très beau.
0: Et méfiez-vous, hein, vous n'êtes pas à l'abri d'accueillir des milliers de personnes, parce que cette lutte, elle est emblématique de ce qui se passe partout sur le territoire national. En fait, ce n'est pas juste cette méga horreur de 107 km de long, c'est que ce qui se passe chez vous, c'est ce qui se passe partout sur le territoire français. Alors, on se souviendra de l'aéroport inutile de Notre-Dame-des-Landes, qui a été une lutte victorieuse d'ailleurs, semble-t-il. Les projets autoroutiers ou routiers inutiles, en fait, c'est que cette petite chanson-là, du méga-canal, on l'entend partout sur le territoire. C'est-à-dire, il y a des bétonneurs qui passent en force. Avec un peu de chance, des citoyennes et des citoyens ne broncheront pas et seront mis devant le fait accompli. Bon, s'il y en a qui bougent et qu'un tribunal administratif finalement décide de la non-utilité publique du projet, il sera déjà réalisé. Et on passe en force et on s'en fout de la justice et on y va, quoi. Que ce soit chez vous, que ce soit ailleurs, en fait, c'est toujours la même chanson. C'est on bétonne et on engraisse des bétonneurs, des marchands de béton au passage. Là, en l'occurrence, vous, Bouygues, Vinci, qui sont très contents de racler 10 milliards d'euros d'argent public pour un truc qui sert à rien et dont ils ne veulent pas de l'exploitation d'ailleurs. Hein, Bouygues et Vinci ont bien compris qu'ils veulent bien couler le béton et être payés pour ça, mais par contre ils ont compris qu'il n'y a pas de viabilité économique au truc, donc ils laisseront la gestion à d'autres, ça ne les intéresse pas.
1: C'est la VNF qui prendra la gestion, entre guillemets, je crois, du méga-canal.
0: Donc de l'argent public, encore.
1: Voilà, encore. Ouais.
0: Bon, c'est l'espèce d'adage, là, plus c'est gros, plus ça passe. Et bon, 10 milliards d'euros, ça fait combien de baguettes de pain? Enfin, c'est pas concevable. Mais moi, de ce que j'ai cru comprendre de ce projet du méga-canal, son utilité, c'est juste engraisser Bouygues et Vinci avec 10 milliards d'argent public. Je vois pas d'autres fonctions à ce truc.
1: On n'en voit pas d'autres non plus, clairement.
0: Donc c'est les copains Xavier Bertrand et compagnie là, qui vont être contents.
1: Encore une fois. Ouais. On est encore dans ce genre de choses, ouais.
0: Et là, on parlait de la mobilisation d'il y a 15 jours. Tu as eu des nouvelles des copains qui ont organisé tout ça? Parce que c'est quand même un très bel événement. Y en a qui devaient être sur les rotules, non?
1: Je pense qu'ils ont besoin de se reposer un peu après ça. Parce que c'est énorme à organiser. Ils ont organisé la chose de manière admirable. C'était vraiment incroyable, enfin, mais tout. Hein. Moi, j'ai vachement apprécié le travail de la cantine. J'ai trouvé ça vraiment chouette. En plus, moi, j'adore cuisiner, donc j'étais admirative de ce qu'ils sont capables de faire en quantité et en qualité en même temps. Et puis tout, enfin, trouver les barnums, réunir les chaises. Vraiment une organisation incroyable. Et j'imagine qu'ils sont très fatigués et je leur souhaite de s'en remettre très très vite et puis qu'on reprenne avec de plus en plus de soutien. Et j'ai vraiment envie de leur dire merci pour tout ça, c'était incroyable.
0: On a déjà un petit peu discuté les jours précédents hors micro.

0: même s'il m'a fallu 10 jours peut-être quand même pour m'en remettre au niveau du dos. Mais non, le burn-out, c'était... Et c'est marrant, parce que c'est la première fois de ma vie que j'en fais un. Hein, j'en ai jamais fait ni dans le travail, ni dans aucune partie de ma vie. Et ça m'est tombé dessus, là, par rapport à ça. C'est pas que je me résignais, mais je ne supportais presque même plus d'en entendre parler. Comme si je me mettais dans le déni pour me protéger. Parce que je suis très, très amoureuse, moi, de cette rivière. Et ça me fait un mal fou d'imaginer qu'on puisse la massacrer. Moi, je conseille à tout le monde de venir la voir. Enfin, c'est... C'est un endroit magique, quoi. Elle est très peu navigable, donc on peut y faire du paddle, du canoë.
1: S'y baigner.
0: On peut s'y baigner. Bon, là, elle est un peu fraîche en ce moment, oui, mais oui. Sinon, on peut s'y baigner.
1: Oui, mais il y en a que ça n'a pas refroidi il y a 15 jours, hein, soit dit en passant.
0: C'est vrai, c'est vrai. Mais oui, voilà, c'est pas la meilleure période pour la baignade, mais voilà, c'est un bijou. C'est vrai que les gens ont souvent l'image d'une Picardie qui n'est que plate et faite de champs. Et en fait, on a plein de lieux très très beaux en Picardie, et cette rivière-là, elle en fait terriblement partie. Elle est... Il suffit de la regarder, là. On est en train de la regarder. Elle est vraiment très très très très belle. L'idée qu'on puisse l'assassiner sans qu'il y ait de réaction plus que ça, ça m'a... J'ai perdu pied là-dessus. J'ai vraiment fait un épuisement, presque une dépression. Donc j'ai un peu lâché là. Je me suis mis en fort retrait de tout ça. Le temps d'aller mieux, moi aussi, le temps de me sentir la force de réagir de nouveau sur ce sujet. Ouais, je trouve aussi que ce serait important d'en parler parce que c'est presque tabou, en fait. On n'a presque pas le droit de craquer. Personne ne m'a reproché directement, mais j'ai senti que ça décevait du monde, le fait que je prenne du retrait.
1: Mais c'est pas un truc que tu t'es raconté. T'es sûre vraiment que les gens t'en veulent d'être épuisée?
0: Je pense que c'est probablement moi qui vivais mal le fait de plus me battre aussi. Hein. Et voilà, ça a été une période très compliquée, une période où j'arrivais pas à mettre de mots là-dessus. En fait, il m'a fallu un peu de recul pour me dire, mais en fait, là, t'as craqué, c'est tout. C'était trop lourd, c'était trop dur. Alors que c'était le moment où ça commençait à prendre justement la mayonnaise et que j'aurais dû me dire, ah tiens, ça prend, ça fait du bien. Mais voilà, vraiment un moment où je pouvais plus.
1: Et je pense à un ami très impliqué dans plein de luttes qui a vu le truc venir en disant, je suis épuisé, je sens que je vais craquer, mais j'y vais encore. Parce qu'avec ce truc de, oh, le monde va s'écrouler et la lutte va s'écrouler si j'y suis pas. Ce truc que tu as mentionné là, culpabilité de, voilà, si j'abandonne la lutte va s'écrouler et en plus on va m'en vouloir. Mais il n'y a rien d'honteux à être épuisé, en fait.
0: Ouais, moi, je ne l'ai pas vu venir, en plus. C'est-à-dire que moi, ça m'est tombé dessus. C'est que d'un seul coup, je me suis presque levée le matin en me disant « Je vais profiter de ce lieu tant qu'il est là, en étant vraiment dans le déni, quoi. En oubliant tout ça et en... Ben » Non, je ne l'ai pas, vraiment pas vu venir. Le coup de massue, il m'est tombé dessus, quoi, clairement. J'en parlais avec les copaines là, aux alentours, que je pense que c'est important qu'on en parle et qu'on se réunisse pour en parler. Pour pas que les uns et les autres craquent, les uns après les autres craquent aussi, qu'ils entendent qu'on peut se mettre un peu en retrait, que c'est pas grave, il y a suffisamment de monde pour que ça tourne en fait aussi et qu'on puisse faire une pause. Mais je pense que je vais essayer d'en proposer un atelier.
1: Si on veut que la lutte gagne, est-ce qu'on n'a pas le devoir en tant que militante et militant de se préserver soi-même? Parce que quand on est tout cassé, on n'y apporte rien à la lutte en fait. Donc est-ce qu'il n'y a pas le devoir de se préserver, de garder ses forces opérationnelles? Parce que voilà, une fois qu'on est tout cassé, on ne sert à rien.
0: Ouais, une fois qu'on est tout cassé, une fois que la massue elle est tombée, c'est pas qu'on se retire, c'est qu'on est retiré en fait par la force des choses et... Alors qu'il faut énormément de bienveillance là, les uns envers les autres pour tenir. C'est vrai qu'avec l'épuisement, avec la sensation de se battre contre Goliath, quoi, c'est ça, on peut vite perdre pied.
1: Comment est-ce que tu comptes partager ton expérience? As-tu parlé d'un atelier ou d'une table ronde?
0: Pourquoi pas une table ronde avec les gens de Compiègne et ailleurs. On a refait des petits groupes un peu plus locaux pour discuter de choses et d'autres. Je pense que ce serait pas mal, ouais, de discuter. Faire un peu comme on a fait là, de passer du bon temps ensemble à manger de bonnes choses et à partager voilà, un bon repas, un bon vin, et des discussions, et puis d'en parler en toute bienveillance comme ça.
1: Et puis un autre truc que tu as pointé, puis j'y reviens, c'est un peu une forme de honte, de se dire, oh là là, si je baisse les bras, j'abandonne les copaines, je suis un ou une moins que rien, il faut absolument lutter contre ce sentiment-là.
0: Ouais, non, c'est important. Mais c'est vrai que j'ai tellement dérangé de monde, entre guillemets, à contacter toutes les associations du coin, toutes, même celles qui n'avaient pas de lien direct avec le canal à grand gabarit. C'est vrai que de se prendre beaucoup de portes fermées,

0: est assez violent. Et c'est vrai qu'après, quand on prend du recul, on se dit, ben, moi, j'ai dérangé plein de monde, et puis maintenant, j'ai pas envie qu'on me dérange, là, pour le moment, quoi. Et c'est vrai que c'est très culpabilisant. On a l'impression d'avoir...
1: Une trahison.
0: Ouais, presque, en fait. C'est ça qui est terrible. Ouais, on a l'impression de trahir ce qu'on a voulu mettre en place, en fait, aussi, quelque part. Donc,
1: ce truc de, on allait les faire la leçon aux autres, et puis finalement, une fois qu'on a bien prêché la bonne parole, on fait rien de ce qu'on a dit.
0: C'est un peu de ça. C'est exactement ça, même. C'est très culpabilisant de craquer, c'est terrible, parce qu'en plus on craque déjà, donc c'est dur. Et en plus, on se met soi-même une pression un peu forte sur un moment où il ne faut pas se poser la question, en fait, il faut prendre un peu de recul et puis revenir quand ça va.
1: Écoute, merci d'avoir le courage de parler de ça, parce que c'est pas évident. Tu n'es pas la seule à vivre ce truc-là, et il y a peut-être aussi ce truc d'isolement. Et les gens qui subissent aussi ce mal-là ont l'impression aussi d'être les seuls à être touchés, alors que pas du tout.
0: On voit les gens autour de nous, on les trouve très forts, et effectivement, on se sent, nous, tout petits et inutiles.
1: Il y a peut-être aussi un petit machin à déconstruire. Les manifs ou la lutte, c'est pas des concours de bravoure. Il s'agit pas de montrer qu'on est plus costaud ou plus je sais pas quoi que les autres. Enfin, il y a peut-être aussi un truc de... Je sais pas si c'est de l'orgueil ou... On n'est pas des surhommes et des surfemmes.
0: J'ai toujours été plutôt dans l'idée de tirer la sonnette d'alarme que d'être le moteur de quelque chose. Et je pense que ça venait aussi un peu de là, moi, mon burn-out, c'est que c'est pas la première fois que j'agis pour protéger ce que j'aime autour de moi. Et la fois d'avant, ça avait été très vite repris et ça m'allait très très bien, en fait. Parce que je n'ai pas la connaissance et les ressources de comment engager une lutte efficace et que d'autres l'ont très bien. Là, ça m'a vraiment fait du bien, la manif d'il y a 15 jours, pour ça, justement, parce que j'ai l'impression que cette fois, c'est bon, c'est parti. Mais moi, j'ai pas cette envie d'être spécialement sur le devant de la scène. C'est pas mon domaine. J'ai toujours été plutôt technicienne dans le spectacle. Je suis jamais montée sur les planches et ça m'allait très très bien. Et ça me va que d'autres le prennent. Et je pense que c'est les rôles les plus durs. Je suis pas certaine que ce soit une question d'ego, ceux qui sont vraiment devant, parce que c'est eux qui prennent le plus aussi, et le plus cher, et le plus difficile à supporter. Et moi, je pense pas avoir cette force-là. Et je suis très très admirative de ceux qui le font et qui le sont. Je vois mon rôle là pour la suite comme une petite cloche qui sonne, ou un trait d'union. Là, voilà. Essayer juste de faire s'écouter les gens, les gens d'ici avec les gens d'ailleurs. Et je pense que c'est ce que je pourrais moi apporter de plus beau à tout ça.
1: En tout cas, je le redis, merci à toi de faire cet effort qui te coûte certainement de parler dans ce micro, parce que tu nous l'as dit, c'est vraiment pas ton truc. Merci pour cette envie de partage de ton expérience et puis cette mise en garde aussi de bon, les copaines, prenez soin de vous, en fait, on a besoin de vous en bon état. Voilà, vous avez le devoir de prendre soin de vous et d'être bienveillant et bienveillante avec vous-même et les autres.
0: Tout à fait, ben écoute.
1: Et finalement, j'ai oublié la question fondamentale et peut-être la plus importante pour clore cette conversation. Là, on est fin octobre 2025. Comment ça va, Hélène? Comment vas-tu aujourd'hui?
0: Beaucoup mieux. un petit peu fatiguée, là. Je me remets du coup de la... Il m'a fallu une dizaine de jours là pour me remettre physiquement de la manifestation. Mais par contre, ouais, au niveau du moral, beaucoup mieux par rapport à cette cause. J'ai beaucoup pleuré dimanche. Il y a 15 jours à la manifestation, en écoutant divers témoignages, j'étais très très très touchée de tous ces gens rencontrés.
1: Tu as l'injonction de prendre soin d'Hélène, qui le mérite bien. Donc merci d'être en forme, de t'occuper de toi et de te cajoler. Parce que sans toi, la lutte, elle serait pas pareille. Merci de rester sur le pont et de faire ce qu'il faut pour ça.
0: C'est gentil, merci à toi.

0: Et voilà les amis, c'est ici la fin de cette balade au bord de l'eau, à télécharger sur notre site polémixetlavoixoff.com où vous retrouverez notamment d'autres reportages méga canal non merci. Merci aux copains de l'expédition Bateau Labo qui a permis cette émission et on se retrouve très bientôt sur votre radio libre préférée. On se quitte avec Jean Gabin dans La Belle Équipe, tournée en 1936 par Jean Duvivier. Ce n'est qu'un combat. Continuons le début. Salut.
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1: Bonjour, bienvenue dans votre magazine Parole, un magazine consacré aujourd'hui au livre de Yolaine de la Bigne, L'animal féministe, paru aux éditions Alizio. Nous avons rencontré Yolaine de la Bigne lors de son passage à Chambéry, invitée par l'association Livre en Marche, et nous lui avons demandé quelle avait été la genèse de ce livre, L'animal féministe.
2: Une fois, j'ai entendu un spécialiste des éléphants. Et qui a dit cette phrase incroyable, il a dit c'est une société matriarcale, et comme souvent dans les sociétés matriarcales, ça se passe très bien, il y a très peu de conflits, etc. Je me suis dit, tiens, c'est intéressant. Est-ce que les femelles ont une autre façon de gérer le groupe, la famille, etc. Et du coup, ça m'a donné l'envie, et c'est vrai que j'ai découvert qu'en fait, ça fait des découvertes incroyables depuis une trentaine d'années sur les femelles.
1: Alors, c'est un livre où vous avez attiré 13 auteurs et autrices différents. Ça a dû être un choix un peu cornélien. Comment ce choix s'est-il fait ?
2: Alors, je vais un peu vous décevoir sur la réponse. D'abord, un peu les gens que je connais. Déjà, tout simplement, des Français, parce que je suis nulle en anglais, donc c'est dommage. Et puis les gens qui acceptent, parce que ce sont souvent des chercheurs qui sont extrêmement pris, puis qui connaissent un peu le sujet, ça vous fait le choix des 13 personnes.
1: Le livre démarre avec une question fondamentale. C'est quoi une femelle? Comment on les détermine? La réponse n'est pas aussi simple que ce que l'on peut croire.
2: Elle est même très complexe, et en fait, il n'y a pas de réponse. Pour l'instant, en tout cas, on ne sait pas très bien ce que c'est qu'une femelle ni ce que c'est qu'un mâle. Ce qu'on sait, au grand désespoir des masculinistes, c'est que le monde était féminin avant, donc l'histoire de la côte d'Adam, c'est vraiment pas la réalité. En fait, pour que le monde existe, il faut qu'il y ait des femelles qui se perpétuent. Il faut qu'il y ait de la reproduction, donc forcément, il faut qu'il y ait des femelles. Et en fait, le mâle est venu après. On ne sait pas très bien pourquoi. Il y a plusieurs explications, bien sûr. Surtout la diversité génétique, parce que quand les femelles se reproduisent et se développent entre elles, forcément, ça finit par épuiser l'espèce. En tout cas, ça, c'est une des premières raisons. La deuxième raison, c'est sans doute pour que la reproduction soit agréable. Donc, messieurs, vous avez un rôle important à jouer, et les mâles aussi, parce que si la reproduction n'était que douleur, énergie à donner, etc., les femelles n'auraient pas envie. Mais on ne sait pas réellement. Et vous avez raison, on ne sait pas très bien ce que c'est qu'une femelle ou un mâle, et c'est ça qui est passionnant, et on voit que dans la nature, ce n'est pas du tout genré comme chez nous. On a pour preuve que beaucoup d'animaux deviennent mâles ou femelles, on ne sait pas très bien pourquoi. Par exemple, les petites tortues qu'on voit sur la plage, s'il fait une bonne température, 31 degrés ou plus, elles vont être des femelles. S'il fait moins de 27 degrés, elles vont plutôt devenir des mâles. Et entre les deux, ça sera moite-moite, mâle et femelle. Ou alors, vous avez nos grenouilles rousses qu'on entend dans nos états. Elles naissent femelles, mais elles peuvent devenir mâles en fonction justement de la chaleur des circonstances. Ou alors vous avez Nemo, le fameux poisson clown. Alors là, c'est encore plus drôle parce qu'ils sont tous mâles, tout petits en général, et ils sont dirigés par un couple avec une femelle dominante qui est assez vénère, hein, qui est vraiment une maîtresse femme, on va dire, et qui dirige sa famille. Et si elle meurt, son compagnon, le mâle, va tout de suite devenir une femelle. Et du coup, dans les petits mâles, il va y avoir une guerre de succession. Ils vont tous grossir un maximum très très vite, etc. Et se batailler pour devenir le compagnon de la nouvelle chef. Donc en fait, on ne sait pas très bien. Et il y a encore plein de recherches passionnantes qui vont peut-être nous expliquer plus tard ce que c'est qu'un mâle ou une femelle.
1: D'ailleurs, cette introduction est tout à fait étonnante et intéressante. Entre ceux qui deviennent femelles à cause de la température, ceux qui se changent, ceux qui sont hermaphrodites. Donc déjà, ça repositionne les choses par rapport à la question du genre. Et en tout cas, c'est un peu l'idée du livre, de voir comment la nature nous permet de faire un pas de côté. Et puis ensuite, vous avez classé le livre avec plusieurs grandes thématiques. La première thématique, c'est « Libre sexuellement », où là, il y a différents sous-chapitres. Le premier étant la question du consentement, question fondamentale.
2: Alors, le consentement, c'est un vrai sujet. Il y a quelques viols, quand même. Hein. Il ne faut pas non plus idéaliser. C'est pas les bisounours. C'est assez rare, en fait. On l'a chez les dauphins, chez les canards, les colverts. Mais c'est assez rare. On ne sait pas très bien pourquoi. D'ailleurs, c'est souvent des bandes un peu de jeunes ados, mal dégrossis, entre guillemets, qui, du coup, se jettent un peu sur la première femelle venue en bande, etc. Mais dans l'ensemble, les femelles se débrouillent très bien. Déjà, chez les oiseaux, bah, aller violer un oiseau, c'est super compliqué, quand même. Il faut que le cloaque de l'oiseau soit en face de la sienne. Donc bon, tout ça sur une branche, en gros, si elle n'a pas envie, vous n'y arrivez pas. Même si vous êtes super, super mal, vous n'y arrivez pas. Aller violer dans la nature une jument ou une louve. La louve, elle va se défendre, la jument va vous donner des coups de pied, donc c'est dangereux. Et puis pour d'autres espèces, les femelles ont des stratégies incroyables. Moi, j'adore la taupe. La taupe, par exemple, elle a un vagin, on dirait un... Enfin, elle a vraiment un vagin de mec, quoi. Elle a des organes génitaux... très spéciaux, on va dire. Et en dehors de la période de reproduction, elle ferme son vagin hermétiquement. Donc, c'est passé votre chemin, il n'y a plus personne. Et donc, ce n'est pas la peine. Donc, il y a comme ça des tas de stratégies qui font que les femelles, en général, se débrouillent pour ne pas être violées.
1: Puis, elles choisissent, c'est-à-dire le mâle est dans l'obligation, dans beaucoup d'espèces, de montrer qu'il doit être accepté. Il doit faire le beau, il doit se montrer qu'il est plus fort, il doit se montrer qu'il est habile. Il y a différentes stratégies et la femelle dit non, toi, je ne te veux pas, mais je préfère celui qui est à côté.
2: Exactement, parce que le but de la femelle, c'est d'avoir des spermes d'un mâle en pleine santé pour être sûr que ses petits seront suffisamment costauds pour survivre. Il ne faut pas oublier que dans nos sociétés capitalistes, on a beaucoup de confort, mais la vie sauvage, c'est extrêmement dur, c'est un combat de tous les instants. Donc pour une femelle, ça c'est obsessionnel, c'est comment faire pour que mes petits puissent ne pas être malades, savoir se nourrir, savoir un jour se défendre, chasser, etc. etc. Donc elle choisit celui qui a l'air en meilleure santé, donc ça passe par des tas de choses, ça va être celui qui chante le plus longtemps pour les grenouilles, parce que ça veut dire qu'il a suffisamment d'énergie pour chanter longtemps, ça va être celui qui est le plus beau pour les oiseaux, parce que ça veut dire qu'il est capable d'avoir des plumes de couleur, ça va être celui qui danse le mieux. Donc en fait, à chaque fois, c'est une forme d'épreuve de force, mais souvent avec beaucoup de poésie, comme notre séduction à nous, comme nos danses de séduction.
1: Puis il y a une stratégie, choisir le plus délicat, celui qui va être le moins agressif par rapport à la rencontre.
2: Alors absolument, ça va être le plus délicat, et c'est souvent aussi le plus vieux. Le vieux beau, ça fonctionne très bien dans la nature, parce qu'il y a beaucoup de femelles qui préfèrent un âgé. Bah, déjà, s'il est encore vivant en étant vieux, bah, c'est qu'il n'est pas mort, donc ça veut dire qu'il se débrouille, qu'il a une bonne santé, qu'il est malin, etc. Et souvent, il a plus de connaissances, il est plus malin, il est plus sage, donc ça les intéresse. Et puis parfois, il y a les petits malins. Par exemple, chez la pieuvre, ça c'est assez génial, il y en a qui se déguisent en femelles, des mâles un peu malins qui sont moins costauds que les autres, et qui se déguisent par des phéromones, etc., en femelles. Dans le amas, ou chez les serpents, ça arrive aussi, ça. Et dans le amas des mâles qui font la cour, il y a un petit malin qui se déguise en femelle et qui arrive à copuler. Et on sait, là aussi, les scientifiques se sont demandé, mais pourquoi elle accepte finalement la femelle ? Ben, on suppose pour l'instant que c'est ce côté intelligent, ce côté malin, là aussi c'est un signe de bonne santé, d'intelligence, et pour ces petits ça sera c'est un atout.
1: Alors il y a le consentement, un autre chapitre c'est le comportement homosexuel, où on voit que le comportement homosexuel est très fréquent. Si on prend l'exemple des bonobos, le rapport entre les femelles est de l'ordre de plus de 50%. Alors qu'il est 2% de rapport entre les hommes, c'est aussi un stéréotype qui tombe.
2: Alors en fait, il y a énormément d'homosexualité dans la nature, et de toutes sortes. Femelles, mâles, il y a des troupes, il y a des harems, enfin il y a tout. C'est d'ailleurs ce qu'il faut toujours retenir, c'est l'incroyable diversité dans la nature, parce que les animaux s'adaptent à ce qui les intéresse pour survivre le mieux. Donc s'il faut être homosexuel, ils le sont, ça ne les dérange pas. Et en effet, concernant les femelles, il y a énormément d'homosexuels. Alors vous avez deux cas. Chez les albatros, elles copulent avec des mâles, mais ou des cygnes, les cygnes noirs, il y a beaucoup d'homosexuels chez elles. Mais par contre, après, elles préfèrent être entre femelles pour élever le petit. Ou alors, chez les bonobos, comme vous le disiez, là, c'est vraiment une question de réseau, en fait. Chez les bonobos, c'est le contraire de beaucoup d'espèces. Ce sont les femelles qui quittent le groupe. En général, ce sont plutôt les jeunes mâles à l'adolescence. Donc, quand elles sont adolescentes, elles partent, elles quittent le groupe pour éviter la consanguinité génétique. Et du coup, elles vont trouver une autre famille. Et comment s'intégrer ? Comment faire son réseau ? Par le sexe. Parce que les bonobos, on les appelle les hippies de la forêt. C'est un fait l'amour et pas la guerre. Et eux, ils le font vraiment. Nous, on a essayé, ça n'a pas marché. Mais eux, ils le font vraiment. L'amour, la sexualité est vraiment une stratégie politique pour calmer tout le monde et faire éviter les guerres et éviter les frictions. Et donc, quand elles arrivent, ces jeunes femelles, elles voient les autres femelles. Elles vont faire l'amour avec toutes les femelles. Et du coup, elles ont un réseau. Et à partir de là, elles sont très unies contre les mâles qui peuvent parfois être assez agressifs. Les mâles bonobos sont pas toujours très cool. Elles ont leur réseau grâce au sexe. Alors après, vous avez d'autres exemples incroyables, hein, qui est extraordinaire. C'est un lézard, le lézard à queue, à fouet, qui vit en Australie, où là, on ne comprend pas très bien, il n'y a pas de mâles. Les mâles n'existent pas, il n'y a que des femelles qui, de temps en temps, jouent le rôle de mâles. On ne sait pas très bien pourquoi. Et elles arrivent très bien à se reproduire sans problème. Ça, ce qui est quand même assez rare, assez exceptionnel. Comment ça se passe ? Ça fait partie encore des grands mystères qu'il faudra découvrir.

Lorsque vous entendez un rossignol chanter, vous vous demandez pourquoi il le fait. Chante-t-il avec légèreté en raison de la douceur du temps, ou lance-t-il un appel d'amour? S'il est convaincant, il se pourrait en réponse qu'une femelle s'approche. Mais pour arriver à ses fins, le mâle devra se donner du mal. La femelle joue donc un rôle actif dans le choix du futur père lors de la parade nuptiale.

0: Et puis ensuite, vous avez, avec le démarrage du chapitre suivant, les femelles autonomes, où il est expliqué qu'en fait, il y a deux types de reproduction. Soit il y a la reproduction sexuée, soit il y a la reproduction sous forme de clonage, avec des avantages et des inconvénients sur les deux types d'ailleurs.
1: Oui, absolument. Alors dans la reproduction, dans les choses passionnantes, c'est qu'en effet, il y a cette reproduction clonée, qu'on découvre un peu, hein. On ne sait pas encore très très bien, même si depuis l'origine c'était ce qui s'est passé. Et puis la reproduction sexuelle, avec au sein de cette reproduction sexuelle, des stratégies incroyables. Il y en a deux qui sont absolument exceptionnelles, c'est ce qu'on appelle la spermathèque. C'est-à-dire que les femelles, en fait, copulent, pour le coup, sexuellement avec des tas de mâles, mais elles vont garder le sperme pour pouvoir avoir, en fait, le contrôle de la paternité. C'est elles qui décident quand est-ce qu'elles vont fertiliser leur ovocyte, quand est-ce qu'elles vont décider d'être mères. Il y en a, ça ne dure pas longtemps. Par exemple, chez la poule, ça va durer à peu près 15 jours. Mais par contre, il y en a, ça dure très très longtemps. Les scientifiques parlent d'un record chez une fourmi de 30 ans. Et donc, en fait, on découvre qu'il y a pas mal d'animaux, de femelles qui ont des spermathèques, des insectes, les chauves-souris, etc., etc. Et puis, l'autre stratégie très étonnante qu'on découvre aujourd'hui, c'est ce qu'on appelle la parthénogenèse, où là, la femelle fait un petit toute seule. Donc, c'est en effet une forme de clonage. On ne sait pas très bien comment ça se passe, c'est un processus chimique, donc on n'a pas encore complètement décrit. Qu'on connaît depuis très longtemps chez les insectes, les fourmis, chez les requins par exemple. Ça a beaucoup surpris toute la communauté scientifique il y a 4-5 ans. Il y a un requin en Australie, dans un aquarium, elle n'avait jamais connu de mâle, et tout d'un coup, elle a eu un petit. Ou il y a des vautours, on a vu des oiseaux, etc. Donc en fait, on le découvre souvent quand ils sont enfermés, et on pense que c'est une stratégie pour procréer quand il n'y a pas de mâle. Elle se débrouille toute seule, ce qui est assez extraordinaire aussi.
0: Et puis dans ce chapitre femelle autonome, il y a plusieurs exemples. J'en citerai deux et je commencerai par les chevaux et les juments qui ont une stratégie, une autonomie de groupe tout à fait étonnante. Contrairement au stéréotype où on voit les talons qui mènent le troupeau, ce n'est pas du tout ce qui se passe. Les femelles se gèrent entre elles et gèrent la situation et l'enseignement et la transmission.
1: Alors absolument, ce sont les femelles vraiment qui décident. D'ailleurs, très souvent, quand il y a des décisions à prendre, on voit bien souvent une vieille femelle qui a un peu d'expérience. C'est elle qui prend le devant, surtout avec les chevaux qui sont des animaux qui ont peur. Et c'est le cas de beaucoup d'herbivores, c'est le cas des moutons, les bisons, etc. Parce que les femelles, et c'est ça qui est intéressant aussi, c'est pour ça qu'elles connaissent bien le pouvoir finalement. Parce que quand vous êtes une femelle, vous êtes obligée par votre travail de maman, d'un côté dans l'individu, votre bébé ou vos bébés, et le groupe. Donc ça va leur donner les deux sensibilités par rapport aux mâles qui eux sont plutôt là pour défendre le groupe et qui vont être plus axés sur le groupe quand même. Donc la femelle, en fait, elle sait à la fois deviner les besoins d'un individu, comment le nourrir, comment le protéger, comment l'éduquer, comment lui faire comprendre les choses, etc. Chez les chevaux, par exemple, on les voit, elle les met au coin. À un moment, elle chasse le petit, il est au coin parce qu'il a fait une bêtise, il faut qu'il apprenne, c'est assez drôle. Les femelles savent se faire obéir. Et en même temps, le sens du groupe, parce que sans groupe, elles ne peuvent pas vivre. Je parle des animaux sociaux, évidemment. Je ne parle pas des femelles solitaires comme la maman ours. Et du coup, ces qualités font que très souvent, chez les herbivores, mais pas que, ce sont les femelles qui décident, en fait. Et on croit que c'est le mâle, parce que le mâle, il fait le beau gosse, quoi. Il est là, il piaffe, il tape sur la poitrine pour les singes, etc. Mais en fait, il décide rien sans les femelles. Et c'est une des vraies leçons de ce livre. Enfin, il y en a d'autres, mais une des leçons, c'est que souvent, on me dit, mais qui commande alors? C'est le mâle ou la femelle? C'est vraiment une question d'humain, ça. Nous, on a toujours envie de savoir qui commande. En fait, c'est le groupe qui commande. Même le mâle, s'il fait semblant de commander, il fait rien si le groupe n'est pas d'accord.
0: Qui commande effectivement, on voit certaines femelles souvent âgées, je pense aux éléphants en Afrique, qui commandent, mais si on se retrouve les mêmes éléphants, entre guillemets, en Asie, c'est pas une vieille femelle qui commande, ça a l'air d'être une décision collective qui est prise par l'ensemble du groupe des femelles, sachant que les mâles, comme pour les brebis, sont ailleurs, ils ne font pas partie du groupe, ils sont là pour la reproduction quand ils sont choisis, et sinon les femelles vivent entre elles et décident ensemble, il y a parfois des chefs, et parfois il n'y en a pas.
1: Chez les éléphants d'Asie, vous avez raison, c'est vraiment un exemple de démocratie. C'est-à-dire que ça va changer en fonction des circonstances, en fonction du caractère, en fonction de l'état physique de l'éléphant, en fonction de ses connaissances. Et on va changer de chef comme ça. Mais on le voit chez nos chevaux. Hein. Moi, j'ai des chevaux. En soi, on se dit qu'il y en a un qui est le chef de troupeau. Mais sincèrement, c'est vite fait. Hein. Parce que parfois, quand il s'agit d'aller quelque part, très souvent, c'est un autre qui va d'abord. Donc, en fait, les choses sont plus fluctuantes et plus complexes, plus nuancées qu'on pourrait le croire chez beaucoup, beaucoup d'animaux.
0: Il y a un autre chapitre sur les femelles autoritaires. Là aussi, on a un autre versant, une autre façon de fonctionner avec des femelles extrêmement violentes qui décident. Et le premier exemple qui est cité, c'est celui de la hyène où il y a une violence incroyable.
1: Il n'y en a pas beaucoup hein, dans la nature. Il n'y en a pas beaucoup. Il y a les suricates, il y a la hyène, il y a le rataupe. Il n'y en a pas énormément. Mais c'est vrai qu'il y a une dizaine en gros d'espèces qui sont sous le règne de reines, pour le coup. Alors là, on est dans des vraies reines. Hein. Autant l'abeille, ce n'est pas une reine, c'est une pondeuse, ce n'est pas elle qui commande, autant là, attention. En effet, comme vous le dites, elles sont très autoritaires. Elles mènent le groupe d'une main de fer. On est vraiment dans une monarchie. La reine va faire que ses filles vont diriger après elle. Être un mâle chez les trois, c'est pas rigolo. Vous avez intérêt à la jouer fine et être un peu discret, parce que sinon vous en prenez une. Chez les lémuriens aussi, les fameux petits lémuriens tout mignons, c'est pas très marrant d'être un mâle. Et là, elles ont beaucoup de testostérone. C'est intéressant parce que la testostérone, on est persuadé que ça appartient aux mâles. Pas du tout, en fait. Là, elles en ont beaucoup plus que les mâles. Et elles sont plus grandes que les mâles, plus violentes, très agressives. Mais ça fonctionne. C'est une façon de diriger un groupe qui fait que ça fonctionne. Chez les suricates, par exemple, ça fonctionne. Les suricates, elles sont horribles. Elles empêchent leurs sœurs d'avoir des petits. Elles sont capables de les mordre, de leur manger leur nourriture, parfois même de tuer leurs petits. Enfin, ça va loin, quoi. Le rataupe, c'est pareil. Le rataupe, c'est une reine qui est horrible. Elle passe son temps à aller voir toute la colonie, à donner des coups, à mordre, etc., pour qu'on lui obéisse. Donc oui, il y a quelques exemples comme ça, comme quoi les femelles ne sont pas toutes tendres, douces et effacées. Il y en a aussi qui sont très vénères.

Et si le secret de la puissance des femelles tenait en un mot, solidarité. L'idéal des féministes, pas toujours facile à mettre en pratique. Se protéger mutuellement, s'entraider, faire corps face aux difficultés. C'est un des enseignements des animaux.

0: parliez tout à l'heure de la reine des abeilles, c'est aussi intéressant de voir qu'à l'origine, on avait décidé que la reine était un roi parce qu'on n'imaginait pas que ça pouvait être une femelle qui dirigeait la ruche. Ça aussi, ça avance dans le bon sens.
1: Oui, parce qu'en fait, la science, comme les autres domaines, était très patriarcale. On avait collé sur les animaux des tas d'idées préconçues que nous avons, notamment sur la répartition entre les femelles et les mâles. Et c'est pour ça que je suis très fière dans ce livre d'avoir l'avant-propos de Jane Goodall, parce qu'en fait, ça fait partie des femmes qui ont beaucoup changé le regard que nous avons sur cette question. En fait, c'était un primatologue anglais qui, dans les années 50, voulait absolument remonter aux origines de l'humanité. Il devait savoir qu'il y avait déjà des idées préconçues. Il s'est dit, je vais prendre des gens qui ne connaissent pas la science et je vais prendre des femmes parce qu'elles sont plus patientes que les hommes, etc. Et donc, il en a pris trois. Donc, il y avait Birute Galdikas qui est partie à Bornéo pour étudier les orangs-outans, Diane Fossey, la malheureuse, qui étudiait les gorilles au Rwanda, et Jane Goodall qui est partie en Tanzanie pour étudier les chimpanzés. Et elles ont vraiment changer ce regard, c'est-à-dire qu'il y a notamment Jane Goodall, elle est la première à dire non, en fait, c'est pas le mâle qui décide, les femelles, faut pas leur marcher sur les pieds, etc., etc. Et c'est vrai qu'à partir de là, alors il n'y a pas qu'elle, hein, y a eu quand même une féminisation de la société, mais le fait que des femmes rentrent dans ce monde, elles n'avaient pas la même façon d'observer, ce qui est normal, d'ailleurs, c'est pas qu'elles soient mieux que les hommes, hein, on va pas faire une concurrence, c'est qu'elles avaient une autre façon de voir les choses et qu'elles ont apporté, elles ont enrichi en fait les connaissances. Et puis aujourd'hui, avec tous les moyens qu'on a, l'incroyable progrès de la biologie, l'arrivée de l'éthologie, l'étude du comportement, ben c'est vrai qu'on est bien obligé de reconnaître que non, le coup du mâle alpha qui dirige tout, ça n'existe pas. Et en fait, comme je vous le disais tout à l'heure, en fait, il y a tout. Il y a des mâles qui dirigent, il y a des femelles qui dirigent, il y a des papas poules comme l'hippocampe, hein, c'est lui qui est enceint, c'est lui qui s'occupe des petits pendant qu'elle, elle vadrouille, je s'en fiche un peu. Vous avez tout en fait dans la nature, et c'est ça qui est merveilleux d'ailleurs, c'est cette tolérance extraordinaire que la nature nous apporte. Tout existe, tout est possible, et tout est bien.
0: Dernier chapitre, c'est les femelles solidaires. On en a parlé un petit peu tout à l'heure avec les éléphants d'Asie. Dans plein d'espèces, on a cette situation-là de solidarité envers les petits, mais aussi envers ses congénères.
1: Il y a d'abord l'importance du petit. Chez beaucoup d'animaux, le petit, c'est l'enfant roi, quoi. C'est donc chez beaucoup d'espèces, en effet, tout le monde va participer pour que le petit vive, parce qu'il ne faut pas oublier que dans la nature, les petits meurent en général en majorité, hein. Il y en a peu qui arrivent. Donc l'enfant est très important. Et en effet, comme vous le dites, il y a une grande, grande solidarité. Alors, il y a quelques exceptions. Chez les moutons, par exemple, il n'y en a pas beaucoup. Il y a dans l'ensemble une grande solidarité chez les éléphants, en effet, où là, c'est vraiment une famille. Elles vont adopter toute leur stratégie, leur marche. Et alors, moi, il y a un exemple que j'adore. Pour moi, c'est ma chouchoute. C'est la chauve-souris. Mais alors, chez les chauves-souris, c'est incroyable ce qu'on est en train de découvrir. Ce sont là aussi des communautés matriarcales, ce qu'on ne savait pas. Elles vivent entre femelles. Elles font comme chez beaucoup. Elles ont des crèches où il y en a une ou deux qui gardent les petits pendant que les autres vont chasser. S'il y en a une qui revient sans rien à manger, aussitôt les autres vont venir la nourrir pour pas qu'elle soit trop faible. S'il y en a une qui ne revient pas, aussitôt le petit est adopté par les autres. Et alors, incroyable, on a découvert il n'y a pas très très longtemps, si il y en a plusieurs qui sont pleines et les circonstances sont mauvaises. Il fait trop chaud, il fait trop froid, il n'y a pas à manger, il y a un danger, etc. Certaines vont décider, on ne sait pas comment, de s'auto-avorter, on ne sait pas comment. Et à partir de là, elles vont devenir nourrices pour prendre le risque d'aller chasser pour nourrir celles qui vont avoir des petits. Ce qui est quand même, je trouve ça magnifique quand même, parce que nous, humaines, jamais on ferait ça. Hein. On se voit mal s'auto-avorter pour aller nourrir la voisine, quoi, je veux dire. Il y a une intelligence du groupe, une solidarité du groupe qui est exceptionnelle. Et ce qui est très beau, c'est que les petits qui vont être en majorité de femelles pour pouvoir compenser et pouvoir reproduire l'espèce. Et c'est grâce à des stratégies comme ça, c'est grâce à cette intelligence du groupe que les animaux réussissent à survivre et à faire survivre le groupe. Je trouve ça magistral. Je trouve que, pour moi, c'est une des grandes leçons de ce livre. C'est l'incroyable union. Quand on dit l'union fait la force, alors chez les animaux, c'est très très vrai, et chez les femelles encore plus, parce qu'elles sont fragilisées par les petits, donc elles ont compris qu'il fallait s'unir. Et je trouve que les humaines, nous devons prendre des leçons de ça, parce que nous ne sommes pas toujours très solidaires entre femmes. Parfois, nous sommes jaloux, nous sommes en compétition. Alors, il y a des raisons, hein, la société fait que, etc. Mais je trouve que nous devons nous inspirer de ça. Et on parle souvent de la sororité qui a un côté politique. Moi, j'aime la solidarité. Le mot est beaucoup plus beau. On doit aider l'autre pour ensemble survivre.
0: Alors, c'est vrai que c'est une vraie leçon de ce livre, la solidarité. Il y en a une autre dont vous avez parlé plusieurs fois. C'est l'immense diversité dans une totale tolérance. Tout est possible. Et chacun fait ses choix.
1: Donc ça appelle à ce que je vous disais tout à l'heure, c'est une tolérance, c'est-à-dire que rien n'est condamnable. Et puis je trouve ça très intelligent. Il y a un pragmatisme incroyable dans la nature. Il y a une intelligence là-dessus, là aussi, dont nous devrions nous inspirer. Nous sommes tous, l'être humain est incroyablement intelligent. C'est l'animal le plus intelligent, mais sur une intelligence abstraite. Donc on est capable d'aller sur la Lune, d'inventer l'ordinateur, etc. Mais on a oublié parfois un pragmatisme de bon sens qui fait qu'on se fait des guerres pour n'importe quoi en allant tuer des jeunes mâles vigoureux, des jeunes femmes qui pourraient faire des bébés. Enfin, pour un animal, c'est complètement stupide. La façon dont on gère nos sociétés est assez idiote sur beaucoup de sujets, et on est en train d'abîmer notre garde-manger, la nature. Et justement, ce pragmatisme de la nature est un grand signe d'intelligence pour moi, parce qu'en effet, il faut s'adapter aux circonstances. Quand vous vivez dans la neige, dans un désert, il y a à manger ou pas à manger, et il faut s'adapter. Et c'est grâce à cette plasticité sexuelle, psychologique, sociale, que les animaux réussissent à s'en sortir. Et nous devrions en effet vraiment nous en inspirer, être plus tolérants avec ceux qui ne sont pas comme nous. Et on voit bien sur les questions de genre aujourd'hui, c'est incroyable les questions que ça pose. En quoi c'est un problème ? En quoi c'est un problème que des gens à côté de chez vous n'aient pas le même genre que vous et que le genre qu'on a décidé pour la naissance ? Ça ne pose aucun problème en soi. Ce n'est qu'une question de morale, parce qu'on a décidé ça, parce que les religions, les philosophes, les politiques ont décidé ça. Mais c'est complètement... En fait, ça va contre l'intelligence toute simple de la vie, quoi. Donc les animaux, là-dessus, nous donnent des vraies leçons, oui.
2: De nombreuses espèces animales dépendent, pour survivre, de la vie en société. Il leur est nécessaire de se coordonner lors de la recherche de nourriture ou au cours de migration, par exemple. Les rôles des femelles et des mâles sont alors cruciaux et partagés. Mais la cohésion sociale et les différences de besoins ou de rôles entre les sexes soulèvent des questions essentielles quant aux mécanismes de prise de décision au sein du groupe, ainsi qu'à la répartition du pouvoir entre ses membres. Si le rôle des femelles dans ce processus décisionnel a longtemps été sous-évalué, leur importance est désormais reconnue.
0: Merci à Yolaine de la Bigne d'avoir bien voulu répondre à nos questions. Merci à Simone Sarah Chabert d'avoir prêté sa voix pour lire des extraits du livre de Yolaine de la Bigne, L'animal féministe, paru aux éditions Alizio. Et merci à l'association Livre en Marche pour avoir permis cette rencontre. Quant à moi, je vous souhaite une excellente semaine littéraire.

0: Bonjour et bienvenue dans Du Poil Sous les Bras. Alors une fois n'est pas coutume, j'ai mis un pied de même dans le sud-est où je vais très rarement. Il m'aura fallu tout l'intérêt d'un livre dans lequel il est question d'héritage pour que je visite le campus Carlone de Nice, un campus universitaire depuis lequel on a une superbe vue sur la baie et la mer. Franchement, c'est très sympa. Bon, après, le maire de Nice, c'est Strozzi, donc ça, c'est moins sympa. Sauf si on aime les caméras de surveillance et les chiens miniatures. Oui, parce que, avant qu'on parle sérieusement, là, tout de suite, eh bien, la chose qui m'a le plus marquée à Nice, ce sont les mini-chiens qu'ont toutes les vieilles dames. Enfin, peut-être pas toutes, peut-être il y a des vieilles qui ont des chats aussi. Mais ce sont des chiens, on dirait, génétiquement modifiés, faits sur mesure pour Nice. Ils ont des petites pattes pour marcher à deux à l'heure. Et puis, ils font des tout petits cacas, je suis sûre. Ils mangent des toutes petites croquettes. Mais ils ont aussi, j'imagine, une présence inversement proportionnelle à leur taille. Bref, c'est pas le sujet du jour. Désolée si vous aimez les chiens, mais on a bien mieux à faire avec une niçoise qui est mon invitée et qui, j'espère, n'a pas de petits chiens. J'ai pas pensé à lui demander si les gens comme elle avaient des chiens nains. D'ailleurs, comment sont-ils, les gens comme elle ?
1: Alors, les gens comme moi, je vais avoir du mal à répondre à cette question parce que les gens, je sais pas trop ce que c'est. Moi, je ne sais peut-être pas non plus. Souvent, les gens, on désigne vaguement un groupe. C'est assez vague. C'est les gens, les jeunes, on est dans les généralisations. Et donc, je saurais pas dire, je saurais pas répondre à les gens comme moi. Après, je suis universitaire. Et en tant qu'universitaire, j'aime beaucoup, beaucoup les livres. J'adore remonter dans le passé, trouver dans le passé des forces de proposition pour penser aujourd'hui. Je suis aussi enseignante. J'adore les étudiants. J'adore transmettre aux étudiants ce que je trouve dans ces textes du passé. Je suis aussi de notre société et je vois des transformations de cette société qui sont à interroger ou à, en tout cas pour lesquelles les expériences du passé, les théories du passé peuvent être un puissant levier d'interrogation pour cesser d'être simplement face à l'évidence du présent, l'évidence des institutions telles qu'elles fonctionnent. Et voilà, peut-être que tout ça configure un moi, et je ne sais pas s'il y a beaucoup d'autres gens comme moi.
0: Si, si, il y en a des gens comme elle, des intellectuels. Et c'est pas péjoratif dans ma bouche. Je suis pas Trump ou Ciotti. La connaissance ne me rebute pas. Je ne crache pas sur les savoirs, sur la science. Je pense que tout ça, au contraire, nous aide à comprendre le monde. Alors quel intérêt, me direz-vous ? Bah, de pouvoir se battre pour une société plus juste, d'éviter de se retrouver avec des gens comme Trump ou Ciotti, justement. Allez, sans plus attendre, bonjour Mélanie.
1: Bonjour, je suis Mélanie Plouvier, je suis maîtresse de conférence en philosophie à l'Université Côte d'Azur à Nice. Je suis spécialiste du 19e siècle et plus particulièrement de la philosophie sociale et politique du 19e siècle. Je m'intéresse depuis quelques années aux théories de l'héritage qu'on trouve dans ce 19e siècle mal connu. Et je publie un livre à la découverte qui s'appelle « L'injustice en héritage, repenser la transmission du patrimoine ».
0: C'était pas gagné que ça me passionne, ce bouquin. Non pas que je pense que le sujet n'est pas intéressant, mais comme je n'y avais pas réfléchi, je voyais pas trop ce que j'allais apprendre. On est une société d'héritiers, oui, bon, ben, ça je le sais déjà. Le travail paie moins que l'héritage, mieux vaut hériter que de travailler, ben, ça je le sais déjà aussi. Et puis en plus, j'avais vu que le bouquin parlait un peu d'histoire, l'Ancien Régime, la Révolution française. Et moi, j'ai pas beaucoup de notions d'histoire, alors j'avais un peu peur. Voilà, cerise sur le gâteau, Mélanie Plouvier est philosophe, et j'ai toujours l'impression que je vais être larguée quand je parle à une philosophe, qu'elle va faire des grandes phrases qui vont pas m'inspirer autre chose que « Ah, ok ». Et puis, je me suis plongée dans l'injustice en héritage, repenser la transmission du patrimoine, et j'ai appris plein de trucs. J'ai fait des découvertes très intéressantes, et quand j'ai finalement été m'entretenir avec Mélanie Plouvier, j'ai rencontré une personne joyeuse, accessible, pédagogue, passionnante. Alors évidemment, eh bien, j'ai pensé à vous, fidèles auditeurs et auditrices de Du Poil Sous les Bras, fidèles ou infidèles hein, d'ailleurs. J'espère en tout cas que cette petite heure ensemble va vous permettre de réaliser à quel point l'héritage est un impensé politique aujourd'hui, et que c'est bien dommage. Parce qu'en plus, ça n'a pas toujours été le cas. Du Poil Sous les Bras avec Mélanie Plouvier. Eh bien, c'est parti.
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0: Commençons par le commencement, à savoir pourquoi Mélanie Plouvier a eu envie de s'interroger sur ce qui semble être une évidence qu'on ne questionne pas.
1: Le point de départ de tout ça, c'est que aujourd'hui, l'héritage est de plus en plus important. Il compte de plus en plus dans le fait d'avoir ou de ne pas avoir du patrimoine. Et c'est un fait qui ne cesse de croître depuis les années 1970. Et c'est Piketty qui l'a montré dans son ouvrage « Le capital au XXIe siècle ». On assiste à un retour de l'héritage. Alors qu'est-ce qu'on dit quand on dit « retour de l'héritage » ? On dit que antérieurement, il y avait un poids comparable, si ce n'est identique, mais comparable à celui que l'héritage est en train de retrouver. Et la société avec laquelle on compare nos sociétés contemporaines, c'est les sociétés occidentales du 19e siècle. En gros, quand on parle de retour de l'héritage, on parle d'une comparaison entre la société française du 19e siècle et la société française contemporaine. Et vraiment, ce qui, moi, m'a plongé dans cette question, c'est qu'au XIXe siècle, il était, alors même qu'il y avait donc un poids comparable de l'héritage, aujourd'hui, on parlait sans cesse d'héritage. On en parlait dans les débats politiques, on en parlait dans les débats publics, on en parlait dans les livres de philosophie, on en parlait dans les journaux, on en parlait dans... Vraiment, c'était une question qui était omniprésente. Et ce qui est frappant, c'est le contraste avec aujourd'hui. Parce qu'aujourd'hui, alors même que l'héritage retrouve un poids comparable à celui qu'il avait au XIXe siècle, on en parle relativement peu. Et c'est ce contraste qui, moi, m'a donné envie de plonger dans le XIXe siècle pour explorer ces théories de l'héritage et voir ce qu'elles avaient encore à nous dire aujourd'hui.
0: C'est un des points du livre de Mélanie Plouvier « On ne génère plus de réflexion autour de l'héritage ». Ce dernier, politiquement, n'est abordé que sous l'angle de sa fiscalité. On taxe à 10%, à 60%, à 0%, mais ce n'est que la partie émergée de l'iceberg. L'héritage ne se réduit pas à sa fiscalité. Penser l'héritage, c'est beaucoup plus complexe que cela.
1: C'est là aussi où l'héritage est une institution surprenante. C'est que l'héritage, c'est très concrètement, à la mort d'une personne, la transmission de ses biens. Donc derrière la question de l'héritage, il y a la question que deviennent les biens d'une personne à sa mort. Ça, c'est le sens immédiat. Et donc, il est d'abord question de transmission matérielle. Bien évidemment, vient aussi d'autres questions dont on parle beaucoup aujourd'hui, parfois au détriment de l'héritage matériel, qui est la transmission, on va dire, culturelle, l'héritage culturel, ce qu'on lègue à ses enfants en termes de capital scolaire, de capital culturel, d'aisance dans la société. Mais moi, ce qui m'intéresse d'abord, c'est ce sens matériel, les successions, les transmissions de patrimoine, que ce soit de l'argent, une maison de famille, des bijoux, des actifs financiers, des entreprises, etc., à la mort de leur propriétaire. Donc ça, c'est vraiment le sens dont je pars. Mais ce qui est assez fascinant dans cette transmission, c'est que se cumulent plusieurs dimensions de nos vies. De ce point de vue, l'héritage, c'est un entrecroisement assez fascinant, parce qu'en fait, cette transmission, elle est organisée juridiquement. C'est ce qu'on appelle le droit successoral. Vous ne décidez pas à qui vous allez transmettre vos biens. La loi détermine pour une grande part ce qui va advenir de vos biens. Et là, avec des, c'est assez fascinant aussi, de très grandes différences juridiques d'un pays à l'autre. En France, l'héritage est partagé à égalité entre les enfants. Aux États-Unis, on peut déshériter ses enfants. Donc c'est assez fascinant de reconstituer ces histoires différentes de la loi successorale. Donc d'abord, c'est une transmission organisée par un droit qui constitue une dimension constitutive de ce qu'est la famille. Alors vous voyez, c'est des flux d'objets, de biens, saisis par du droit, mais qui font la famille. Voilà, il suffit de penser à ce qu'est une maison de ce que peut constituer pour les membres de la famille une maison de famille ou un objet qui a été transmis. Donc on a comme dans cette transmission se joue comme l'ossature matérielle de la famille. C'est des objets, mais il y a de l'affect dans ces objets. Et puis c'est aussi des questions. Plus largement, et c'est ça qui est assez fascinant, qui donne son épaisseur à l'héritage, c'est aussi des questions un peu en philosophie, on dit métaphysique hein, ou existentielle. Qu'est-ce que je laisse après ma mort? Est-ce que, c'est une des grandes questions que je traite dans ce livre, c'est est-ce que je ne laisse que de la matière à mes enfants, ou est-ce qu'il n'y a pas des contributions plus importantes? Est-ce que les destinataires, c'est simplement mes proches, mes enfants, ou est-ce que je ne lègue pas quelque chose plus largement à l'humanité, on pourrait dire aujourd'hui aussi à la Terre. Enfin, voilà.
0: J'aime beaucoup cette formule, l'épaisseur de l'héritage. Parler d'héritage, essayer de décortiquer ce dont il est question, c'est parler fiscalité, finance, égalité, justice sociale, famille, culture, travail, propriété, bien sûr. Et la question de la mort est centrale, mais elle pourrait ne pas l'être. On pourrait penser l'héritage à d'autres moments.
1: Exactement, enfin, c'est ça qui est tout à fait... Dès qu'on commence à creuser la question de l'héritage, on se rend compte de toute une série d'évidences que nous ne cessons d'avoir, de poser, sans même nous en rendre compte. Vous en avez, celle que vous venez de donner en est une. Effectivement, nous concevons comme naturel, nécessaire, évident, comme allant de soi, que les biens, nos biens, à notre mort, iront, alors dans le cas français, à nos enfants. Et ce faisant, on considère que c'est que finalement cette transmission familiale de la propriété est comme une extension du droit de propriété individuel. Et ce qui est fascinant, alors quand on se tourne vers le 19e siècle, mais on peut le faire depuis aujourd'hui, hein, ce qui est perturbant, c'est de commencer à se poser la question, mais en fait, qu'est-ce qui justifie qu'on conserve un droit sur les biens, sur nos biens, à partir du moment où on ne saura plus? Très concrètement, prenons le droit de propriété. Du droit de propriété, nous ne cessons de déduire que nous avons le droit de transmettre. Voilà. Nous faisons une séquence nécessaire, naturelle, entre je possède, j'ai un droit de propriété, et je transfère ce droit de propriété à mes enfants. C'est un lieu commun, c'est une évidence, ça va de soi. Ce qui est très intéressant, c'est quand on commence à interroger cette évidence. Prenons le droit de propriété et demandons-nous, est-ce que ça inclut de soi le droit de transmettre? On peut fonder le droit de propriété sur... le travail. La tradition libérale fait. Je suis le légitime propriétaire des fruits de mon travail. En gros, oui, la nature ne m'appartient pas d'emblée, mais à partir du moment où je mets de mes forces dans la nature, je deviens le légitime propriétaire de ce travail. Si on prend un tel ancrage libéral du travail, qu'est-ce qui justifie l'héritage? L'héritier, est-ce qu'il a travaillé? Il n'a pas travaillé. Il est propriétaire d'un bien dans lequel il n'a pas mis de travail. Ce sont ses parents ou ses grands-parents qui ont mis du travail. Donc vous voyez, quand on prend par exemple la justification libérale de la propriété individuelle dans le travail, il n'est pas dit, c'est plutôt l'inverse, on a du mal à voir qu'est-ce qui justifierait que l'héritier soit le légitime propriétaire du bien dont il hérite, parce qu'il n'a pas mis de son travail dedans. Et donc, ce qui est intéressant, c'est dans cette interrogation, de se dire, mais finalement, à partir du moment où on interroge ce lien entre héritage et propriété, on en vient à l'idée que finalement, peut-être que le droit de propriété devrait être un droit, le droit de propriété individuelle devrait être un droit

0: refus, de refus de la mort. C'est une tentative de persister par-delà la mort, à travers les biens. Et ce que comprennent parfaitement les révolutionnaires, c'est que ce faisant, à travers l'héritage, c'est un pouvoir des morts sur les vivants. C'est un pouvoir des générations anciennes sur les jeunes générations. Parce que, bah oui, il y a ce poids de décisions antérieures sur l'avenir.
1: Puisque je suis avec une philosophe, c'est l'occasion de lui poser ces questions qu'on ne se pose pas d'habitude. Pourquoi ne pas voter une loi qui dicterait ce qu'il adviendrait de nos biens à notre mort? Une loi qui, si elle était juste, s'attacherait à rétablir un peu d'égalité entre les concitoyens et les concitoyennes. Après tout, de quel droit les morts décident pour les vivants? En plus, les morts le sont de plus en plus tard. Cela m'amène à poser la question, évidemment, de l'âge et de la temporalité de la succession. Ça tombe bien, c'est tout à fait le genre de question que pose Mélanie Plouvier dans son livre.
0: C'est d'ailleurs une grande différence entre le 19e siècle et aujourd'hui. Il faut prendre la mesure de ce changement démographique. Au 19e siècle, en 1820, on héritait en moyenne à 25 ans. Aujourd'hui, on hérite en moyenne à plus de 50 ans. Et encore, vu que les droits du conjoint survivant ont été étendus, en fait, on hérite de la pleine propriété, le conjoint survivant conservant l'usufruit, on hérite en moyenne de la pleine propriété, donc complètement, à environ 60 ans. Donc 1820, on héritait à 25 ans, aujourd'hui on hérite en moyenne à 60 ans. En d'autres termes, les héritiers aujourd'hui, tout le monde n'est pas héritier, mais les héritiers aujourd'hui ne sont plus les jeunes hommes qui vont dilapider la fortune parentale telle qu'on les trouve par exemple dans les romans de Balzac. Les héritiers aujourd'hui, ce sont des personnes âgées. Et si on y réfléchit bien, les flux d'héritage aujourd'hui, ce sont des flux économiques qui vont de personnes très âgées, 70-80 ans, vers des personnes âgées, 50-60 ans. Et donc là, se posent deux questions. Il y a une première question qui est celle de l'efficacité. Enfin, même les économistes le disent. André Masson, par exemple, le dit très bien, qui est un économiste spécialiste du vieillissement de la population, il le dit très bien. C'est quoi l'efficacité économique d'une arrivée d'argent, en gros, au moment où on part à l'âge de la retraite? Voilà, c'est tard, c'est très très tard. Et c'est autant d'opportunités antérieures, par exemple, qui n'ont pas été possibles. Puis ça pose une seconde question, qui est une question de justice intergénérationnelle. Parce que, grosso modo, hein, les 60 ans d'aujourd'hui ont connu une insertion sur le marché du travail assez plus aisée que les générations d'aujourd'hui, et ils bénéficient de flux de patrimoine qui sont concentrés sur leurs personnes. Et donc, ça pose un problème de justice entre les générations. On parlait de retour de l'héritage, c'est même, en un sens, une aggravation. Parce que ce retour, il se fait dans des conditions démographiques qui défavorisent vraiment la jeunesse. Et donc, effectivement, ça pose la question de ce que on prend l'héritage pour une évidence, mais on pourrait quand même commencer à s'interroger sur les outils qui sont disponibles pour réorganiser l'héritage, pour que, par exemple, il soit moins injuste entre les générations.

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1: Notre système d'héritage laisse les morts gouverner les vivants. Même si l'on pense qu'il est juste d'hériter par la naissance, pourquoi pas, mais on pourrait tout de même le remettre en cause. Mais même si on pense cela, on réalise à quel point on s'enferme dans un système où c'est la mort qui décide. Dans son livre, Mélanie Plouvier propose des voies différentes. On pourrait repenser l'héritage pour qu'il émancipe et libère. Un héritage libéré, par exemple, du poids de la famille et du biologique. Un héritage dont on pourrait corriger les excès pour qu'il soit moins inégalitaire. C'est pas vraiment ce qui se passe aujourd'hui, hein. On est très loin de ça, puisqu'il y a un retour de l'héritage.
2: Ce retour de l'héritage pose des problèmes de justice sociale, c'est-à-dire de la distribution des inégalités. Dans une la société n'est pas une société d'égaux matériellement, hein, économiquement, et donc la problématique de la justice sociale, c'est une réflexion sur les justifications de telle ou telle inégalité. Le retour de l'héritage aujourd'hui pose un premier problème de justice sociale, c'est celui du rapport entre le capital et le travail. Dans des sociétés où l'héritage pèse, certaines positions patrimoniales, certaines détentions de capital, sont plus facilement accessibles par l'héritage que par le travail. Il y a un exemple je le prends souvent cet exemple parce que il illustre ça simplement. J'adore Balzac, que je lis tous les soirs, et le passage auquel je pense se trouve dans Le Père Goriot. Rastignac, c'est un jeune aristocrate mais désargenté de province qui monte à Paris pour faire son droit, et il veut réussir, il en veut, et il n'a pas beaucoup d'argent, donc il loge dans une pension un peu miteuse, la pension Vauquer, et il y rencontre alors le père Goriot mais aussi Vautrin, qui est un ancien forçat, un gars pas très recommandable. Et il y a un passage du père Goriot où Vautrin, qui voit bien que Rastignac veut réussir, lui donne quelques conseils. Et que dit Vautrin ? Il dit « Rastignac, si tu veux réussir dans la vie, tu n'y arriveras jamais par la voie du droit, par la voie des études de droit. » Et alors là, Balzac est absolument génial. Il donne une description de toutes les possibilités professionnelles offertes par la meilleure des carrières en droit. Donc vraiment, c'est détaillé, hein. On voit, on imagine Rastignac qui réussit brillamment, qui arrive à obtenir les postes les plus élevés dans la carrière professionnelle juridique. Et ce que dit Vautrin, c'est que la meilleure des positions offertes par le travail, par l'effort, par le mérite, elle est ridicule par rapport à ce qu'apporterait un beau mariage. C'est quoi un beau mariage? Vu que Rastignac n'est pas lui-même un héritier, c'est épouser une héritière. Ça, c'est un premier problème de justice sociale posé par l'héritage. C'est que certaines trajectoires, certains biens deviennent inaccessibles par le seul travail. Et ce n'est pas le cas dans toutes les sociétés. C'est-à-dire que, par exemple, dans la période de l'entre-deux-guerres jusqu'aux années 1970, on pouvait accéder à des hautes positions patrimoniales par le travail. Nos grands-parents ont pu avoir une résidence, voire une résidence principale et une résidence secondaire par leur travail. Donc ça, c'est un premier problème de justice sociale. Le second problème de justice sociale, c'est la manière dont c'est distribué parmi la population. Et ce qui est très frappant, c'est que les sociétés dans lesquelles l'héritage pèse sont des sociétés dans lesquelles le capital, le patrimoine, les biens sont très inégalement distribués. On parle de concentration patrimoniale, c'est entre quelques mains. À la rigueur, si tout le monde héritait, que ça vienne du travail ou de l'héritage, bon, ça ne serait pas si problématique. Le problème, c'est que ce n'est pas également distribué. Et au contraire, la mécanique de l'héritage va avec un renforcement des inégalités de patrimoine. Piketty l'a montré très très bien dans Le Capital au XXIe siècle. Aujourd'hui, les 10% les plus riches détiennent 62% du patrimoine total. Au XIXe siècle, c'était pire. le moment le pire, le plus inégalitaire du 19e siècle, c'est les années 1900-1910. Enfin, on est à la sortie du 19e siècle. Là, c'était 80%. Les 10% les plus riches détenaient 80% du capital. Mais là, ça remonte. Depuis les années 70, ça remonte. Et ça ne cesse de monter. C'est là où il y a ce phénomène de retour. Mais la situation semble moins grave qu'au 19e siècle. 80% sont devenus 62%. En gros, ce qui s'est passé, c'est qu'il y a ce que Piketty appelle une classe moyenne patrimoniale, c'est-à-dire qu'il y a des héritages aussi dans la classe moyenne, ce qui n'existait pas. Par contre, il y a une constante. Au 19e siècle, comme aujourd'hui, la moitié de la population ne transmet presque rien. L'héritage ne s'est pas démocratisé. Au contraire, on a une très très forte concentration patrimoniale.
1: Le plus bizarre, et dans son bouquin, Mélanie Plouvier l'explique, c'est que l'ensemble de la population est plutôt contre la fiscalité successorale.
2: C'est vraiment une grande surprise. La moitié de la population française, la moitié la plus pauvre de la population française, ne transmet et donc ne reçoit quasiment rien. On est, si on coupe la population en deux, l'héritage médian, c'est 70 000 euros. Ça veut dire que la moitié de la population française transmet ou reçoit moins de 70 000 euros, dont des patrimoines négatifs, hein, des fois des dettes. Et pourtant, la population française est attachée à la transmission familiale du patrimoine. Et un des lieux où on repère cet attachement, c'est l'aversion à l'égard de l'impôt sur les successions. C'est un impôt qui est détesté. C'est même l'impôt le plus détesté de tous les impôts. Mais c'est aussi l'impôt le plus détesté par ceux qui ne transmettront rien. Et c'est là la surprise. Parce que concrètement, si vous avez peu à transmettre, vous ne paierez pas d'impôt. Toutes les transmissions en dessous de 100 000 euros ne sont pas taxées. Donc pourquoi ceux qui transmettent moins de 100 000 euros sont opposés à la taxation sur les héritages qui ne le concerneront pas, mais qui concerneront les transmissions beaucoup plus grosses et dont ces mêmes personnes pourraient profiter des effets redistributifs de l'impôt. C'est une surprise. Déjà, il faut voir que cette détestation de l'impôt sur les successions, c'est pas un truc qui vient de nulle part. Hein. Ça a été construit politiquement. En fait, le mouvement anti-taxe, un mouvement qui est né aux États-Unis autour des conservateurs américains, autour d'associations de contribuables, ce mouvement anti-taxe, il a pris pour première cible l'impôt sur les successions. Quand on déteste l'impôt, il faut quand même se poser la question, elle vient d'où ma détestation de l'impôt ? Quand vous regardez les arguments qui sont mobilisés, on parle d'une taxe sur la mort en disant mais que c'est honteux, que c'est un impôt qui arrive au pire moment, qui viendrait comme ça gréver tout le travail d'une vie. Vraiment, ce discours, c'est un discours construit politiquement qui vise à affaiblir l'État social. Si on veut des services publics, il faut de l'impôt. Et donc, voilà, je pense qu'il faut qu'on s'interroge, nous, intérieurement aussi, sur les raisons de cet impôt. Mais surtout, je pense que le problème est que la question, elle est mal posée. Si je te pose la question, est-ce que tu veux payer des impôts ? Il y a de bonnes chances que la réponse soit négative. Ou en tout cas, pour qu'elle soit positive, il faut avoir la claire conscience de tout ce à quoi ça sert les impôts. Et je vous le garantis, ça sert. Ça sert à payer des profs, ça sert à payer des routes, ça sert à payer des cours dans des universités, etc. Et je pense que ce dont on a besoin, c'est d'élargir le spectre des possibles, d'élargir notre imaginaire social et politique. Si je pose la question, est-ce que tu es pour la transmission familiale du patrimoine ou est-ce que tu préférerais pour tes enfants qu'on procède à une répartition plus égalitaire du patrimoine à la mort des détenteurs ? Imaginons une dotation en capital égale pour tout jeune adulte grâce à une forte fiscalité successorale. Je pense que les 50% de la population qui ne transmettent et ne reçoivent presque rien commenceraient à se dire « Ah, mais il pourrait y avoir un système redistributif du patrimoine qui ferait que mes enfants, à qui je vais transmettre pas grand-chose, pourraient commencer dans la vie d'adulte avec des chances
3: équivalente à celui né dans une famille plus avantagée. Vraiment, je pense que la question est très très mal posée. La question fiscale est très très mal posée. Ce qu'il faut mettre en face, c'est des alternatives. Et c'est pour ça que j'ai fait aussi ce bouquin. C'est que le 19e siècle, c'est un puits, c'est une mine d'alternatives et qu'on a besoin d'enrichir. Nous ne pensons qu'en termes de fiscalité. Êtes-vous pour ou plus ou moins d'impôts? Je pense qu'il faut, élargir les possibles et que c'est pas facile, hein, parce qu'on a, on l'a dit, on a nos évidences sur l'héritage. Mais pour le coup, regardons dans le passé. Il y a plein de propositions qui ont été faites.

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1: État social. Le mot ou les mots sont lâchés. Quelle société veut-on ? L'héritage est un levier très fort de justice sociale. Alors oui, élargissons les imaginaires. L'héritage familial moderne est une monstruosité sociologique, écrit Mélanie Plouvier dans le passage concernant Émile Durkheim. Très intéressant d'ailleurs, je cite. Durkheim pointe là un cercle vicieux de l'héritage familial. Comme la transmission héréditaire crée une inégalité originelle, nous cherchons à ce que nos enfants en soient le moins défavorablement affectés. Nous travaillons donc dans l'espoir de leur transmettre les fruits de notre travail. Mais par là même, nous accroissons les inégalités originelles dont nous souhaitons pourtant les protéger. Fin de la citation. En ne changeant pas la donne, on aggrave encore plus les inégalités. C'est le chat qui se mord la queue. Bref, faudrait commencer par déconstruire un peu ce truc de la famille, du biologique, du naturel.
2: C'est un point capital autour de l'héritage, c'est qu'effectivement, héritage va dans notre configuration contemporaine avec une certaine forme de famille. Ce qu'on appelle, en langage savant, la famille nucléaire. Grosso modo, le couple parental et les enfants jusqu'à l'âge de la majorité. Voilà. Ce qui est très intéressant, c'est de voir les évolutions précisément de la famille et les perturbations que ça peut entraîner dans l'héritage. Alors, je ne vais pas commencer par les évolutions contemporaines, je vais commencer par avant, j'adore le passé. Alors là, je remonte très très très très très en amont avec les premières formes de société. Je ne sais pas si tu t'es déjà posé la question de, dans les sociétés dites premières, quelles étaient les formes de la famille. C'est assez fascinant, mais la famille, c'est le clan. Dans les tribus iroquoises, dans les tribus aborigènes d'Australie, la famille, c'est le clan. Ça veut dire quoi ? Ça veut dire que la famille peut comprendre plusieurs centaines d'individus. Et que la manière dont on se rapporte dans cette communauté élargie les uns aux autres n'emprunte pas la seule voie de la consanguinité, de la descendance biologique. Donc on peut appeler par exemple mère les sœurs de la mère. C'est assez fascinant parce que nous qui avons une image toute restreinte de la famille, on voit que la famille pourrait être beaucoup plus large. Et on voit aussi que la famille peut être déconnectée de la question de la consanguinité, de la descendance biologique. Ce qui est assez fascinant, c'est que dans cette famille élargie qu'est le clan, dans les tribus iroquoises, dans les tribus aborigènes, le principe est celui du communisme familial. C'est-à-dire que toutes les choses sont possédées en commun. Et ce que montre, mais superbement, Émile Durkheim, c'est que l'héritage, donc en gros, les choses de la famille restent dans la famille. Elles sont, en fait, la famille tient par les choses de la famille. Donc c'est vraiment une structuration d'un groupe élargi autour des choses de la famille. Et ce que dit Durkheim, c'est que l'héritage, c'est ça. C'est ces choses de la famille qui font tenir la famille. Mais ce qu'il dit, c'est que cet héritage, c'est du communisme primitif. Qu'est-ce que ça veut dire pour aujourd'hui tout ça ? Dans la perspective de Durkheim, l'héritage, c'est un archaïsme. L'héritage, c'est un vieux reste des formes anciennes de famille, quand la famille était très très élargie et tenait par les choses de la famille. Et ce qu'il montre, c'est qu'il y a une forme de contradiction entre l'héritage, qui est un reste de communisme familial, et la propriété individuelle, qui devrait s'éteindre à la fin de la vie. Je trouve cette idée assez fascinante, que finalement, l'articulation famille-héritage, c'est une propriété des formes anciennes de famille. Et que dans la forme moderne de la famille, où la famille, c'est en fait un groupe beaucoup plus restreint que l'était la famille clanique, il n'y a pas de raison de continuer à structurer la famille sur l'héritage. Pour le dire en un mot très simple, un, en gros, nos formes de famille n'ont pas besoin de la transmission d'objets pour persister. L'affect peut suffire. La famille moderne, de ce point de vue-là, c'est une famille qui est très affective, qui pourrait se passer, nous dit Durkheim, de ce substrat matériel. Et surtout, deux, il y a comme une contradiction, dont on a déjà parlé, entre notre société moderne qui est régie par le principe de propriété individuelle et cette persistance de la propriété privée sous la forme de la transmission familiale du patrimoine. Et je trouve cette idée assez fascinante. Nous pouvons penser, autorisons-nous à penser d'autres destinataires et des destinataires collectifs. Et par exemple, les auteurs que j'ai étudiés dans le bouquin, les auteurs du 19e siècle que j'ai étudiés dans le bouquin, bah, ils pensent par exemple aux groupements de travailleurs. Les syndicats. Les syndicats pourraient être les destinataires des syndicats dont ils pensent, ils rénovent l'organisation démocratique, etc. Mais ils pourraient être les destinataires de l'héritage. Et ils pensent ça pour penser, pour chaque travailleur, un pouvoir de décision sur la production, un pouvoir de gestion sur les instruments du travail, etc. Et donc, on demeure aujourd'hui enfermé dans la question plus ou moins d'impôts sur l'héritage, et on laisse de côté toutes ces questions qui sont celles, par exemple, des autres possibles, des autres communautés qui pourraient être destinataires de l'héritage. J'ajoute un point, c'est que toute cette question est une question de, pour le dire en un mot simple, de solidarité. Quelle solidarité voulons-nous ? La question est celle des communautés dans lesquelles on se solidarise et donc dans lesquelles on s'apporte des protections. Et très concrètement, le poids retrouvé de l'héritage, l'augmentation du poids de l'héritage, ça veut dire que ce sont essentiellement des solidarités familiales qui apportent les protections. Ce qui est très bien dans les solidarités familiales, c'est qu'elles sont proches, on les comprend, on est dans l'entre-soi, etc. Le problème, c'est que c'est très inégalement distribué. Voilà. Et la distribution, bah, c'est le hasard. Est-ce que je suis né dans une famille fortunée ou pas ? Mais quand on fait ça, quand on reconstitue ainsi les solidarités familiales, quand pour s'en sortir, il faut bénéficier des solidarités familiales, ça veut dire que de l'autre côté, il y a des solidarités qui sont manquantes. Et en d'autres termes, le poids retrouvé de l'héritage se construit, s'appuie sur la liquidation de l'État social, enfin sur la déliquescence de l'État social, c'est-à-dire qu'on avait construit des solidarités à l'échelle interprofessionnelle, l'assurance chômage, les retraites, l'assurance maladie, tout ça, ce sont des protections qu'on avait construites à l'échelle de l'ensemble des travailleurs. Et bah, sur l'affaiblissement de ces solidarités et protections interprofessionnelles, bah, se reconstituent les solidarités familiales. Les solidarités interprofessionnelles, alors ou nationales ou étatiques, elles ont comme inconvénient qu'elles sont plus lointaines, on a moins la main dessus, on les comprend moins, on se demande quand je paye ma cotisation sociale, où est-ce que ça va ? Quand je paye mes impôts, où est-ce que ça va ? Ouais, mais ça redistribue, tout le monde y a le droit. Et donc, je pense vraiment qu'il faut penser l'héritage avec l'État social. C'est là, tu vois, où on continue de dire que c'est une question vraiment fascinante, parce que tout est vraiment lié, mais le poids retrouvé de l'héritage se fait sur la faiblesse ou l'affaiblissement en cours des protections sociales, et on ne peut pas penser l'un sans l'autre. Et je pense que nous avons tous individuellement à nous demander laquelle nous préférons. Moi, je connais ma réponse.
1: Alors, et vous, auditeurs, auditrices, êtes-vous prêts à moins d'héritage pour plus d'État social ? Dans tous les cas, Mélanie Plouvier explique qu'il faut y aller par étapes. Hein. Elle parle de gradualisme radical. Tout changer, mais en y allant mollo, sinon tout le monde va être en PLS. Alors moi, j'ai l'esprit assez pratique, je lis, j'écoute, et je me demande toujours, qu'est-ce qu'on fait ? Parce que c'est bien, ces grandes idées, c'est bien de comprendre ce qu'il faudrait faire, mais comment on fait en sorte d'implémenter ce changement dans la société, petit à petit ?
2: Bon, c'est là où je reviens à ta première question, hein. Les gens comme moi, ils lisent d'abord des livres. Je suis pas une femme politique. Je ne voudrais pas l'être. Et de ce point de vue, j'ai pas un programme politique à déployer à partir de ce que j'ai fait. Par contre, je veux bien parler aux hommes politiques, aux hommes et femmes politiques. Ce que j'ai essayé de faire, c'est d'élargir les possibles, d'élargir notre imaginaire. Concrètement, là où moi ce détour par le 19e siècle m'apporte le plus, mais c'est pas de l'érudition, c'est pas connaître ce qui a été dit au 19e siècle pour le connaître et pour le citer, ça à la rigueur on s'en fout, c'est que en fait ça fait deux opérations pour aujourd'hui. La première, c'est que ça apporte des idées que nous ne pensons plus. Il y a des perspectives qui s'ouvrent, qu'on avait fermées, qui semblaient closes. Mais ce faisant, et c'est là la deuxième opération, ça nous donne à voir ce que nous ne voyons plus. En comparaison, ce qui nous apparaît comme des évidences se trouve d'un seul coup déstabilisé, perturbé. Il y a comme une déflagration en se disant, mais en fait, dans mes représentations courantes, en fait, je n'interroge pas. Donc d'un seul coup, nos évidences sont un peu malmenées. Et vraiment, ce détour par le 19e siècle, là où il m'apporte énormément, c'est qu'il me permet de déstabiliser ce qui, sinon, ne se laisse pas déstabiliser, parce que je le prends pour évidence. Bah oui, bien évidemment, mes biens iront à mes enfants. Alors, ça veut dire quoi? Ça veut dire que, en termes politiques, en termes de que faire, bon, élargir le spectre, c'est déjà intéressant. Ça a quand même une première utilité, c'est pas rien. Et donc, déjà, ça peut nourrir les débats. Enfin, si la question de l'héritage redevenait une question politique, enfin, j'en serais très, très heureuse. Et si j'y contribue un tout petit peu, j'en serais très fière. Mais ce que ça permet quand même aussi de voir, je prends un exemple volontairement polémique. Mélenchon. Lors de la dernière campagne présidentielle, propose la chose suivante. On va taxer tous les gros patrimoines. Il propose une taxation à 100% pour toutes les transmissions de plus de 12 millions d'euros. Et il dit, en dessous, avec moi, vous ne craignez rien. Alors, l'idée d'un plafond, elle est intéressante. Je le trouve très très haut, très très élevé, parce que ça veut dire quoi? Bah, à 10 millions... Avec moi, vous ne craignez rien. Enfin, c'est quand même étrange. Et surtout, vous voyez, le fait de déporter la question uniquement sur les grosses transmissions, ça fait qu'on ne s'interroge pas individuellement sur son propre rapport à la propriété, le fait qu'on considère qu'on a la capacité à décider de ce qui adviendra de nos biens après notre mort. Enfin, ça tue la question. Est-ce qu'il n'y aurait pas des systèmes plus justes? Est-ce que, voilà, ouvrons la discussion. Et puis surtout, le plus important, il faut en délibérer. Discutons-en, ayons une grande discussion démocratique sur quel serait le système le plus juste. S'il y avait un que faire, ça serait celui-ci, celui d'une grande délibération démocratique sur ce que doivent devenir les biens après la mort.
1: Voir ce que l'on ne voit plus. Questionner l'évidence. Pourquoi mes biens iraient-ils à mes enfants? En tant que chercheuse, Mélanie Plouvier restitue dans son livre ses connaissances pour que nous nous interrogions. Est-ce qu'il n'y aurait pas de système plus juste? A priori, si. Et puis, il y a déjà un ou deux siècles, la question de l'héritage générait des discussions d'une bien plus grande richesse qu'aujourd'hui. Non, aujourd'hui, les ultra-riches sont en mode « ouin, ouin, on nous prend tout ». Ils se lamentent parce qu'ils seraient imposés à 45%. Bon, alors déjà, ce taux officiel de 45% de taxation, c'est pour les successions supérieures à 1 800 000 euros. Séchez vos larmes. Mais en plus, seuls 10% des très riches paient effectivement ces 45%. Alors bon, ça va les ouin, ouin. Allez, un dernier mot, Mélanie.
2: Dans les choses qui... les points de déstabilisation que les théories du 19e siècle permettent, il y a la question de la temporalité de la transmission qui m'a vraiment beaucoup frappée. Pour nous, ça nous apparaît évident que transmettre, c'est à la mort. Alors, il y a cette temporalité un peu différente de la donation, où on peut donner de son vivant, mais c'est quelque chose qu'on ne donnera pas, donc qui est retiré, retranché de ce qui sera donné à la mort. Donc c'est toujours dans l'horizon de la mort que ça se joue, et toujours plus ou moins dans l'horizon familial. Il y a un truc qui est fascinant au 19e siècle, c'est que la temporalité se décale. Alors on le voit tout particulièrement chez un courant de pensée qui s'appelle le saint-simonisme. On est dans les années 1830, autant dire, il n'y a pas de système de protection sociale à l'époque, etc. Et il y a un groupe d'individus qui se réclament de Saint-Simon et qui militent pour l'abolition de l'héritage. C'est leur mot d'ordre. À bas l'héritage. Il faut complètement supprimer toute transmission héréditaire. La Révolution française a aboli la transmission héréditaire du pouvoir politique. Le roi, pouvoir royal qui se transmettait de père en fils. La Révolution française a aboli la transmission héréditaire des professions, le fait que un office, une charge publique se transmettait aussi de secrétaire du roi, ça se transmettait de père en fils. Les Saint-Simoniens disent la Révolution française n'a pas été assez loin. Il restait une dernière étape à franchir, elle s'est arrêtée en chemin. Il faut aussi abolir la transmission héréditaire de la propriété. Et donc, vraiment, c'est leur mot d'ordre. Abat l'héritage, abolition complète de toute transmission héréditaire du patrimoine. Et ils proposent de mettre à la place ce qu'ils appellent le principe de capacité, c'est-à-dire le fait qu'on accède à une position parce que on en est capable, on le mérite, on a déployé des efforts, etc. Et ils inventent un système de société. Enfin, ils théorisent un système de société dans lequel il n'y a plus aucune transmission héréditaire. Donc, se pose la question, les moyens de production, comment on les transmet, comment ça se passe. Et là, ils inventent une procédure publique démocratique de transmission dans laquelle la transmission des moyens de production ne se fait pas à la mort, mais à la retraite. C'est logique. En d'autres termes, on a des moyens de production qui sont socialisés, mais que l'on confie à des gestionnaires individuels. Donc en gros, l'usine ne m'appartient pas, je la gère. Seulement, je ne la transmettrai pas à mes enfants, vu que je n'en suis pas propriétaire, j'en suis un simple gestionnaire. Et puis, je ne vais pas la transmettre à ma mort, je vais la transmettre au moment de mon départ à la retraite. Et ce qui est absolument génial, c'est que cette pensée de l'abolition de l'héritage va avec, chez les Saint-Simoniens, une pensée de la nécessité de construire un système de retraite. Parce que, si les individus ne sont à la retraite, laissent la gestion des moyens de production, il faut quand même qu'ils vivent. Et donc, il faut mettre en place des retraites. Et là, on voit encore ce lien qui est en train de se constituer au XIXe siècle entre reconfiguration de l'héritage et formation de l'État social. Et il faut bien y réfléchir. Ça veut dire quoi ? Ça veut dire que ce qui est important dans la transmission, dans cette transmission qui est décalée de la mort à la retraite, c'est que ce n'est pas simplement la transmission de biens. C'est la transmission de compétences, c'est la transmission de savoir-faire. C'est la transmission de, qu'est-ce que j'ai construit au cours de ma vie. Et ayant construit cela, et vous voyez, ce n'est pas simplement des biens, c'est qu'est-ce que j'ai apporté, quelle a été ma contribution propre à l'humanité, et qu'est-ce qu'il faut que je fasse pour que ça perdure, quelle est la meilleure manière de mettre cette contribution en valeur pour la suite. Et ça, ce n'est pas forcément ces enfants qui peuvent mettre ça en musique.
1: Waouh ! Penser une cotisation sociale post-mortem, c'est-à-dire une possibilité de financement complémentaire qui assurerait une protection sociale forte pour tout le monde grâce à une redistribution plus égalitaire des richesses accaparées par les morts. Trop stylé. Nationaliser, socialiser les biens des morts, oui, pourquoi pas ? Vu l'injustice sociale aujourd'hui, essayer un peu de justice fiscale, ça peut pas faire de mal. Alors l'abolition de l'héritage, ça va être compliqué à faire passer tout de suite, mais ne nous privons pas d'y réfléchir. N'oublions pas que les 50% des plus pauvres en France possèdent moins de 5% du patrimoine total. Faut quand même être sacrément égoïste ou sacrément stupide pour ne pas y voir un problème de société majeur. Et puisqu'on parle d'injustice de l'héritage, parlons des poils. En voilà un truc injuste ou pas, qu'on hérite en tout cas de notre famille biologique en général.
2: C'est une question, je comprends pas. Enfin, le fait par exemple de s'épiler, de ne pas réussir à sortir dehors en jupe, parce que si je ne suis pas épilée, je suis parfaitement consciente que c'est un mécanisme de domination masculine. Pour autant, j'arrive pas à m'en soustraire. Voilà. Donc, ce qui fait qu'effectivement, je m'épile, je serais mal à l'aise de pas le faire. Et c'est là où je vois à quel point j'ai intériorisé ces mécanismes, puisque je les vois, je saisis ces mécanismes, mais pour autant, je ne parviens pas à m'en défaire. J'ai beaucoup vécu aussi à la campagne et c'était pareil. Donc je pense qu'on l'a plus ou moins toutes intériorisé. Peut-être que la jeune génération, mes étudiantes par exemple, ne vivent pas les choses de la même manière. Il y a une question générationnelle aussi là. Je pense qu'elles s'en sont beaucoup plus libérées que moi. Voilà.
1: Il faut repenser l'héritage. C'est un sujet hautement politique. Quand, par exemple, un gouvernement cherche quelques milliards pour les retraites, ce serait bien qu'il se penche sur la question de l'héritage. Merci à Mélanie Plouvier de rouvrir nos imaginaires. Par les temps qui courent, on en a bien besoin. Allez, nous, on se retrouve dans Du Poil sous les bras le mois prochain sur les ondes et sur Internet d'ici là.

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1: Bonjour et bienvenue, 10h TU, midi ici à Paris, le journal sur RFI.
2: Gilles Moreau.
1: Dans l'actualité, après le désastre, le soulagement en France, les grands feux de forêt sont maintenant maîtrisés. Alors que la plupart des habitants évacués sont de retour chez eux, la vigilance reste de mise et les pompiers poursuivent leurs efforts. En Grèce, les vents violents sont, de l'aveu des autorités, rendent la situation extrêmement difficile. Donald Trump est prêt à suspendre les frappes qui devaient être lancées. Il aurait donné suite à une demande de l'Iran et d'autres pays du Moyen-Orient. Téhéran dément. Le président américain, par ailleurs, s'est entretenu avec le dirigeant saoudien Mohamed Ben Salman. La Russie fait état de 2 morts dans les dernières frappes ukrainiennes. Dans le même temps, l'explosion qui a fait 3 morts hier soir dans un café de Moscou n'a pas été revendiquée. Après 10 jours d'efforts exceptionnels, les feux qui ont dévasté quelques 42 000 hectares en Gironde sont enfin maîtrisés, permettant le retour chez eux de la plupart des 220 000 habitants qui avaient été évacués. Hier samedi, c'était ceux notamment de la commune d'Arès sur le bassin d'Arcachon. Soulagés, vous allez l'entendre, qu'ils aient été épargnés par les flammes. Des habitants et des touristes accueillis par le maire en personne sur le principal rond-point de la ville. Reportage de Pierre-Olivier.
3: Bonjour, bienvenue.
4: On peut rentrer ?
3: Ouais, vous pouvez rentrer. Vous souhaitez la bienvenue à tous les habitants ?
5: Ah ouais, mais c'est un tel plaisir de les revoir qu'effectivement, bonjour. Je ne pouvais pas ne pas être là. Et ça fait plaisir, oui, effectivement, de voir rentrer les gens et de les retrouver. Merci de leur retrouver le sourire, c'est touchant. Et merci.
6: Xavier Danet, le maire d'Arès, est ému. Ses administrés rentrent par milliers chez eux. Parmi eux, nous suivons Lynn et ses deux filles qui retrouvent leur maison après 8 jours chez des amis.
7: On est chez vous, là.
8: On est chez moi. On est chez nous. Exactement. On vient de récupérer le char. On est content.
7: Tout est en ordre.
9: Ça sent le cramé.
7: Ah oui, ça sent un peu le cramé. Hein.
8: On ouvre en grand. On fait couler l'eau pendant 2 minutes.
7: Oui.
8: Exagère pas.
7: Qu'est-ce que tu vas faire aujourd'hui? Qu'est-ce que tu as envie de faire chez toi?
10: Dormir.
6: Reprendre une vie normale, un souhait partagé aussi par ce commerçant sur la place de l'église.
11: À l'instant, on vient de rouvrir avec grand plaisir. Oui.
7: Et vous allez retrouver votre commerce tout bien?
11: Ouais, il n'y a pas de souci. Voilà, un peu d'odeur de fumée, mais bon, ça va avec. Ouais.
7: Donc l'activité reprend?
11: L'activité va reprendre, j'espère.
6: Une reprise que chacun espère durable, car un feu fixé ne veut pas dire éteint. C'est donc la vigilance maximale qui reste de mise. Pierre-Olivier Arès, RFI.
1: Voilà pour la Gironde dans le sud-ouest, sur la Côte d'Azur cette fois. Un autre feu touchant le département du Var s'est stabilisé et la plupart des mesures d'évacuation ont été levées. Autre pays d'Europe souvent frappé par les feux de forêt en été, c'est la Grèce. Confrontée en pleine saison touristique à des vents, des violents incendies, elle fait face à une situation extrêmement difficile, de l'aveu même du Premier ministre Kyriakos Mitsotakis. Chaque jour, les pompiers grecs doivent combattre des flammes sur plusieurs fronts, par exemple dans la région de Porto Germeno, à 70 km au nord-ouest de la capitale Athènes. Même si un retour à la normale est maintenant observé à Ceuta, bien des questions restent posées sur les événements des derniers jours. Des dizaines de milliers de personnes tentant de gagner l'Espagne depuis le Maroc au risque d'y laisser la vie. À l'échelle de l'Europe, les 27 n'ont pas du tout présenté un front uni. Les ministres de l'Intérieur des pays de l'UE échangeront mardi en visioconférence. Toujours autour de l'immigration, les États-Unis de Donald Trump ne sont pas en reste. Ces derniers jours, des dizaines de personnes ont été expulsées vers 4 pays d'Afrique, Guinée équatoriale, Sierra Leone, Ghana et Centrafrique. Un programme sans précédent a été lancé par l'administration républicaine. Les ONG s'y opposent. Elles ont saisi la justice, Sophia Namazian.
12: Le gouvernement sierra-léonais est le premier à avoir communiqué. 10 personnes originaires du Ghana, du Libéria, du Bénin, du Nigeria et du Togo ont été prises en charge, portant à 32 le nombre de personnes envoyées par Washington vers Freetown ces derniers mois. Des expulsions qui ont valu une plainte de plusieurs ONG auprès de la Commission africaine des droits de l'homme en juin dernier concernant le transfert de 14 personnes en Guinée équatoriale. Pour Michael Nyarko, directeur exécutif de l'Institute for Human Rights and Development in Africa, l'IHRD, Nouméa. Je cite « Cette situation est écœurante. Ces personnes qui pourraient être persécutées à leur retour dans leur pays d'origine n'auront pas le statut de réfugiés. Aucune précaution n'est prise pour assurer un suivi. Les expulsés deviennent superflus. » En Guinée équatoriale, certaines personnes sont encore bloquées dans leur hôtel et ne peuvent circuler. Une situation ubuesque pour Michael Nyarko, qui parle ici de détention arbitraire et d'absence de traitement digne pour, je cite, des personnes qui n'ont commis aucun crime. L'IHRDA va se réunir avec d'autres organisations pour réfléchir à une nouvelle saisie de la Commission africaine des droits de l'homme.
1: Sofiane Amazian. Au Moyen-Orient, Donald Trump continue de souffler le chaud et le froid. Après avoir menacé vendredi de frapper l'Iran très fort, le président américain se dit prêt maintenant à suspendre les frappes qui devaient être lancées avec Israël. Elles seraient suspendues à la demande de l'Iran, ce que Téhéran a démenti, et d'autres pays de la région, mais à condition qu'un accord soit rapidement conclu. Donald Trump en a discuté par téléphone avec le dirigeant saoudien, le prince héritier Mohammed Ben Salman. Cet allié clé des États-Unis dans la région a souligné la nécessité de privilégier le dialogue. Sur un autre front, dans la même région, la défense civile palestinienne fait état de 8 morts suite aux dernières frappes israéliennes sur la bande de Gaza. Donc toujours des violences dans l'enclave côtière, en dépit de l'annonce cette semaine d'un accord sur le désarmement du Hamas, contrepartie d'un retrait israélien. Direction maintenant la Colombie, où la récente présidentielle fin juin a vu la victoire du candidat de l'extrême droite, Abelardo de la Espriella. Il venait de faire campagne en promettant une lutte acharnée contre les groupes armée. Or, à quelques jours de son investiture, un camion piégé a explosé près de la frontière vénézuélienne, faisant 11 blessés, dont des policiers. Les précisions sur place de Najet Benrabah.
4: Selon la police, le véhicule aurait été abandonné par deux individus avant l'explosion. D'autres détonations, notamment des cylindres explosifs, ont été ensuite signalées près du marché central de la ville. Et des échanges de tirs ont été entendus et filmés par les habitants. Les autorités colombiennes pointent du doigt l'ELN, la dernière guérilla toujours active dans le pays. Une récompense équivalente à plus de 50 000 euros a été annoncée pour toute information permettant d'identifier les responsables. Cet attentat survient à une semaine de l'investiture du président élu, Abelardo de la Espriella, qui a fermement condamné, je cite, ce geste terroriste et affirmant que la violence n'entamera pas la volonté des Colombiens de vivre en paix. Selon plusieurs élus locaux, il s'agirait du troisième assaut visant la police dans la région en moins d'une semaine, alimentant les craintes de nouvelles violences à l'approche du changement de gouvernement. Najet Benrabah, Medellin, RFI.
1: Au Brésil, c'est aujourd'hui que Lula fait officiellement acte de candidature. À 80 ans, le président sortant briguera sa réélection au scrutin d'octobre. Aujourd'hui, il doit être investi candidat lors d'une convention de son parti, le Parti des Travailleurs à Sao Paulo. En Russie, deux morts dans les dernières frappes ukrainiennes sur plusieurs régions et sur la Crimée annexée. Les deux victimes ont été signalées par le gouverneur de Saratov, ville du sud-ouest. Quant au ministère russe de la Défense, il annonce avoir détruit 635 drones, ce qui a toutes les apparences d'un attentat. Par ailleurs, hier soir à Moscou, n'a pas encore été revendiqué. 3 morts et 21 blessés dans l'explosion d'un engin artisanal dans un café huppé de la ville. Un important général de l'armée russe pourrait avoir été visé. Après celle du ballon rond, c'est une autre Coupe du Monde. Les mondiaux d'e-sport se tiennent à Paris jusqu'au 23 août. Quelques 2000 joueurs s'affrontent lors de 25 tournois différents sur des jeux vidéo célèbres, Call of Duty, League of Legends, Valorant ou bien encore Counter-Strike. Des millions de visiteurs sont attendus porte de Versailles où les organisateurs ont mis les moyens. L'e-sport se professionnalise de plus en plus. C'est un reportage de Pauline Fragonas.
9: Première question de la journée. Devant leur ordinateur, les joueurs portent le maillot de leur équipe sur lesquels on peut aussi apercevoir les logos de plusieurs marques. En plus des gains en compétition et du merchandising, les sponsors sont devenus une source importante de leurs revenus. Par exemple, le fabricant de caméras HubSpot, Leonardo, est manager de l'entreprise.
10: Nous leur enverrons notre produit à essayer et lorsqu'ils joueront en direct, ils présenteront les fonctionnalités du jeu et expliqueront comment ça fonctionne.
9: Car il ne s'agit plus seulement de jouer à des jeux vidéo, certains joueurs rejoignent des équipes professionnelles comme l'équipe française Vitality. Son cofondateur Nicolas Morère a connu les débuts de l'e-sport.
13: Il y avait vraiment très peu de structuration. Il n'y avait pas vraiment d'économie des organisateurs de tournois, les salles étaient beaucoup plus petites, les clubs vivotaient.
9: Mais aujourd'hui, les joueurs ne sont plus seuls.
13: Coach, assistant coach, analyste vidéo, donc c'est un staff technique autour de l'équipe. Et les joueurs vont faire carrière en signant des contrats dans des équipes professionnelles, représentant représenter ses équipes lors des compétitions. Et comme dans le sport, ils vont pouvoir potentiellement être transférés, changer de club au cours de leur carrière.
9: Au championnat du monde, il n'est donc pas rare de voir graviter toute une équipe autour des joueurs.
1: Pauline Fragonas. Enfin, résultat de tennis. À 21 ans, le français Arthur Gia remporte son premier titre ATP, le tournoi de Los Cabos au Mexique. Il a battu en finale le canadien Chapovalov, le tenant du titre. Le score 6-3, 6-4. Gia fait du même coup son entrée dans le top 100 mondial. À tout à l'heure, 13h, pour un nouveau journal.
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15: Alors cette semaine, je vous emmène en Camargue. On n'y est jamais venu et pourtant c'est un territoire où de nombreux enjeux se jouent pour l'avenir. C'est à la fois une histoire de naturalisme, c'est une histoire de protection de la nature, c'est une histoire de dialogue entre l'homme et la nature, et c'est une histoire donc qui va se jouer aussi dans les années à venir. Pour en parler, notre première rencontre cette semaine, je vous présente Gaël Emery, qui est le directeur de la réserve naturelle de Camargue. C'est par là que tout a commencé au début du XXe siècle. La Camargue était un territoire de marais, donc, où deux professions se sont un petit peu s'affronter, on va dire, ceux qui voulaient faire du sel et ceux qui voulaient faire de l'agriculture et déverser l'eau du Rhône, l'eau douce, dans ces étangs. Alors, qu'est-ce qui se jouait, Gaël Emery, à cette époque-là? C'était quoi? On transforme soit les étangs en eau douce, soit en eau salée?
16: Oui, donc au début du XXe siècle, la Camargue commence un petit peu à intéresser le capital, hein, pour parler clairement. Donc on a des volontés d'aménager de manière un peu importante ce territoire qui a des valeurs agronomiques, mais qui a aussi la particularité d'avoir de grands espaces qui n'ont jamais été aménagés ou vraiment utilisés. Et donc au début du XXe siècle, pour faire court, il va y avoir une opposition entre les viticulteurs qui ont besoin au nord de la Camargue d'utiliser de l'eau douce pour inonder leurs vignes et rejeter cette eau douce dans l'étang central de la Camargue, qui est l'étang du Vacarès, et les saliniers qui viennent d'acheter de très très grandes superficies sur le littoral, qui veulent utiliser cet étang du Vacarès comme un réservoir d'eau salée pour produire du sel. Et donc cette bataille va durer quelques années, jusqu'à un arrêt de la cour d'appel d'Aix-en-Provence qui est connu pour ça, c'est-à-dire que cet arrêt va dire en fait ce sont les saliniers qui ont raison, on ne peut pas rejeter de l'eau douce hors les eaux de pluie, hors les eaux de précipitation, le point le plus bas n'est pas voué à accueillir des eaux en surplus. Donc les saliniers gagnent leur procès, mais la décision de justice ne sera jamais appliquée. Et donc les saliniers, qui étaient des pragmatiques, ont décidé de faire autre chose du coup de ce territoire, voyant qu'ils ne gagneraient pas leur rapport de force avec les agriculteurs. Ils décident en fait de confier cet espace aux premiers naturalistes de France, qui sont au Muséum d'Histoire Naturelle de Paris, notamment autour d'une société qui s'appelle la Société Nationale d'Acclimatation. Et ils se sont rendus compte que c'était un territoire qui était fantastique, quoi, d'un point de vue naturel, paysager. Donc ils vont confier ces grands espaces, à peu près 10 000 hectares à l'époque, à ces naturalistes et créer la première réserve de France, qui portait le nom à l'époque de réserve naturelle botanique et zoologique de Camargue.
15: Alors qui c'est qui porte ça à l'époque? Ce sont des scientifiques, parce qu'en général, la France à cette époque-là était très animée par tout un tas de sociétés savantes localement. Donc c'est plutôt une ambition nationale, une ambition locale, les deux à la fois?
16: C'est un peu un mélange des deux. Il y a une volonté locale, notamment en lien avec des mouvements culturels, notamment le Félibrige, qui est un mouvement qui veut défendre la culture provençale et notamment la langue provençale. Et un certain nombre de personnalités éminentes de ce Félibrige vont demander la création d'un parc national, puisqu'ils ont entendu parler de la création du parc national du Yellowstone aux États-Unis, qui est le premier en fait grand espace naturel protégé créé sur Terre. Et donc ils vont dire il faudrait qu'on ait un petit peu la même chose en Camargue. Donc il y a ces mouvements qui vont pousser. Ensuite, effectivement, les premiers naturalistes sont des scientifiques du Muséum d'Histoire Naturelle, et eux donc ils voient une opportunité d'étudier cette nature. Et après, il y a la volonté pragmatique des acteurs locaux qui se disent, en fait, peut-être qu'on peut avoir une zone un peu neutre entre les saliniers au sud et les agriculteurs au nord, qui permet de faire un petit peu de tampon entre les conflits. Voilà, donc c'est un peu un mélange des trois.
15: Alors on est clairement, c'est le Rhône donc qui arrive ici et qui se jette dans la mer sur une grande étendue plate et donc où se mélangent eau salée, eau douce. Il y a des étangs à côté, j'ai amené ma petite fille avec moi pour ces... On est pendant les vacances. Elle voulait vous poser une question en arrivant ici.
14: Juste pourquoi, est-ce que c'est de la mer ou est-ce que c'est de l'eau plate?
15: Oui, parce qu'on arrive dans des étangs et c'est vrai que cet étang du Vaccarès est énorme. Alors ici, le Vaccarès, c'est quoi? C'est salé, c'est doux?
16: Alors le Vaccarès, c'est un très grand plan d'eau, effectivement. Tu peux avoir l'impression que c'est la mer, mais ce n'est pas la mer. Il y a des petites dunes et après, il y a la mer. Et en fait, c'est un mélange d'eau douce et d'eau salée. Donc il y a l'eau de mer qui arrive

0: Alors, vos missions, vous, ici, c'est quoi?
1: Alors, les réserves nationales en France, elles ont des missions qui sont cadrées par le Code de l'environnement. Donc, c'est d'abord de protéger cet espace. Donc, il y a une réglementation qui est associée à chaque réserve. Donc, c'est comme un décret ou un arrêté du ministre qui dit sur cet espace, vous n'avez pas le droit de faire ça, ça, ça, ça. Donc, souvent, c'est très strict, les réserves nationales.
0: Donc, ici, c'est quoi? On n'a pas le droit de faire quoi?
1: Alors, la réserve de Camargue, c'est une réserve intégrale. Donc, il y a très, très peu d'activités possibles. L'ouverture du public se fait en périphérie. Les seules activités qui sont possibles sont les activités de recherche, de surveillance et la possibilité aussi d'utiliser du bétail pour le pâturage. Donc, c'est les seules possibilités d'activités à l'intérieur de la réserve. Donc, protéger, suivre scientifiquement pour voir comment évolue le milieu. Et après, c'est sensibiliser. Donc, on peut sensibiliser aussi via nos outils et nos équipements d'accueil.
0: Alors, le suivi scientifique, justement, qu'est-ce qui a été observé de particulier depuis, là, on a quand même bientôt 100 ans d'analyse, de suivi, alors même s'ils ont dû être plus performants depuis les années 60-70, mais plus fin, en tout cas, plus précis, plus scientifique. Qu'est-ce qu'on voit de l'évolution de ce milieu?
1: Alors, on ne peut pas tout suivre dans un espace qui fait 13 000 hectares. On est obligé de suivre certains paramètres, ce qu'on appelle, nous, des indicateurs, qui nous permettent d'évaluer l'état de santé de la réserve. Donc, ce qu'on suit, pour faire simple, c'est tout ce qui est les niveaux d'eau et la salinité de l'eau, le stock de sel, c'est-à-dire la quantité de sel dissous dans l'eau, les herbiers, par exemple, c'est-à-dire les plantes à fleurs qui vivent au fond des étangs, les oiseaux d'eau aussi, on compte les oiseaux tous les mois, d'autres paramètres aussi, voilà. Et donc, à partir de ça, on essaye d'avoir une évaluation, en fait, de ce qu'on appelle l'état de conservation de la réserve. Donc, ce qu'on constate depuis le début du XXe siècle, alors il faut savoir qu'on a vraiment des suivis un peu solides à partir des années 40, 50, 60. Avant, c'est pas forcément très facile à interpréter. En fait, ce qu'on constate, c'est que c'est, alors depuis 2017, ce qui est sûr, c'est qu'on constate une salinisation de l'espace, donc une augmentation de la salinité des étangs notamment, en lien avec la pression de l'eau de mer aussi.
0: C'est-à-dire, c'est l'augmentation du niveau de la mer qui est imperceptible, mais qu'ici, comme c'est tellement au niveau de la mer qu'elle commence à rentrer?
1: Oui, alors ça peut être lié simplement au niveau marin, mais ça peut être aussi, et ça, c'est pas tout à fait sûr, mais on essaye de le comprendre, à ce qui se passe dans le sous-sol. Puisque dans le sous-sol, on a ce qu'on appelle le biseau salé ou coin salé, c'est-à-dire, en fait, c'est des eaux salées qui sont dans le sous-sol et qui peuvent remonter, en fait, à la surface par l'évaporation ou par ce qu'on appelle des veines, des passages. Et donc, ça va influencer la salinité de l'eau et des surfaces aussi.
0: Donc, pourquoi il y en aurait plus maintenant?
1: Parce que la mer est plus haute, donc elle a augmenté de quelques centimètres depuis le début des années 2000. La plupart du temps, quand on essaye de faire sortir les étangs à la mer, c'est la mer qui rentre. Et aussi parce que les niveaux moyens des étangs ont baissé, c'est-à-dire qu'on a eu plusieurs années de sécheresse, et donc que les étangs étant plus bas, ils sont plus soumis à cette pression du sel. Donc une augmentation de la salinité, une augmentation aussi de la pollution chronique, donc qui arrivent dans l'étang, des pollutions d'origine agricole, atmosphérique, d'origine rhodadienne aussi, c'est-à-dire qui arrivent du Rhône.
0: Et ça c'est fou parce qu'en fait on voit en France quand même, il y a eu de plus en plus de réglementations pour l'utilisation des produits phytosanitaires, il y a une désindustrialisation de la France et on voit la pollution augmenter. Normalement elle aurait dû baisser, on va dire justement depuis les années 40, 40 à 70 où il y a eu beaucoup de pollution, là les normes sont strictes et on voit la pollution augmenter, pourquoi?
1: Alors il y a plusieurs... Pour le cas de la Camargue et de l'étang du Vacarès, il y a plusieurs raisons. Il y a le fait que je ne l'ai pas dit, c'est que l'étang du Vacarès, c'est ce qu'on appelle une lagune confinée. C'est-à-dire que c'est une lagune qui est loin de la mer. Et donc, ces échanges avec la mer se font de façon non régulière. Donc, ce n'est pas un espace qu'on peut lessiver ou rincer, pour parler clairement, facilement. Donc, on a une accumulation aussi des pollutions dans le sédiment depuis des décennies. Et ça, c'est ce qu'on constate. Donc, on retrouve, par exemple, toujours aujourd'hui, au milieu du Vacarès, grâce à des maintenant suivis précis qu'on peut faire, des herbicides extrêmement toxiques comme l'atrazine qui sont interdits depuis 2003. Donc on a des phénomènes probablement de rémanence qui ne sont pas forcément bien connus. Donc on a cet effet cumulatif et aussi on a l'effet cocktail. C'est-à-dire qu'on rajoute des produits différents depuis 40 ans et donc ces effets cocktail qu'on ne connaît pas très bien mais qu'on commence à discerner maintenant ont un impact qui s'inscrit sur le très très long terme. Et comme le temps de résidence de l'eau dans le Vacarès est de 30 ans minimum, en fait, vous n'avez pas de possibilité de rincer cet espace à la mer. On pourrait aussi remarquer que si on rince à la mer, on pollue la mer. Mais voilà, en tout cas, on n'a pas ce phénomène qui pourrait aider à l'amélioration de la situation.
0: Voilà. Alors, salinisation, pollution, quelles sont les conséquences sur le milieu? Vous en avez vu sur la faune et la flore?
1: Alors, la salinisation, ça va avoir un impact sur... alors, il y a plusieurs impacts. Le fait qu'on va avoir les communautés végétales qui vont changer, puisqu'il y a des

0: espèces qui vont plus pouvoir se développer avec trop de sel. Par exemple, tous les canards herbivores, donc les canards qui mangent essentiellement des herbiers l'hiver, ont quasiment disparu de la réserve parce qu'il n'y a plus ces herbiers. Donc on va avoir des changements dans les communautés végétales qui vont avoir un impact sur le changement des communautés animales. Par contre, tout ceci est un peu à tempérer, c'est-à-dire que dans un changement, il va y avoir des côtés positifs et des côtés négatifs. Par exemple, on a de plus en plus de flamants roses, parce que l'augmentation de la salinité, lui, ça va lui profiter. Donc on va avoir certaines espèces qui ont quasiment disparu, qui sont beaucoup plus exceptionnelles, et des espèces qui vont profiter, en fait, de la salinité. Et puis, la pollution, ça va avoir un impact aussi sur les herbiers, puisque les herbicides qui arrivent dans le Vacarès, bah, évidemment, ça a un impact sur les herbiers, c'est assez logique. Et la disparition des herbiers, c'est ce qu'on a quasiment constaté dans les années 2015-2017. Aujourd'hui, on a à peu près 4% de recouvrement, alors qu'on a eu 25%, voire plus, il y a une vingtaine d'années. Donc les impacts, c'est qu'on a plus de turbidité dans l'étang, donc plus de rémanence des produits.
1: Turbidité, on rappelle.
0: La turbidité, c'est le fait que l'étang va être trouble, en fait, hein, puisque les herbiers ont la possibilité de limiter cette turbidité parce qu'ils fixent le sédiment. Donc plus de turbidité. Donc ça empêche encore plus les herbiers de s'installer puisqu'il y a moins de lumière, donc c'est une espèce de cercle vicieux. Donc moins d'alimentation, moins de cache pour les poissons, moins de cache pour toute la faune associée. Et donc un étang qui perd un peu en diversité, en richesse. Voilà.
1: On va faire une petite pause musicale. Oui. Qu'est-ce que vous avez envie d'écouter?
0: Gérard Manset, Le Voyageur Solitaire.

0: Alors nous sommes de retour avec Gaël Emery, directeur donc de la réserve naturelle de Camargue, gérée donc par la SNPN. On n'en a pas parlé, cette Société Nationale de Protection de la Nature, qu'on connaît assez peu. On va en deux mots, c'est quoi cette SNPN qui date elle aussi en fait de la création de cette réserve en 1927?
1: Alors elle est même antérieure puisqu'elle a été créée en 1854.
2: Donc c'est
1: sous un autre nom, et elle est devenue SNPN parce que à l'époque, en 1854, on essayait plutôt d'acclimater des espèces plutôt que de les protéger, puis ça a évolué. Donc c'est une association qui est née vraiment des scientifiques qui travaillent au Muséum d'Histoire Naturelle, donc elle a une racine parisienne en fait, et très scientifique. Donc elle est restée une association dite savante, et c'est ce qu'elle revendique aujourd'hui, qui est donc un positionnement particulier, c'est pour ça qu'elle est moins médiatique que d'autres associations nationales. Elle est aussi connue parce qu'elle est à l'origine de la création de plusieurs grands espaces protégés, notamment des réserves dans les Pyrénées qui ont été la base du parc national ou aussi dans la Vanoise, la réserve de la Plaine des Morts dans le Var, la réserve de Camargue, mais aussi la réserve de Grandlieu en Loire-Atlantique. Donc c'est une association qui est aussi un gestionnaire de grandes réserves. Voilà. Et donc elle est toujours évidemment très active aujourd'hui et elle œuvre toujours. Elle fonde son positionnement sur la recherche scientifique.
0: Voilà. C'est pour ça que tu disais qu'elle était moins médiatique et qu'on en entendait moins parler, c'est qu'elle travaille dans l'ombre, elle fait un travail de lobbying aussi, j'imagine, dans les ministères,
1: d'une
0: autre façon que beaucoup d'associations. On l'a vu, donc la Camargue se retrouve face à cette salinisation, face à l'accumulation de pollution aussi. Mais vous, votre rôle est de laisser faire la nature, donc vous ne faites qu'observer et il n'y a pas d'action, ou est-ce qu'il y a aussi une gestion un peu plus active? On l'a vu, hein, comme on dit, dans une réserve, on n'a pas le droit de faire beaucoup de choses. C'est une réserve intégrale ici, donc très peu de choses. Comment vous essayez de gérer ou pas le milieu?
1: La réserve de Camargue, elle a été conçue de manière un peu... Bon, c'est l'histoire qui a fait ça, mais c'est vrai qu'on n'a pas, nous, les clés de total de la gestion de cet espace. Il y a des réserves où on est très interventionniste, ça peut arriver. C'est pas le cas de la Camargue, donc on n'a pas, par exemple, la main sur la gestion de l'eau. Donc l'eau qui arrive dans la réserve, on ne la maîtrise pas, on la subit, ainsi que l'eau qui peut rentrer de la mer, on n'est pas forcément non plus à la manœuvre. Donc notre rôle, ça va être un rôle de veilleur et d'alerte. Voilà. Mais depuis quelques années, vu la situation qui se dégrade, on a décidé d'être un peu plus dans l'action. C'est pour ça qu'on a mis en place un plan de sauvegarde du Vacarès, où là, on essaye d'être un peu plus proactif et de s'autoriser à agir pour inverser quand même la tendance qui est négative. Parce que si une réserve se dégrade, en fait, il n'y a plus d'intérêt après que ce soit une réserve. Donc, on est obligé de réagir. Voilà.
0: Et alors, qu'est-ce que vous faites?
1: Alors là, ce qu'on a initié, c'est d'augmenter les apports d'eau douce de façon artificielle depuis le Rhône, avec la reconstitution de ce qu'on appelle les prises gravitaires, c'est-à-dire ce sont des vannes qui sont situées au fleuve, au niveau du fleuve, qu'on doit restaurer, parce qu'elles existaient avant, et pour envoyer de l'eau douce dans le Vacarès, donc pour diminuer la salinité. Donc ça, c'est une action qu'on met en œuvre, en partenariat, parce qu'on ne peut pas le faire tout seul, et qui permettrait d'inverser en fait, la tendance de la salinisation pendant quelques décennies, voilà, en fonction des éléments du changement climatique qui vont se confronter à nous.
0: Oui, alors justement, c'était ma prochaine question. Quel impact sur le réchauffement climatique sur la réserve? On l'a vu, hein, l'augmentation du niveau de la mer, même s'il est insensible, commence à se faire sentir par la salinisation. Mais est-ce qu'il y en a d'autres?
1: Alors oui, le plus impactant, le plus simple à comprendre, c'est effectivement l'élévation du niveau marin qui, sur un territoire extrêmement plat, il faut savoir que une majorité du niveau des sols dans la réserve est en dessous du niveau de la mer. Donc en fait, c'est une espèce de baignoire.
0: Oui, et la mer a été là il n'y a pas si longtemps, j'imagine, puisqu'on a Aigues-Mortes tout près, qui a été un port créé par Saint-Louis. Donc Saint-Louis, c'est pas le moyen, c'est le Moyen-Âge, mais c'est pas la haute antiquité. Et maintenant, c'est au milieu des terres. C'est un petit peu ce qui s'est passé dans toute la Camargue.
1: Oui, la Camargue a été créée il y a que 6000 ans, hein, donc c'est un territoire assez jeune. Donc l'élévation du niveau marin va avoir un impact sur ce qu'on disait tout à l'heure, la salinité du sous-sol, les entrées de mer aussi. Et ça, c'est un phénomène qui va s'accentuer. Il va s'accélérer probablement après 2050-2060. Ensuite, il y a l'augmentation des temps de sécheresse, c'est-à-dire qu'il ne va pas forcément pleuvoir moins, mais ça va être réparti de façon différente dans l'année. Donc on va avoir des périodes de sécheresse beaucoup plus longues, ce qui va accentuer la remontée du sel, hein, puisque plus vous avez d'évaporation, plus le sel du sous-sol va remonter à la surface et probablement abîmer la végétation. Donc les deux sont liés. Ça peut aussi être au régime des vents, parce qu'ici vous avez le Mistral, qui est ici un mot en provençal qui dit que le provençal c'est le mange-fange, c'est-à-dire celui qui mange la boue tellement il dessèche. Donc si vous rajoutez le Mistral à 100 km/h, le niveau marin et l'absence de précipitation, en fait, peut devenir très très vite un désert. Voilà. Donc ça, c'est vraiment les phénomènes les plus impactants. Il y en aura probablement d'autres qu'on a du mal aujourd'hui à évaluer. Peut-être aussi l'augmentation de certains insectes piqueurs, l'apparition de nouvelles maladies dans un territoire qui quand même est humide une partie de l'année. Donc ça peut être aussi une machine à maladies, comme ça l'a été pendant des siècles d'ailleurs.
0: Oui, alors. C'est fou parce qu'en fait, c'est à la fois un des milieux les plus riches de France, puisqu'on est, on est dans ce delta du Rhône, dans ces zones humides qui sont très très riches, et à la fois, donc, on se rend compte qu'une zone aussi riche peut être. On peut avoir un effondrement très rapide, en fait. On pourrait croire qu'il y a de la résilience, mais quelles sont quand même les capacités de résilience de ce territoire et de toutes les espèces qui y viennent?
1: Alors oui, il y a des côtés positifs évidemment. Donc c'est un territoire déjà qui est exceptionnel dans le sens où si vous prenez un jour votre véhicule et que vous partez de Gênes en Italie, que vous allez jusqu'à Barcelone, c'est la seule véritable coupure verte en fait sur le littoral méditerranéen. Vous pouvez pas l'emprunter en voiture le littoral, alors que vous pouvez passer à beaucoup d'endroits ailleurs. Donc on a comme ça une coupure qui fait presque 100 000 hectares, 60 km de littoral sableux sans un bâtiment. Ce qui est même exceptionnel sur le littoral méditerranéen. Et donc, ça fait une unité de près de 100 000 hectares qui est restée globalement naturelle ou agricole ou pastorale et qui en fait quand même, ça la protège en fait cette unité. Donc, ça, c'est un facteur de résilience. Ensuite, il y a toujours le fleuve qui est là, donc le Rhône qui apporte de l'eau, qui apportera toujours de l'eau, ça on le sait, et les sédiments, même s'il en apporte moins qu'avant. Donc, les fondements du delta existent toujours. Donc, il est possible qu'il y ait des remaniements importants. Mais qui est toujours quand même de la vie produite par cette confrontation entre l'eau douce du fleuve et l'eau de mer. Donc il y a quand même des. Moi je dis toujours que les ressources du delta sont plus puissantes que le mal qu'on peut lui faire. Voilà.
0: Alors vous essayez aussi tu l'as dit tout à l'heure, de sensibiliser. Quels sont les messages que vous essayez de faire passer? Quelle est la population qui vient ici? Parce que alors, c'est un lieu ouvert au public, c'est-à-dire ici, là, on est à la zone de la Capelière, qui est une maison du parc, à partir duquel on peut avoir des postes d'observation assez incroyables. En ce moment, il y a les grues là, qu'on a vues tout à l'heure. Mais quels sont les... quel est le message que vous essayez de passer? La population, c'est quand même plutôt des gens qui viennent voir de la nature, des passionnés, il y a du tourisme de masse aussi, et qu'est-ce que vous essayez de leur dire?
1: Alors on a plusieurs équipements d'accueil, on en a un au bord du littoral au niveau d'un phare où là on a du grand public qui passe, ou alors des promeneurs, des amoureux du vélo, etc. Et ici c'est vrai qu'à la Maison de la Réserve on a plus un public averti, quoique depuis le Covid on a un peu plus de familles qui sont intéressées par la nature. On reçoit à peu près 35 000 personnes nous, sur l'ensemble de nos équipements, avec une importance quand même de plus en plus forte de visiteurs étrangers, essentiellement européens. Et donc le message qu'on essaie de faire passer ici, déjà nous, notre argument c'est de dire on est une vieille dame, ça fait 100 ans qu'on est là, donc on peut apporter un recul sur le territoire. Donc déjà, c'est de montrer que finalement, il y a des choses qui peuvent paraître graves aujourd'hui, mais qui ont déjà existé, parce qu'il y a des phénomènes cycliques. Par exemple, les conflits autour de l'eau, qui sont à l'origine de la réserve, en fait, aujourd'hui, ils existent encore toujours, finalement, d'une certaine façon. Il y a des choses qui sont consubstantielles du territoire. Donc c'est d'apporter un peu un recul sur le temps qui passe, un peu d'humilité aussi sur le fait que la nature n'est pas forcément contrôlable, et qu'elle le fait un petit peu ce qu'elle veut aussi. Donc c'est un peu notre vision qu'on essaie de développer ici dans le petit écomusée. Et aussi, évidemment, sur le fait que ça reste fragile. Et puis, ce qu'on essaye de promouvoir, surtout, c'est que c'est beau. C'est beau, que ça fait du bien d'être dans la nature, sa ressource, ces grands paysages qui n'ont pas bougé depuis maintenant 200-300 ans, mais ça fait aussi du bien. Et donc ça, c'est un aspect qu'on essaie de développer, c'est-à-dire de pouvoir profiter de cette beauté qui est quasiment vierge quoi, de tout aménagement. Quoi.
0: Et alors, on peut vous aider en venant vous voir, évidemment, en faisant vivre, en montrant que les gens s'intéressent à la nature et à sa préservation. Comment on peut vous aider si on a envie de s'investir, je suppose, par de l'argent, par du bénévolat, par les deux?
1: Oui, alors évidemment, il y a les dons classiques, on peut adhérer à la SNPN, on peut faire du bénévolat pour l'association sous différentes formes, donc ça c'est tout à fait possible.
0: Et ça c'est quand on est scientifique, en général, on peut faire des stages, des... Non.
1: Alors oui, on a des séjours en ornithologie qui sont accessibles à tous, on a des chantiers voilà, de nettoyage, enfin, on a un certain nombre d'opérations. Après, le plus simple c'est quand même de venir nous voir finalement, et de profiter du lieu quelque temps, et finalement c'est ce qui est le plus important pour le moment, parce que quand on voit et qu'on vit, on protège souvent aussi bien que quand on fait simplement un chèque, quoi.
0: Alors il y a un sujet qu'on n'a pas abordé, mais c'est vrai que quand on dit Camargue communément, ce à quoi on pense c'est les taureaux et les chevaux. Est-ce que cet élevage traditionnel extensif a un rôle? Est-ce que vous l'utilisez dans la réserve ou pas?
1: Alors oui, le pâturage extensif a un rôle depuis longtemps en Camargue, parce que c'est un des moyens finalement de maîtriser la végétation, mais aussi d'enrichir les milieux, voilà, de participer à la diversité en fait des communautés végétales. Donc c'est très important, mais c'est pas qu'en Camargue, c'est de façon générale.
0: Voilà. Le crotin qu'on enrichir, c'est
1: le crotin, puis aussi le mouvement des animaux dans l'eau, sur la s'il y a pas de pâturage évidemment. Pendant très longtemps, la Camargue a été un territoire plutôt d'ovins, donc de moutons, et à partir du XXe siècle, c'est plutôt les chevaux et les taureaux qui ont pris le pouvoir en fait sur le territoire et qui se sont bien développés. Et aujourd'hui, ce sont des élevages qui sont bien installés. Et effectivement, ils peuvent avoir des côtés très positifs. Et nous, dans la réserve, on a des parties sur lesquelles on utilise les chevaux et les taureaux. C'est bien d'ailleurs d'avoir les deux, parce qu'ils n'ont pas la même action.
0: Oui, il y en a un qui tasse la terre, l'autre qui va avec les sabots. Les sabots sont différents. Ils broutent pas les mêmes choses, pas au même moment. Et donc, ils sont complémentaires, en fait.
1: Oui, ça peut être bien d'avoir les deux. Pas partout, mais pour nous, en tout cas, c'est ce qu'on souhaite. Et donc ils vont aussi, finalement, participer à la diversité des plantes, la diversité de la végétation, qui, nous, sur la réserve, est un point important pour garder cette biodiversité végétale. Donc, effectivement, c'est un outil. Mais c'est aussi une culture, voilà. Donc c'est ça aussi qui est intéressant, c'est qu'il y a une forte culture autour du cheval et du taureau, toujours vivante aujourd'hui, avec des traditions, des activités, et il y a un rapport très très fort entre ce qu'on appelle les gardiens, mais plus largement tous ceux qui travaillent dans les taureaux et les chevaux, et leurs animaux.
0: Voilà. Et à la nature qui les entoure, évidemment.
1: Évidemment, puisque ce sont des élevages extensifs, donc ce sont des animaux qui vivent toute l'année dehors. Les naissances des poulains se font dehors, les saillies se font dehors, et il y a très très peu d'intervention humaine en fait sur ces animaux, et donc ça crée aussi un rapport très particulier avec l'espace et avec les hommes.
0: Et les hommes, les gardiens, est-ce que pour vous ce sont des vigies parfois?
1: Ben oui, bien sûr, tous les métiers qui travaillent au contact quotidien de la nature sont des vigies, que ce soit les pêcheurs, certains chasseurs aussi, hein, qui ont une très bonne connaissance de la nature. Et effectivement, les gardiens vont avoir un point de vue et une vision qui est très intéressante et qui complémente en fait la vision des scientifiques. Il ne faut pas opposer les deux. Des fois, la connaissance spontanée de la nature ou la connaissance empirique apporte beaucoup aux scientifiques.
0: Vivre ensemble, c'est cette histoire un peu de la Camargue, hein, qui la réserve a été créée pour régler des conflits. Voilà, ils se disputent tout le temps. Voilà.
1: C'est comme un couple, quoi. Ils se disputent tout le temps, mais ils se sont jamais séparés.
0: Bon, on vous invite en tout cas à venir ici à la maison de la Quepelière et sur les autres sites de la réserve de Camargue, gérée donc par la Société nationale de protection de la nature, peu connue et pourtant bien précieuse dans notre pays. Gaël Emery, mot de la fin pour inviter les gens à venir vous voir.
1: Ben, on est au mois de février et à partir de maintenant, c'est la plus belle saison en Camargue. Certes avec des moustiques, mais avec énormément d'oiseaux et des très très belles lumières. Donc c'est maintenant qu'il faut venir.
0: Très bien. Merci, au revoir.
1: Au revoir.
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est un océan qui se soulève. Au cœur de ces vagues, résonne ce qui fait de nous des êtres vivants. Écoutons déferler cette écume. Bonjour et bienvenue dans ce cinquième épisode de l'Actu des Oubliés. Ce n'est pas que nous attendions quelque chose de la COP27, mais celle-ci a été un véritable scandale. Les groupes environnementaux y ont dénombré 636 délégués ayant des liens avec les énergies fossiles, l'industrie la plus impliquée dans le réchauffement climatique. La collusion, a priori contre-intuitive, entre les multinationales écocidaires et ceux qui prétendent s'attaquer à la question climatique n'est donc même plus un secret. Selon Mediapart, plusieurs contrats gaziers ont été conclus en Égypte, notamment sur le continent africain, particulièrement touché par l'appétit d'un néolibéralisme incontrôlable. Des résistances s'organisent, malgré un système élaboré, organisé et porteur d'un héritage colonial maillé. Cette semaine, l'Actu des Oubliés s'intéresse aux activités des multinationales françaises en Afrique avant d'explorer dans 15 jours les résistances qui leur sont opposées. Avec nous, Hamzat Boukhari Yabara, qui a co-dirigé la rédaction du livre « Un empire qui ne veut pas mourir, une histoire de la France-Afrique ».

Pour Vanessa Nakate, militante écolo-ougandaise présente en Égypte, la COP n'est plus qu'une conférence de vente et de marketing pour plus de pollution, plus de destruction et plus de dévastation. Elle déclare, pour de nombreux dirigeants, il s'agit avant tout de conclure des accords avec les lobbyistes des combustibles fossiles, de survivre au prochain cycle électoral et d'engranger autant de profits à court terme que possible. S'adressant à eux, elle ajoute, vous semez le vent et les communautés en première ligne récoltent le tourbillon. Vous semez des graines de charbon, de pétrole et de gaz, et les communautés récoltent le ravage, la dévastation et la destruction.

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1: C'est que dans le monde entier, mais en Afrique tout particulièrement, les projets pétroliers et gaziers sont repartis spectaculairement à la hausse, à la suite de l'invasion russe en Ukraine, à tel point que Global Citizen alerte sur une nouvelle ruée vers l'Afrique. Reprenons le terme utilisé pour évoquer la période de la fin du 19e, où 7 nations européennes se jetèrent sur le continent pour le conquérir et l'exploiter. En tant qu'Africains, nous devons encore une fois repousser des forces impériales. Seulement cette fois, la charge est donnée par les majors du carbone, Shell, Total, Exxon et BP. Un rapport de l'ONG allemande Urgewald, intitulé « Qui finance l'expansion de l'industrie des énergies fossiles en Afrique », détaille comment les deux tiers des nouveaux projets prévus en Afrique sont portés par des multinationales dont le siège se trouve hors du continent. Et pour la majorité, elles sont tournées vers l'exportation pour satisfaire les besoins occidentaux. Comme s'insurge Ina Maria Chikongo, militante namibienne, les pays du Nord utilisent la crise énergétique, la guerre en Ukraine et la pauvreté énergétique en Afrique comme prétexte pour commencer à produire du gaz sur le continent. Ce que prouve encore la concurrence que se livrent Algérie et Maroc pour transporter le gaz du Nigeria jusqu'en Europe, le projet algérien étant financé directement par l'Union européenne. Amos Vemandia, du club de réflexion Power Shift Africa, ajoute « L'addiction de l'Europe aux énergies fossiles est un puissant moteur du développement de projets d'infrastructures de production de gaz naturel liquéfié. Ces projets, de plusieurs milliards de dollars, conduisent les pays africains à s'endetter davantage et les détournent d'une transition vers les énergies renouvelables. C'est mauvais pour le climat comme pour le développement de l'Afrique. Un changement climatique qui touche d'ailleurs de manière beaucoup plus alarmante les pays du continent africain que d'autres parties du monde. À l'image du Nigeria, où le réchauffement climatique a multiplié par 80 les risques de pluies violentes et où l'agriculture a été dévastée en 2022. Une étude de l'Université d'Indiana publiée en 2021 avance que les deux régions les plus menacées seraient l'Asie du Sud-Ouest et l'ensemble du continent africain, à l'exception de l'Afrique du Sud et du Maghreb. Les conséquences sont déjà là, ajoute l'ONG Oxfam dans un rapport intitulé « La fin dans un monde qui se réchauffe ». Au comble du cynisme, investisseurs et dirigeants, comme le président sénégalais Macky Sall en ouverture de la COP27, entretiennent le mythe que ces projets vont profiter aux populations locales. Des arguments archaïques et fallacieux battus en brèche par Tuli Makama de Oil Change International. L'histoire montre que l'extraction dans les pays africains ne s'est pas traduite par un développement de l'accès à l'énergie pour les gens. Bien au contraire, nombre d'installations pétrolières portent leur cortège de morts violentes, de déplacements de populations, de maladies, d'opposants emprisonnés, voire de luttes armées dont profitent parfois des groupuscules islamistes, comme dans l'énorme projet du Cabo Delgado au Mozambique, mené par un consortium dont fait partie Total. Voir à cet égard le rapport « Djihadisme au Mozambique » du portugais Paolo Cassaca. Toujours selon l'ONG Urgewald, sur les 20 000 km d'oléoducs et de gazoducs qui traversent l'Afrique, seulement un quart est partiellement utilisé pour desservir la population africaine en énergie. Le reste ne fait que traverser, directement vers les pays occidentaux. L'organisation Dongas Africa parle même d'un apartheid des énergies fossiles en Afrique, un apartheid que l'on pourrait prolonger sur l'accès aux énergies renouvelables. Dongas Africa appelle à un processus de transformation économique, sociale et politique mené par les peuples pour mettre en place une démocratie énergétique et permettre l'acheminement d'une énergie propre et renouvelable par et pour les communautés à l'échelle du continent. Première étape, appeler les gouvernements à servir les intérêts des peuples et non des corporations de pollueurs de l'énergie fossile. Mohamed Adou, directeur de Power Shift Africa, l'Europe veut faire de l'Afrique sa station-service. Mais nous n'avons pas besoin de suivre l'exemple des pays riches qui ont en réalité causé le changement climatique.

0: Mais les dirigeants africains ont-ils la volonté et la capacité de servir les intérêts de leur peuple? C'est là qu'il convient, à titre d'exemple, de se tourner vers les entreprises françaises. Total, en particulier, concentre 14% des projets en cours dans 15 pays différents. Effa Schücking, directrice d'Urgewald, commente. Les nouvelles ressources que Total Energy prévoit d'apporter à court terme atteignent 2,27 milliards de barils équivalent pétrole, c'est-à-dire l'équivalent de 3 années d'émissions nationales de CO2 pour la France. Total est tristement connu pour son projet dans le parc national des Murchison Falls, en Ouganda, et pour le pipeline ICOP qui s'y rattache, dont nous parlions dans le 4e épisode de notre saison 2. L'entreprise aux bénéfices records, qui refuse à ses salariés un maintien à salaire égal face à l'inflation, s'est encore illustrée en octobre en demandant à l'Afrique du Sud l'autorisation de forer le sous-sol marin. Claire Nouvian, fondatrice de Bloom, sur Brut. Vous pensiez avoir tout vu de Total Energy en termes de désastre environnemental et climatique? Eh bien non. Aujourd'hui, l'entreprise a demandé la possibilité d'aller exploiter des champs gaziers au large de l'Afrique du Sud, c'est-à-dire l'une des zones les plus riches, les plus spectaculaires en termes de vie marine. Ce sont aussi des endroits de pêche traditionnels pour des pêcheurs artisans. On voit que, comme d'habitude, Total passe en force, non seulement par rapport à la nature, mais aussi par rapport aux populations locales et à leurs moyens de subsistance. Derrière, c'est plus de pipelines pour rejoindre le continent, c'est plus d'usines, ce sont des investissements de milliards de dollars pour aller s'enfermer dans cette voie des combustibles fossiles. C'est complètement délirant et irresponsable. Et cette décision ferait précédent et ouvrirait la voie à une espèce de boulevard pour des tas d'autres compagnies qui se tiennent aux aguets. Omar El Maoui, coordinateur de la campagne Stop ICOP, résume assez bien ce qui se cache derrière la présence des multinationales en Afrique. Ces projets ne sont pas destinés au continent africain, mais pour l'exportation. C'est pourquoi ils sont fondés sur l'exploitation et sont aussi, par bien des aspects, des projets coloniaux. Les multinationales françaises ne sont certes pas seules sur le continent, mais leur cas est particulièrement édifiant, puisqu'il relève de ce qu'on nomme la France-Afrique. Benoît Colomba, co-directeur de l'ouvrage collectif « L'Empire qui ne veut pas mourir », définit la France-Afrique comme un système de domination et de prédation qui est continuellement en train de s'adapter. Au moment des indépendances, on va développer toute une série de dispositifs pour pouvoir continuer à contrôler les pays africains tout en leur accordant une indépendance formelle. On écoute Hamzat Boukari-Yabara, lui aussi co-directeur de l'ouvrage « L'Empire qui ne veut pas mourir ».
1: Il y a quelque chose d'assez difforme, d'assez monstrueux dans ce que peut être la France-Afrique depuis un certain temps, puisqu'on l'inscrit dans la continuité de l'histoire de la traite, de l'esclavage, de la colonisation. Donc, il y a eu d'abord un monopole de la part du roi de France, donc Louis XIV, et ce monopole-là a été progressivement vendu à ce qu'on va appeler des compagnies à char, qui sont un peu les ancêtres justement de ces multinationales-là, qui sont l'un des piliers majeurs de la France-Afrique, avec en plus un ensemble de dispositifs asymétrique entre les élites françaises et une partie des élites africaines qui se fait toujours au détriment des intérêts des peuples et qui repose sur des mécanismes qui sont à la fois officiels et occultes, visibles et masqués, légaux et criminels, qui se perpétuent et se recyclent à la manière d'un logiciel qui fait que ce mécanisme-là s'auto-reproduit. Lorsqu'il annonce sa fin, c'est une fin qui l'amène à se régénérer et qu'il a quelque chose de fondamentalement cannibale dans sa manière de fonctionner, qui renvoie effectivement à cette notion d'exploitation des terres, c'est-à-dire que plus on exploite, plus il y a exploité. Ouais.

0: Ce que je dirais dans le cas de la France, c'est que premièrement, la France a toujours un empire colonial. Elle est présente à Mayotte, qui a été départementalisée. Elle est présente dans les îles Éparses autour de Madagascar. Elle est présente à La Réunion. Elle est territorialement présente dans l'espace africain. Elle est aussi économiquement présente via le franc CFA et le franc comorien, qui sont directement contrôlés par la France, au moins en partie. La question également de la langue, la francophonie en termes de soft power culturel, donc la question de l'impérialisme culturel, qui a des ramifications dans le domaine juridique, intellectuel et scientifique. Les questions également liées à la présence militaire de la France en Afrique, donc ces opérations militaires qui relèvent vraiment d'un autre temps, mais qui sont toujours d'actualité. Et puis un certain nombre aussi d'éléments qui accompagnent, on va dire, ce système-là, notamment les fameux sommets France-Afrique, rebaptisés Afrique-France, les amis dictateurs qui sont installés ou très liés à Paris, parfois de manière très personnelle.
1: Le mot France-Afrique apparaît en 1945, soit 15 ans avant la vague d'indépendance africaine. Le projet de continuer à piller l'Afrique est donc déjà dans les cartons. Ce n'est d'ailleurs pas une nouveauté. Entre 1815 et 1870, la France avait déjà mis en place ce que David Todd nomme l'impérialisme informel, dans son livre « L'Empire de velours ». Dans cette période qui précède la conquête territoriale de l'Afrique, l'État français met en place un « soft power » qui vise à soumettre un certain nombre de nations en les rendant dépendantes de l'emprunt et d'un marché import-export en sa faveur, tout en se considérant comme culturellement supérieurs et donc légitimes à dominer. Certaines similitudes de cette période sont si proches de la France-Afrique que Rémi Crayol, interviewant David Todd dans « Afrique 21 », parle de préhistoire du néocolonialisme. La France s'est toujours rêvée en empire, lâche Todd, après avoir détaillé comment la notion de civilisation a séduit les élites des pays dans ce qu'elle contient de contre-révolutionnaires et de conservateurs. Plus loin, Todd avance. À ce sujet, je constate que la Ve République, qui reprend quelques éléments d'un système monarchiste, a développé une logique assez proche de cet impérialisme informel. Et ce n'est pas un hasard si elle a mis en œuvre une forme de néocolonialisme. On écoute à nouveau Hamzat Boukhari Yabara.
0: Aussi, je dirais qu'il y a dans ce maintien dans l'impérialisme très français, la manière dont la Ve République est fondée sur le fait que le peuple français, le Parlement, n'est pas habilité à traiter de la politique étrangère, notamment de la politique africaine, qui reste vraiment la chasse gardée de personnes qui n'ont pas de compte à rendre devant la représentation nationale. Et puis tout un racisme, en fait, qui structure la société française et qui fait que de la gauche à la droite, on a une permanence, ce mode de fonctionnement prédateur. Et enfin, une dimension universaliste de la France, qui fait qu'elle ne cesse de nier sa propre dimension impériale pour accuser les autres d'être en réalité les véritables colons et impérialistes. Ce déni, cette incapacité, je pense, à regarder son histoire, à s'inscrire dans une sorte de fuite en avant, tout en trouvant à chaque fois de nouveaux éléments. C'est en cela que cet impérialisme, il a des spécificités, il a une actualité et il s'inscrit vraiment dans une perspective très particulière de ne pas comprendre la nécessité de décoloniser les institutions françaises elles-mêmes. La France vit sur des institutions coloniales, on est sur une république coloniale et cet élément-là, il est pour moi vraiment la contradiction de l'impérialisme ou du néocolonialisme français.

0: David Todd identifie finalement deux piliers communs à l'empire de velours et au néocolonialisme. La France-Afrique s'appuie elle aussi, à la fois sur des mécanismes institutionnels avantageant les acteurs économiques français, et sur une complicité certaine avec les élites locales. Et si un homme d'affaires illustre bien la complicité avec les élites locales, c'est Vincent Bolloré. Justement, TV5 Monde rapporte que le 10 novembre, le nouveau magnat des médias français a lui-même plaidé coupable pour avoir aidé en 2014 Faure Gnassingbé, président du Togo, à se maintenir au pouvoir grâce à sa filiale en communication, Havas. En échange, Bolloré s'assurait de la prolongation des contrats de Bolloré Africa Logistics et d'avantages fiscaux. En Guinée, même procédé, lorsque Havas concourt à faire élire Alpha Condé. Quelques mois plus tard, l'entreprise qui gère le port de Conakry est expropriée et remplacée par celle de Bolloré. L'avocat William Bourdon commente. Du fait de ses aveux, cet homme a été pris la main dans le sac, parce que la logique de ceux qui sont poursuivis pour corruption, en général, c'est de ne jamais avouer. Jamais. Bolloré plaidait en effet coupable en espérant un accord avec le parquet financier et éviter ainsi un procès médiatique. L'accord a finalement été rejeté par la juge, qui estime que les faits ont gravement porté atteinte à l'ordre public économique et à la souveraineté du Togo et de la Guinée. Un procès aura donc lieu.
1: Ça aussi, c'est quelque chose qui, je pense, c'est très, très important, la logique de précaré, la logique de chasse gardée, qui fait qu'on considère que cet espace-là est acquis à la France et à ses entreprises. Le MEDEF s'est beaucoup aussi impliqué dans ce cadre-là. Régulièrement, on a des présidents africains invités à chaque, je ne sais plus comment ils appellent ça, festival ou conférence. Enfin, le truc annuel du MEDEF, on a des dirigeants africains régulièrement invités qui sont incités à appeler les investisseurs français à venir dans leur pays. Récemment, on a vu le président ghanéen qui est venu recevoir un diplôme honoris causa à la Sorbonne et qui a expliqué qu'il fait partie des dirigeants qui veulent que la France vienne en Afrique.
0: France dégage. Concernant les mécanismes institutionnels avantageant les acteurs économiques, parlons des tribunaux d'arbitrage internationaux. Il s'agit, selon multinational.org, de structures opaques chargées de défendre les intérêts des multinationales face aux États, condamnant souvent ces derniers à verser des indemnités astronomiques aux premières. Le CIRDI, notamment, le Centre international pour le règlement des différends relatifs aux investissements, officine de la Banque mondiale, et de manière très régulière saisie par Veolia après que l'entreprise française ait été chassée d'un pays pour des malversations, des mauvaises gestions, des prix abusifs, accusés même d'esclavage déguisé au Gabon par l'activiste Marc Ona Essangui, où Veolia détenait un monopole via sa filiale SEEG, dont le président Omar Bongo et son fils Ali, le président actuel, sont actionnaires. En Égypte, Veolia n'a décidément pas peur du scandale lorsqu'elle saisit le CIRDI contre l'augmentation du salaire minimum dans le pays. En somme, les tribunaux d'arbitrage sont un levier tellement puissant en faveur des multinationales que bien souvent la menace d'y recourir suffit pour faire renoncer à un État ou à une municipalité de se réapproprier un service public ou de renégocier son contrat.
1: Le Nigeria, je crois, est dans plusieurs cas justement de plaintes au niveau international par des multinationales qui réclament des sommes astronomique. Et dans le même temps, lorsque une population du sud-est du Nigeria qu'on appelle les Ogoni s'était mobilisée contre Shell, l'État du Nigeria n'avait pas osé soutenir la plainte de cette communauté auprès des tribunaux internationaux. Et donc là, on voit bien qu'il y a des disproportions entre le pouvoir des multinationales, les mesures de rétorsion, les moyens dont disposent ces multinationales, y compris les moyens effectivement judiciaires, ceux des États et les communautés qui tentent justement de défendre leurs droits.
0: Comme l'affirme encore multinational.org, le verrouillage est tel que la population et les pouvoirs publics locaux sont bien souvent prisonniers du privé pour des décennies.

La France-Afrique est une pieuvre dont fait également partie Perenco, le second producteur français de pétrole, la low-cost de l'or noir, le rat des plateformes pétrolières, qui rachètent des gisements en fin de vie pour continuer de les exploiter. Forcément, il y a des fuites, comme en avril dernier au Gabon. Mais Perenco, elle, a choisi l'opacité pour éviter d'être poursuivie. Comme le révèle Disclose, elle repose sur tant de holdings basées dans des paradis fiscaux, possédant elles-mêmes d'innombrables filiales, qu'il en devient difficile de comprendre la structure même de l'entreprise, au sein de laquelle tout semble de toute façon mis en place pour être le plus discret possible. L'entreprise est pourtant mise en cause pour de nombreux actes de pollution et des atteintes aux droits humains aux quatre coins de la planète. En Afrique, c'est en République démocratique du Congo qu'elle est profondément implantée, près de la ville de Mouanda, réputée cité pétrolière la plus pauvre du monde et où la malnutrition fait rage. L'Observatoire des multinationales se base sur un rapport du CCFD Terre Solidaire pour accuser. Le nombre précis de puits n'est pas connu. Perenco refuse de communiquer l'information. Un chercheur a avancé le chiffre de 235 puits. Les résidents estiment qu'il y en a environ 800. Ils sont omniprésents dans la région, parfois tout près des cases des habitants. Fuites de brut, torchage de gaz et déchets toxiques font partie du quotidien des Mouandais. Le torchage est notamment mis en cause. Il consiste à brûler le gaz libéré par l'extraction du pétrole, dégageant ainsi de fortes quantités de méthane, gaz qui d'une participe grandement au réchauffement climatique et d'autre part provoque des pollutions locales causant de graves maladies, voire des morts violentes comme c'est arrivé dans un village voisin. Disclose identifie 58 sources de torchage. Perenco aurait ainsi une empreinte carbone équivalente à 21 millions de Congolais. Le torchage est par ailleurs interdit au Congo depuis 2015, mais Perenco juge n'être pas concerné par cette interdiction, puisque leurs contrats lui sont antérieurs. Malgré les plaintes et les constatations d'impact tant sur la santé humaine dans les villages voisins que sur les récoltes, ni Perenco ni les autorités n'ont reconnu autre chose que des incidents isolés. La population locale est pourtant dépendante des ressources naturelles locales et de la vie sauvage de la région, qui abrite le parc marin des mangroves, 700 km² à la biodiversité unique, classée zone humide d'importance internationale. Le 9 novembre, les Amis de la Terre et Sherpa ont déposé une plainte contre Perenco pour ses activités à Mouanda. Alors que la justice française avait ordonné la saisie de documents au siège de Perenco, l'entreprise a refusé l'entrée à l'huissier, qui se présentait devant ses locaux. Le responsable juridique déclarant même « Je ne vous donnerai rien. Je ne vous laisserai pas faire votre mission. » Sur place, au Congo, l'opposition est grandissante. Mais comme Total en Ouganda, Perenco peut compter sur le soutien de l'armée pour réprimer les manifestations qui s'opposent à sa présence, quand leaders communautaires ne sont pas tout simplement enfermés dans la base militaire voisine. La même entreprise est connue pour avoir conseillé à ses employés l'utilisation de gaz lacrymogène en cas de rencontre avec des peuples non contactés en forêt amazonienne. Perenco, oui, malgré sa confondante discrétion, on en a entendu parler récemment. Notre actuel ministre de la Transition énergétique est la fille de l'un des cadres historiques majeurs de Perenco. Pour cette raison, et pour tant d'autres, on peut légitimement se demander ce que le mot « transition » vient faire dans l'intitulé de son portefeuille ministériel. La

La transition est pourtant nécessaire. Elle ne se fera pas avec, mais contre le conglomérat néolibéral international. Les multinationales de la France-Afrique sont les mêmes qui, ici, refusent d'augmenter les salaires, qui contrôlent instituts de sondage et médias grâce auxquels elles font élire des personnes qui ne nuiront jamais à leurs intérêts. Ces entreprises peuvent nous faire croire qu'elles défendent en Afrique les intérêts de la France. Elles tenteraient même de nous faire croire qu'elles sont impliquées dans la transition énergétique, comme cette ministre. Mais leur discours est faux et creux. Il ne renferme qu'une épaisse couche de cynisme et d'hypocrisie. Et nos intérêts à nous, en tant que peuple, est commun aux communautés victimes des exactions de Total, Bolloré, Perenco, BNP Paribas, Veolia ou Areva. Comme l'affirment Kwame et Nkrumah dans son essai paru en 1973, le néocolonialisme aujourd'hui représente l'impérialisme à son stade final, peut-être le plus dangereux. 50 ans plus tard, l'avertissement prend tout son sens. L'ampleur des dégâts, dont nous avons à peine parlé dans cet épisode, et l'absence totale de volonté des responsables politiques de mettre fin à ce désastre, pourrait même nous donner envie d'abandonner. Pourtant, l'espoir existe. Des voix s'élèvent de manière croissante sur l'ensemble du continent africain pour combattre l'implantation de tels projets. Des organisations naissent pour se faire relais des communautés locales qui sont bien souvent isolées face aux géants des énergies fossiles et des États complices. Dans les jungles, dans les montagnes, sur les littoraux, il demeure des sociétés qui luttent. Elles luttent, certes, pour défendre leur existence. Mais dans leurs mots, dans leurs actions, dans leur manière de voir le monde, il y a bien plus que cela. Ces communautés possèdent un savoir, une histoire et des modes d'organisation collective qui risquent de disparaître sous les coups de pelleteuse. Alors la lutte n'est plus seulement une question de survie. Elle défend un autre développement, une autre relation au monde. Elles se battent même pour ce qu'elles appellent les sans-voix, c'est-à-dire tout le reste du vivant. Selon Natural Justice, 80% de la biodiversité à l'échelle de la planète se trouve encore dans ces communautés humaines qui ont maintenu un lien de dépendance et de connexion vis-à-vis du vivant. C'est donc à elles que sera consacré le prochain épisode de l'Actu des Oubliés. Ces gens qui pour nous sont à la fois source d'espoir, de savoir et d'avenir. Je veux parler des communautés indigènes en lutte face à l'empire totalitaire qui dévore le monde. Des écoféministes et des créatrices de liens qui réparent et entretiennent ce qui nous reste de vivant.

En termes de sources, vous pouvez vous renseigner sur les exactions des multinationales françaises en Afrique via les ONG Survie, les Amis de la Terre, Sherpa ou le site multinational.org. Plus spécifiquement sur Perenco et le scandale de l'actuel ministre de la Transition écologique, passez voir Disclose et son dossier Perenco Files. Vous trouverez également de nombreuses infos, notamment sur Mediapart, à propos de l'Empire Bolloré.

En termes de musique, vous avez pu écouter la rappeuse ougandaise MC Yala avec Mpambana. Ensuite, la rappeuse zambienne Brisky James avec Ndombo. Puis Congo, du mouvement populaire pour la révolution. Et enfin, la camerounaise Siana avec Osei Ntiengo.

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2: Il sera exactement 19h, 16 minutes.

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qu'ils ont de la chance d'avoir quitté ce monde. Bien sûr, ils nous manquent.

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mais voyant assise étamine qu'elle allait nous faire une déprime, un agronomiste à lunettes lui a prescrit un genre de diète, des noms

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2: Alors que nous errions dans le désert depuis au moins 37 minutes, elle apparut, telle une divinité, une sorte de vision intemporelle. Elle était là, pleine de ressources, de culture et de musicalité.

Salut à toutes, salut à tous au micro Django pour cette nouvelle émission de Parfums Exotiques. Et c'est Julien qui m'accompagne tout au long de cette soirée. On continue notre voyage à travers le désert de l'Utah, aux arches monuments, on dirait. À travers le livre d'Edouard Abbé qui s'intitule « Le désert solitaire ». Ce soir, on va aborder le problème de l'eau. L'eau dans les déserts, l'eau source de vie, l'eau, l'absence d'eau source de mort, on dirait. Et on va aborder ce sujet de l'eau après un premier disque. C'est parti.

Ce serait un chouette coin, me dit un touriste. Si seulement vous aviez de l'eau. Il vient de Cleveland, Ohio. Si nous avions de l'eau, répliquai-je, ce coin ne serait pas ce qu'il est. Il serait comme l'Ohio, humide, aqueux, hydrologique, couvert de fermes, de choux et de parcours de golf. Au lieu de ce magnifique désert aride, nous aurions juste un banal état jardin de plus, un autre New Jersey. Vous voyez ce que je veux dire ? Si vous aviez davantage d'eau, davantage de gens pourraient vivre ici. Oui, monsieur. Et où iraient donc ces gens quand ils auraient envie de voir autre chose que des gens ? Je vois ce que vous voulez dire. Néanmoins, moi, je n'aimerais pas vivre ici. Tout est si sec, si désolé. C'est joli pour les photos, mais bon sang, je suis content de ne pas avoir à vivre ici. Vous m'en voyez ravi aussi, monsieur. Nous sommes parfaitement d'accord. Vous n'aimeriez pas vivre ici. Je n'aimerais pas vivre à Cleveland. Nous sommes tous deux satisfaits de cet état de choses. Pourquoi le changer ? Absolument. Nous nous serrons la main et le touriste de l'Ohio s'en va content, comme je le suis, moi, chacun de nous pensant avoir appris quelque chose de nouveau à l'autre. L'air est si sec ici que je peux à peine me raser le matin. L'eau et le savon sèchent sur ma peau avant que j'aie attrapé mon rasoir. Aridité. C'est la saison la plus sèche d'un pays sec. En juillet et en août, l'après-midi, il y a parfois des averses d'orage, mais une heure après que l'orage est passé, la surface du désert est de nouveau sèche, comme de l'os. Il pleut rarement. Les livres de géographie créditent ce coin de l'Utah de précipitations annuelles de 5 à 9 pouces, mais ce n'est qu'une moyenne statistique. Déjà faible, c'est vrai. Et en fait, les précipitations, pluie et neige, varient énormément d'une année à l'autre et d'un endroit à l'autre, même à l'intérieur de la région des Arches. Lorsqu'un nuage éclate au-dessus de Devil's Garden, le soleil brille sur le toit de Maramada. Mais dès qu'il pleut dans ce pays de roches nues, l'eau ruisselle très rapidement des dômes et des falaises pour rejoindre les canyons affluents du Colorado. Il arrive qu'il pleuve et que la pluie n'humidifie en rien le désert. Les gouttes s'évaporent à mi-chemin entre les nuages et le sol. Vous voyez alors des rideaux de pluie bleue qui pendouillent hors d'atteinte dans le ciel, tandis que les choses qui vivent au sol se flétrissent par manque d'eau. Supplice de Tantale, espoir sans satisfaction. Puis les nuages se dispersent et se dissipent dans le néant. Les lits des cours d'eau sont le plus souvent à sec. Wash à sec, gulch à sec, arroyo seco. Ce n'est qu'après les orages qu'ils se remplissent et ils ne le font alors que très brièvement, quelques minutes, une ou deux heures. Le ruisseau pérenne alimenté par une source est une rareté. Ici, dans ma zone, nous n'en avons que deux, Salt Creek et Onion Creek. Le premier est trop salé pour être potable, le second empoisonné à l'arsenic et au soufre. Les sources et les points d'eau permanents sont eux aussi rares, quoique moins rares que les ruisseaux. Ce sont des lieux secrets cachés tout au fond des canyons, connus seulement des cerfs et des coyotes, des libellules et de quelques autres animaux. L'eau y sourd lentement, puis s'écoule en minces filets sur la roche nue, sur et sous le sable, jusque dans les marais miniatures d'herbes, roseaux, saules et tamaris. L'eau
ne coule pas très longtemps avant de disparaître dans l'atmosphère et sous terre. Elle peut ressurgir plus loin, affleurer brièvement une deuxième, une troisième fois, s'affaiblissant toujours jusqu'à disparaître totalement. Un autre type de source se rencontre parfois sur les parois des canyons, où l'eau suinte entre deux couches horizontales de roches différentes à travers des fissures plus fines que du papier. Là, poussent de petits jardins suspendus d'orchidées, mimules, cheveux de Vénus, fougères et lières. La plupart du temps, le débit est si chiche que l'eau n'atteint jamais le sol du canyon. Elle est intégralement absorbée et transformée en tissu organique par la flore assoiffée.

En vivant suffisamment longtemps dans le désert, l'homme, comme les autres animaux, peut apprendre à sentir l'eau, ou au moins à reconnaître l'odeur des choses qui vont avec l'eau. Par exemple, l'odeur inimitable et roborative du peuplier, arbre de vie au pays des canyons. Dans le monde sauvage de la roche nue, brûlée, bronze, châtain roux, chamois ou rouge, par le soleil immémorial, il naît de visions plus agréables à l'œil et plus gratifiantes pour le cœur que celles du vert acide translucide ou or luisant en automne de cet arbre vénérable. Il veut dire eau, et non seulement eau, mais aussi ombre. Dans un pays où s'abriter du soleil peut être aussi vital que boire. Il veut dire eau. Mais celle-ci peut ou non se trouver en surface, visible et disponible. Si vous avez ce que l'on appelle un problème de survie et que vous essayez de creuser pour atteindre cette eau au plus fort du soleil, cette tâche risque de vous coûter plus d'eau en sueur que vous n'en trouverez à boire. Mauvaise affaire. Mieux vaut attendre la nuit. Lorsque le peuplier et les autres plantes qui poussent le long de la source relâchent un peu de l'eau qu'ils ont absorbée pendant la journée, peut-être assez pour qu'un ruissellement potable apparaisse sur le sable. Si l'eau ne se montre toujours pas, alors il est possible qu'il faille creuser. Mais d'abord, marchez vers l'amont, vers le haut du canyon. Tôt ou tard, vous devriez trouver une source, ou au moins un petit suintement sur la paroi. D'un autre côté, il est possible que vous ne trouviez rien, nulle part. Le désert est plein de surprises, dont certaines sont terribles. Terrible vient de terreur. Lorsque vous partez marcher, emportez de l'eau. Pas moins d'un gallon par personne et par jour. Autre surprise. À certains endroits, vous trouverez des ruisseaux clairs et actifs comme Salt Creek, près de la cabane de Turnbow, où l'eau a l'air magnifiquement potable, mais a un goût de saumure. Comme vous allez bientôt mourir de soif, vous vous dites peut-être que n'importe quelle eau, aussi salée soit-elle, mieux vaut ça que rien d'autre. C'est faux. Consommez à toute petite dose, cette eau ne vous maintiendra pas en vie. Et bu à grande gorgée, elle forcera votre organisme à dépenser tout son liquide pour évacuer le sel. Cela entraîne une perte sèche d'humidité corporelle et une accélération du processus de déshydratation. D'abord, la déshydratation énerve, puis elle vous plonge dans un état de prostration, puis elle vous tue. Le sang, le vôtre ou celui de vos compagnons, n'est pas plus bon que ça, hein. C'est pas un substitut à l'eau, il est trop salé. Cela vaut également pour l'urine. Si vous étiez en voiture ou en camion, vous seriez bien avisé de chercher du côté du radiateur, à moins que son réservoir ne soit plein d'antigel. Si cette ressource vous fait défaut et que vous n'avez trouvé d'eau nulle part, ni sur la roche, ni sous le sable, et que vous êtes trop fatigué pour continuer à chercher, alors rampez vous mettre à l'ombre et attendez que les secours vous trouvent. Si personne ne vous cherche, écrivez votre testament dans le sable et laissez le vent emporter vos dernières paroles et votre signature vers l'est, jusqu'à la frontière du Colorado et vers le sud, jusqu'aux colonnes de Monument Valley. Un jour, n'ayez crainte, quelqu'un découvrira vos élégants ossements avec surprise, mystère et admiration. La terre.

Avoir grand soif est un grand plaisir quand on peut boire à temps. Lors de ma première marche jusqu'à Havasupai Canyon, qui donne sur le Grand Canyon, peu importe où exactement, je n'avais pris avec moi qu'à peine plus d'un litre d'eau, pensant que ce serait suffisant pour une balade de tout juste 14 milles en descente par une chaude journée d'août. À Topokoba, sur le bord du canyon, la température n'était que de 36 degrés, tolérable, mais elle grimpait d'environ 1 degré à chaque mile que je couvrais. Comme un idiot, je choisis de rationner ma consommation, ne bus que très frugalement et pris ainsi le risque de mourir d'une crise cardiaque. Lorsqu'en toute fin d'après-midi, j'atteignis enfin en titubant, assommé de soleil, les yeux embués, le corps parcheminé, sec comme une vieille tranche de bacon, ce ruisseau bleu qui coule comme un mirage au milieu du canyon, j'étais trop épuisé pour m'arrêter et boire sobrement depuis la berge. Comme dans un rêve, ou en plein délirium, je marchais dans l'eau jusqu'à la taille et me laissais choir la tête en avant. J'absorbais l'eau comme une éponge par chaque pore de la peau, laissant le courant me porter sous une frondaison de sol. Je ne craignais pas de me noyer, j'avais l'intention de tout boire.

Dans la région des Aiguilles, très haut, au-dessus de l'inaccessible fleuve Colorado, il est une petite source cachée au cœur d'un labyrinthe de failles et de crevasses. Une toute petite source. L'eau suinte des griffes de la mousse pour tomber goutte à goutte, une goutte par seconde, sur une langue de pierre. Un après-midi, en juin, j'y passais une heure, deux heures, trois heures, accroupi à remplir ma gourde. Sur d'autres points d'eau, à des milles à la ronde, la population locale de moustiques se battit avec moi pour chaque goutte. Pour les empêcher d'entrer dans ma gourde, je dus mettre un mouchoir sur son goulot le temps de la remplir. Alors ils attaquèrent mes yeux, attirés par l'irrésistible luisance liquide des globes oculaires humains. Sale petite vermine aigrie. Je n'ai jamais bu d'eau aussi bonne. Autre source ? Autre surprise. Au nord-est de Moab, dans une région à gargouilles et gobelins, paysage hérité du Jurassique supérieur, se trouve un curieux petit trou appelé Onion Spring. Quelques oignons sauvages y poussent effectivement, mais en saison, le plus frappant est la présence de Stanleya pinnata, ces plumeaux de princesse dorées qui trahissent le sélénium, poison léger, souvent associé à l'uranium, poison quant à lui pas si léger. En vous approchant de cette source, vous sentez une sale odeur de soufre, bien que l'eau elle-même, ni chaude ni froide, ait l'air limpide et potable. Contrairement à la plupart des points d'eau du désert, Onion Spring n'est entouré que peu de traces d'animaux. Personne ne vient y boire. La bonne raison en est que cette eau contient non seulement du soufre, et peut-être du sélénium, mais aussi de l'arsenic. Lorsque j'y étais, j'ai regardé l'eau, je l'ai sentie, j'y ai trempé les mains et au bout d'un moment, comme tester l'eau du désert fait partie de mes attributions, je l'ai goûtée précautionneusement puis recrachée. Ensuite, je me suis rincé la bouche avec l'eau de ma gourde. Cette eau empoisonnée est plutôt claire. L'eau est stérile, sans vie. Il n'y a pas d'insectes, ce qui constitue en soi un avertissement au cas où l'odeur ne suffirait pas. Si vous avez un doute sur la source où vous vous apprêtez à boire, cherchez la vie. Si l'eau est engluée d'algues, grouilles de vers, de nymphes, d'araignées, de douves hépatiques et de douves hépatiques, soyez rassurés, buvez gaiement, vous n'attraperez rien de pire que la dysenterie. En revanche, si elle semble innocente et pure, méfiance, Onion Spring a cette apparence trompeuse. L'eau y coule goutte à goutte d'un enchevêtrement de plantes tolérantes au poison. Tombe dans une cuvette de boue et de sable, en ressort en s'écoulant sur le grès, jusqu'à emporter sa solution méphitique dans les eaux par ailleurs sans danger du ruisseau.

Il y a un certain nombre d'autres sources semblables dans le désert américain. Badwater Pool, dans la vallée de la mort, par exemple, et quelques autres dans le pays des canyons, souvent dans ou sous les strates de schiste Moenkopi et de limon Chinarump. Il y a quelques années, le professeur Vernon Peake trouva un point d'eau empoisonné à la source de la bien nommée Dirty Devil River, alors qu'il cherchait de l'uranium dans la San Rafael Swell. Sur le moment, il avait besoin d'eau. Il fallait qu'il boive. Et afin d'obtenir un liquide correct, il fabriqua une sorte de passoire avec sa gourde en y faisant des tas de trous avec un clou, la remplit de charbon pris dans son feu de camp, et il filtra l'eau. Il n'avait aucun moyen de savoir avec quelle efficacité son procédé purifierait l'eau, mais il en but. Elle le rendit malade, mais il survécut et est toujours en vie pour raconter son histoire. Il y a des rumeurs selon lesquelles, lorsque vous mourrez de soif, vous pouvez sauver votre âme et votre peau en extrayant de l'eau du cactus tonneau. J'ai de grands doutes sur la véracité et je ne connais personne qui ait tenté l'expérience. C'est peut-être possible dans le désert du Sonora, où ce cactus pousse aussi haut qu'un homme et aussi large qu'un baril de bière. En Utah, cependant, son cousin le plus proche ne fait guère plus d'un pied de haut et est couvert d'épines recourbées comme des hameçons. Pour vous en approcher, ne serait-ce qu'à un pas de cette plante diabolique, il vous faut des gants de cuir et une machette. Si vous en tranchez un bout, vous trouvez non de l'eau, mais seulement l'intérieur vert pulpeux de la plante. En coupant cette pulpe en morceaux, qu'il est possible d'écraser, vous arriverez peut-être à presser quelques gouttes de liquide amer dans votre tasse. Le travail nécessaire et l'énervement induit vous feront suer, vous coûteront cher. Lorsque vous en êtes là, vous êtes foutu. Vous auriez bien mieux fait de rester devant la télé avec un pack de bière. Si cette louable pensée vous vient trop tard, rampez vous mettre à l'ombre et contemplez le ciel solitaire. Vous voyez ces grandes ailes noires anguleuses qui planent là-haut? Consolez-vous en vous disant que d'ici quelques heures, si tout se passe comme prévu, votre chair humaine taillera son chemin dans le gosier du vautour, votre essence transfigurée s'épanouira dans les yeux avides et féroces et dans l'inimaginable conscience d'un urubu à tête rouge. Après quoi, vous aussi vous prendrez votre envol et vous planerez sur des ailes immobiles, haut, très haut, au-dessus de la gangue des misères humaines. Pour la plupart d'entre nous, c'est une promotion. Pour certains, la réalisation d'un idéal.

En juillet et août arrivent les orages sur le haut désert. Les matins commencent dans la clarté et la luminosité éblouissante, avec un ciel bleu comme la robe de la Vierge, immaculée de même, sans la moindre trace de nuage dans tout ce vide bordé au nord par les Booth Cliffs, à l'est par Grand Mesa et les monts La Salle, au sud par les Blue Mountains et à l'ouest par la crête en dents de dragon de la San Rafael. À midi, cependant, des nuages commencent à se former au-dessus des montagnes, venus de nulle part, semble-t-il, issus de rien, création spéciale. Ces nuages se multiplient et s'agglutinent, cumulonimbus, s'empilant comme de la crème chantilly, comme de la purée, comme de l'écume sur la mer, pour finir par former une chaîne de montagnes plus grande et plus vaste que la chaîne terrestre qu'elle domine. Ces formes massives se bousculent et se raclent les unes contre les autres. Les ions se collisionnent et le tonnerre tonne sur la terre noyée de soleil. De nouveaux nuages apparaissent dans le ciel vide, géant, à tête d'enclume, au cœur illuminé d'éclairs. Une armada s'assemble, avance, flottant sur une surface d'air qui la fait sembler d'en bas comme une flotte de vaisseaux doit sembler aux yeux des poissons dans la mer. Sur mon site d'observation, en haut d'un monolithe de grès, le soleil frappe aussi intensément que jamais et l'air crépite de chaleur sèche. Mais les nuages d'orage continuent de grandir, emplissent de plus en plus de ciel, et alors qu'ils approchent, la bataille éclate. Les éclairs zèbrent les nuages comme des balles traçantes, des salves de tonnerre secouent l'atmosphère, odeur d'ozone. Tandis que les nuages s'échangent leurs éclairs, aucune pluie ne tombe. Mais maintenant, ils commencent à bombarder les buttes et les pinacles. Des fourches électriques, comme des nerfs lumineux, joignent la terre et le ciel. Le vent se lève. Si l'on est suffisamment sensé pour vouloir éviter la pluie, c'est le moment d'aller se mettre à l'abri. La foudre tombe sur Wilson Mesa, brûlant la broussaille, coupant un pin en deux. Au nord-est, du côté de Yellow Cat, la pluie tombe déjà, non pas verticalement, mais en une courbe gracieuse, comme un rideau de perles tracté avec douceur au-dessus du désert. Entre la pluie et les montagnes, dans les masses de vapeur qui s'entrechoquent, flotte un fragment d'arc-en-ciel, du soleil fractionné. Mais là où je me trouve, l'orage ne fait que commencer. Au-dessus de moi, les nuages s'amoncellent, rouleaux fumants de violets maléfiques, dansent comme des écheveaux de laine. La plus grande partie du ciel est plombée, mais le soleil est encore clair, à mi-parcours sur l'horizon occidental. Il brille par-dessous l'orage. En haut, les nuages s'épaississent, puis craquent et se fissurent en un grondement semblable au tumulte de boulets de canon dévalant un escalier de marbre. Le ventre des nuages s'est ouvert. Il est trop tard pour courir. Maintenant, et la pluie tombe. Tombe. Non pas doucement, non pas gentiment, sans aucune apparence de pitié. La pluie tombe comme de lourdes outres que l'on déverse en énormes gouttes qui s'écrasent sur la roche, qui arrachent les baies des genévriers, qui plaquent ma chemise sur mon dos, qui martèlent mon chapeau comme de la grêle, puis coulent en cascade par-dessus son rebord. Les pinacles, les arches, les rochers en équilibre, les ailerons de requin et le dos éléphant de grès, glacés d'une pellicule d'eau mais toujours illuminés par le soleil, luisent comme du vieil argent gris et tout semble transhumé dans la lumière étrange et sauvage et païenne du moment.
la lumière qui n'exista jamais. Pendant 5 minutes, le déluge se poursuit sous le barrage de tonnerre et d'éclairs, puis s'en va rapidement, s'atténue en averse, s'amenuise en bruine, disparaît en rien du tout. Les nuages s'éloignent et grondent un temps dans le lointain. Une lumière d'or fraîche perce çà et là. À l'est, au-dessus des spires et des dômes, se dresse l'arc-en-ciel, double arc-en-ciel, avec un pied dans le canyon du Colorado et l'autre loin au nord sur Salt Wash. Au-delà de lui, mais dans son cadre, je vois des zébrures d'éclairs qui continuent à jouer dans le ciel orageux de Castle Valley. Le soleil de l'après-midi continue à descendre. Au-dessus des montagnes et des nuages noirs aux contours déchiquetés flotte la nouvelle lune, encore pâle fantôme d'elle-même. Dans une heure, le soleil se couchera et Vénus, elle aussi, sera là, planète de l'amour, brillant, vive comme le chrome sur le ciel de l'ouest. L'orage du désert est fini, et dans le pur, le doux, le pellicide air des hirondelles et les engoulevents plongent et virent, poussant des cris de faim et de mise en garde, et qui sait, peut-être, d'exultation.

plus étranges que les orages, quoique pas aussi somptueuses et symphoniques, sont les crues torrentielles qui les suivent, déboulant sans vraiment prévenir des montagnes et des canyons, parfois une heure ou plus après la fin de la pluie. Je me suis trouvé un jour au milieu d'un large lit à sec, sans la moindre trace d'humidité nulle part, sous un soleil vertical écrasant les mouches, les fourmis et les lézards, et votre serviteur, dans un ciel parfaitement clair, à écouter une étrange vibration de l'air et du sol sous mes pieds, comme un train de marchandises descendant la pente à toute vitesse, avant de lever les yeux pour voir un mur d'eau débouler d'un coup défoncé droit sur moi. Un mur d'eau. Image pauvre, car une crue torrentielle dans le désert ressemble fort peu à de l'eau. Ce serait plutôt un pudding gratté ou une soupe très épaisse, comme de la sauce, épaisse de boue et de sable nappée de moutons d'écume rouge sang chargés sur la crête d'un enchevêtrement d'arbustes, de buissons et de jeunes arbres déracinés. Surpris et émerveillé, je restais debout immobile dans la chaleur, sous le soleil, dans l'après-midi calme, et regardais le monstre roulant et rugissant fondre sur moi. Il avançait en forme de croissant, avec une sorte de langue d'avant-garde, d'un pied de haut qui fonçait sur le devant en produisant un énorme bruit de succion comme une amibe géante, furetant à gauche, à droite, comme en quête de quelque chose à manger. Rouge comme de la soupe de tomate ou comme du sang, la crue venait sur moi à peu près à la vitesse d'un homme qui court. Je m'écartai sur le côté et la regardai passer. Éclat d'éclair au nord, où grondent des nuages sombres, tandis qu'ici, au milieu du lit asséché, les scarabées noirs farfouillent et les crapauds cornus cafouillent sur le sable sec comme l'os, la dure croûte de boue cuite et la pierre éblouissante. Rien en ce lieu n'évoque aucun désastre pour le jeu roué des fourmis. Leur commerce affairé pour demain ne trahit nul souci d'aujourd'hui. Mais à 1 mille d'ici,

déboulant, s'approchant d'un rouleau de boue, arrive la langue lapante sifflant aveugle de la crue. Dans les tamaris gémissent les mouches en pur groupe gras, imbues d'affection, comme si le soleil et l'après-midi, le sang, les odeurs, la chaleur et quelque chose à manger devenaient accessibles à jamais, pour ne jamais mourir, hors de l'imagination figée d'une mouche. La crue arrive, rampe épaisse sur le lit, rugit son propre hurrah, brune avalanche spongieuse liquide et étouffante. La grande civilisation des fourmis se noie, des mondes s'effondrent, des arbres trépassent, les rives debout se brisent, et loin, sous tout cela, la strate de roche frémit. Quelques heures plus tard, le gros de la crue était passé. Le ruisseau s'amenuisa jusqu'à n'être plus qu'une vaguelette sur les bancs de sable mouvant. De nouveaux essaims d'insectes ne tarderaient pas à reconquérir les provinces de ceux que la crue emportait. Rien n'aura changé à part le personnel, habituel renouvellement des forces vives, ainsi que les contours du lit, assez marginalement.

Je viens de parler de sable mouvant. Qu'est-ce que le sable mouvant ? Tout d'abord, le sable mouvant n'est pas, comme de nombreuses personnes le pensent, une étrange race de sable qui aurait le pouvoir détestable d'aspirer les hommes et les bêtes vers le bas, au creux d'un puits sans fond. Il n'y a pas de sable mouvant sans eau. La scène du jeune chamelier qui se noie dans le sable, dans Lawrence d'Arabie, est complètement bidon. La vérité sur le sable mouvant, c'est qu'il s'agit simplement d'un mélange d'eau et de sable dans lequel la force de sustentation de l'eau est suffisante pour neutraliser la résistance de friction des particules de sable. Plus la force et la saturation sont grandes, moins le sable peut supporter de poids. Il est d'ordinaire possible pour un homme de traverser un banc de sable mouvant tant qu'il ne s'arrête pas. Mais s'il s'arrête, de drôles de choses commencent à se produire. La surface du sable mouvant, qui peut paraître aussi ferme que le sable mouillé sur une plage de l'océan, se met à se liquéfier sous ses pieds. Il s'enfonce alors lentement dans une substance gélatineuse, molle et frémissante, qui lui enserre les chevilles avec la force de succion de tout liquide visqueux. S'il essaie de dégager un pied, l'autre s'enfonce nécessairement plus profondément. Et s'il attend trop longtemps, ou s'il ne peut atteindre quelque chose de solide au-delà du sable mouvant, il risque de se retrouver piégé. La profondeur à laquelle il finira par s'enfoncer dépend de la profondeur et de la viscosité du sable mouvant, de la nature de ses efforts pour s'en extirper et du ratio entre poids du corps et volume du sable. Sauf s'il est vraiment très talentueux, un homme ne peut s'enfoncer plus profondément qu'à hauteur de la taille. Le sable mouvant ne le tirera pas vers le bas, mais il ne le laissera pas partir non plus. Donc la conclusion est que si le sable mouvant ne peut noyer son prisonnier, il peut en revanche le faire mourir de faim ou de soif. Quelle que soit l'issue finale, les effets immédiats sont toujours intéressants. Prenez mon ami Newcomb par exemple. Il n'a qu'une seule jambe valide. À cause d'un accident à l'autre, ne marche pas très bien en terrain difficile, mon ami Newcomb. Et il a tendance à être toujours à la traîne, forcément avec une jambe. Un jour, nous explorions un défilé sombre comme un cachot du côté de Glen Canyon. C'était avant le barrage. Le défilé tournait et serpentait comme un cobra sous des parois en surplombant si hautes et si serrées que je ne vis pour ainsi dire pas le soleil de toute la journée. Le soleil au fond de cette faille était irrégulier, humide, sableux, assez bourbeux par endroits, et je me retrouvais bientôt loin devant, hors de vue de Newcomb. Au bout d'un moment, j'arrivais à un endroit où le canyon était si étroit et noir, humide et lugubre, que je n'eus pas le cœur d'aller plus loin. Revenant sur mes pas, j'entendais de temps en temps une plainte sourde et sinistre, non humaine, qui semblait monter des profondeurs abyssales, du bout des entrailles du plateau, du monde des enfers, de boyaux souterrains qu'il valait mieux ne jamais voir, ne jamais découvrir. Je hâtai le pas, les cris s'évanouirent. J'étais content de quitter ce lieu. Puis la plainte se fit de nouveau entendre, plus forte, venant de tous les côtés, de la roche même qui m'entourait. Un horrible sabbat de chats, terrifiant, multiplié et amplifié par les échos et les échos d'échos miaulements sinistres ne se superposant les uns aux autres, se renforçant. Je me retournai pour voir ce qui me traquait, mais il n'y avait que le canyon nu dans la faible lueur bleutée qui filtrait de l'en haut. Je pensai au Minotaure, puis je pensai à Newcomb et me mis à courir.
ce n'était pas trop grave. Il n'était pris que jusqu'aux genoux et s'enfonçait très lentement. Dès qu'il me vit, il arrêta de hurler et ralluma sa pipe. « À l'aide !» dit-il d'une voix sobre et neutre. « À l'aide !» C'était quoi tous ces hurlements ? Demandai-je. « Je suis désolé, répondit-il, mais c'est une manière horrible de mourir. »« Sors de cette boue, lui dis-je, et allons-nous-en. »« C'est pas juste de la boue, dit-il. »« Ça m'est égal ce que c'est, sors de là, tu as l'air d'un idiot. »« Je m'enfonce. » Et c'était vrai. Il en était maintenant à mi-cuisse. « Tu lis jamais des livres ? » dis-je. « T'es pas assez malin pour savoir que quand on se fait prendre dans des sables mouvants, il faut s'allonger à plat. Pourquoi ? » ?»« Comment ça, pourquoi ? » ?»« Pour vivre plus longtemps, expliquai-je. La tête vers le bas ou la tête vers le haut ? » demanda-t-il ensuite. Ça me souffla. J'avais oublié la réponse à cette question-là. « Attends-moi ici, » dis-je. « Le temps que j'aille à Albuquerque chercher le livre. » Il baissa les yeux un moment. Il continuait à s'enfoncer et dit « Tu peux m'aider, s'il te plaît ?» Je me rapprochai de lui autant que je pus, sans me faire piéger moi-même, mais nous ne parvîmes pas à joindre nos mains tendues. « Penche-toi vers l'avant, » dis-je. « C'est ce que je fais, » dit-il. « Plus !»« Laisse-toi tomber vers l'avant. » Il le fit, et je parvins à saisir sa main. Il serra mon poignet, et je serrai le sien, et, tirant lentement et régulièrement, je le sortis de sa bauge. Le sable mouvant émit quelques gargouillements et autres soupirs comiques. Il n'avait pas envie de le laisser partir, mais lorsque Newcomb fut libéré, les trous se rebouchèrent tout d'un coup, le sable liquide reprit sa place en suintant, et tout eut de nouveau l'air comme avant, aussi lisse, luisant et innocent qu'un dessus de pudding. J'avais en fait moi-même marché sur ce trou de sable mouvant à peine une heure auparavant. Les sables mouvants sont de plus en plus... sont plus une menace pour le bétail et les chevaux, avec leurs gros poids et leurs petits sabots, qu'ils ne le sont pour l'homme, et les quadrupèdes les évitent quand ils peuvent. Parfois, cependant, ils sont forcés d'en traverser pour atteindre un nouveau point d'eau, ou parce que leur éleveur les pousse au cours d'une marche. L'éleveur peut alors se retrouver dans une rude corvée sur les bras. Les véhicules motorisés, évidemment, ne peuvent pas les franchir. Une jeep à quatre roues motrices s'y enfoncera aussi irrémédiablement que tout le reste. Même si j'hésite à ôter au sable mouvant sa légendaire aura sinistre, je dois avouer que je n'ai encore jamais entendu parler d'un cas où une machine, un animal ou un homme aurait intégralement disparu dans ce truc. Mais cela a pu se produire. Cela est peut-être en train d'arriver à quelqu'un en ce moment même. J'ai parfois le regret de n'avoir pu mener une expérience fascinante avec mon ami Newcomb lorsque la chance s'en est présentée. Les occasions de ce genre sont rares, mais j'avais besoin de lui. Il était, entre autres choses, un bon cuistot de bivouac. Honey, won't you please?

Une fois que les orages sont passés et que les crues torrentielles ont dégueulé leur lot de sédiments dans le Colorado, laissant les lits des ruisseaux aussi arides qu'avant leur passage, il est encore possible de trouver de l'eau de pluie dans le désert. Un peu partout dans le pays du Grélis, il y a des citernes ou des cuvettes naturelles, des bassins, des réservoirs et des tubes sculptés dans le grès par la force érosive du temps, du vent et du sable. Nombre d'entre eux fonctionnent comme des bassins de récupération pendant les pluies, et quelques-uns peuvent abriter de l'eau pendant plusieurs jours ou même plusieurs semaines après un orage. La durée dépend de la forme et de la profondeur du trou et du taux d'évaporation qui en découle. Souvent situés loin de toute source, ces cuvettes éphémères attirent les colombes, les corbeaux et autres oiseaux, ainsi que les cerfs et les coyotes. Vous-même, également, si vous savez où chercher ou si vous en trouvez une par hasard, vous pouvez vous y désaltérer et y remplir votre gourde. Ces cuvettes se trouvent parfois dans les lieux les plus improbables. Du côté de White Rim, en dessous de Grand View Point, par exemple, ou tout en haut du dôme, en forme de dos d'éléphant qui domine Double Arch. À Toro Whip, dans le Grand Canyon, j'ai trouvé un profond réservoir d'eau limpide et douce dans lequel je n'avais presque pas pied, enfoncé au sommet d'une falaise de grès qui surplombait mon bivouac d'une centaine de pieds. Une semaine après la pluie, il abritait encore suffisamment d'eau pour satisfaire mes besoins. Il était difficile d'accès, mais en valait la peine. Les Bédouins savent ce que je veux dire. Sertis dans la roche nue, ces trous d'eau sont en général vierges de toute flore, mais pas de toute faune. En plus des inévitables organismes microscopiques, vous pouvez y trouver des amphibiens comme le pélobate cutripède ou crapaud à couteau. Ce petit animal passe les périodes sèches en état d'estivation au fond d'un trou sous les sédiments séchés. Lorsque la pluie arrive, si elle arrive, il émerge de la boue en chantant comme un fou, à sa manière à lui. S'accouple avec la femelle la plus pratique et remplit le trou d'eau de centaines de têtards condamnés pour la plupart à une existence très éphémère. Mais quelques-uns survivent, grandissent, deviennent de vrais crapauds. Et lorsque leur cuvette s'assèche, ils creusent dans les sédiments, comme leurs parents l'avaient fait, façonnent des terriers qu'ils scellent avec leur mucus afin de préserver l'humidité nécessaire à leur survie. Là, ils attendent, jour après jour, semaine après semaine, dans leur patiente torpeur cutripède, tendant peut-être l'oreille, nous pouvons l'imaginer, à l'écoute des gouttes de pluie qui finiront par marteler la croûte de glaise dure au-dessus de leur tête. Si la pluie arrive à temps, le cycle glorieux recommence. Sinon, cette colonie-là de buffonies douées finit par se réduire en poussière que le vent emportera. La pluie et les flaques font sortir d'autres amphibiens, même dans le désert. C'est une chose étrange et émouvante, mais pas si rare que cela, que de voir, la nuit, après une soirée de tonnerre et de foudre et un peu de pluie, des grenouilles s'agripper au rebord de leur mare éphémère, leur corps immergé met la tête hors de l'eau, coissant tout en contrepoint complexe. Ce sont de vrais sacs à paroles. À chaque coissement, la poche qu'elles ont sous le menton enfle comme un ballon, puis se vide tout d'un coup. Pourquoi chante-t-elle? Qu'ont-elles à chanter? Un peu éloignées les unes des autres, à intervalles à peu près réguliers, dos à la mare, elles caquettent et coissent toute la nuit inlassablement. Aux oreilles humaines, leur chant paraît sinistre, lugubre, tragique, une plainte plus qu'une jubilation.
Il est cependant possible que ces petits êtres chantent non seulement pour marquer leur territoire, non seulement pour attirer un compagnon ou une compagne, mais en une expression spontanée d'amour et de joie, en une célébration chorale contrapuntique de la fraîcheur et de l'humidité après des semaines passées sous le feu du désert, qu'ils chantent par amour de leur propre existence, aussi brève fut-elle, et pour la joie qu'ils tirent de la vie ordinaire. La joie est-elle un atout dans la lutte pour la survie darwinienne ? Quelque chose me dit que oui. Quelque chose me dit que les êtres moroses et craintifs sont voués à l'extinction. Là où il n'y a pas de joie, il ne peut y avoir de courage, et sans courage, toutes les autres vertus sont vaines. C'est pourquoi les grenouilles, les crapauds, continuent à chanter, même si nous savons, et eux pas, que le son de leur exultation attire certainement tous les serpents et bassaris rusés et renards et coyotes et grands-ducs vers le théâtre de leur bonheur. Et après, quelques-uns des petits amphibiens poursuivront leur métamorphose à travers les nerfs et les tissus d'un des animaux supérieurs, processus au cours duquel la joie de l'un devient le contentement de l'autre. Rien ne se perd, à part une conscience individuelle par-ci, par-là, phénomène trivial et peut-être illusoire. Les autres survivent, s'accouplent, se multiplient, s'enterrent, estivent, rêvent et ressuscitent. Les pluies viendront, les trous d'eau se rempliront, encore et encore et encore.

plus tranquilles sont ceux qui vivent dans et autour des rares points d'eau pérennes du désert. Ces sources magiques, secrètes, si parcimonieusement réparties dans la vastitude stérile du pays des canyons. Seuls quelques très rares d'entre eux sont trop chauds ou trop salins ou trop empoisonnés pour nourrir de la vie. La grande majorité grouille de choses vivantes. C'est là que vous verrez les roseaux et les saules et les peupliers, et des libellules à quatre ailes bleues, rouges vifs et or, et des bandes verrons dans l'eau, nageant inlassablement du soleil à l'ombre et de l'ombre au soleil. La nuit, les mammifères arrivent, cerfs, lynx, cougars, coyotes, renards, lièvres, mouflons, chevaux et ânes sauvages, chacun son tour et toujours dans le même ordre, selon les termes de leur accord de paix. Ils viennent pour boire, pas pour tuer ou être tués. Enfin, dans cette présentation de l'eau dans le désert, je dois faire mention d'une contribution humaine remarquable qui fait désormais partie du paysage du sud-ouest de manière aussi typique que le cactus géant ou le genévrier poussant hors de la roche massive ou des murs rouges d'un canyon de grès navarro. Je veux parler des toutes petites oasis formées par un puits foré, son éolienne et son réservoir. Avec son pylône aux allures de squelette et ses rouages grinçants, l'éolienne est une chose de beauté, aussi importante à sa manière que le peuplier et le réservoir ouvert à son pied, suffisamment grand pour qu'un homme y nage, est un objet de joie pour l'humain et la bête, pas moins digne d'éloge que la source pérenne. De l'eau, de l'eau, de l'eau. Il n'y a pas de pénurie d'eau dans le désert. L'eau y est présente exactement dans la quantité qu'il faut. En un ratio parfait entre eau et roche, eau et sable, qui permet et garantit ce vaste, ce libre, ce généreux espacement entre les plantes et les animaux, les maisons et les villages et les villes, qui fait de l'ouest aride une région si différente de toutes les autres. Ici, l'eau ne manque pas, sauf si vous essayez de bâtir une ville là où nulle ville ne devrait se trouver. Évidemment, les entrepreneurs, hommes politiques, hommes d'affaires, banquiers, administrateurs, ingénieurs, ces entrepreneurs voient les choses d'un autre œil et se plaignent amèrement et inlassablement d'une terrible pénurie d'eau, notamment dans le sud-ouest. Ils élaborent des projets d'ampleur étonnante pour détourner l'eau par lac artificiel entier depuis le fleuve Columbia ou même le Yukon et le canaliser jusqu'en Utah, au Colorado, en Arizona et au Nouveau-Mexique. Dans quel but ? Par anticipation sur les besoins à venir, afin de soutenir la croissance industrielle et démographique du Sud-Ouest. C'est dans ce genre de réponse que l'on voit que c'est toujours le même vieux jeu de chiffres, la lancinante monomanie d'esprit petit et très simple prisonnier d'une obsession. Il ne voit pas que la croissance, pour la croissance, est une folie cancéreuse, que Phoenix et Albuquerque ne seront pas des villes plus plaisantes à vivre lorsque leur population aura doublé et doublé encore. Il ne comprendrait jamais qu'un système économique qui ne peut que croître ou mourir est nécessairement traître à tout ce qui est humain. Ce sont là les futiles digressions. Le programme est fixé et la contestation ne suffira pas à elle seule à stopper l'avancée du glacier de fer qui nous écrasera. Tant pis. Ce n'est de toute façon pas très important. Le temps et les vents finiront tôt ou tard par ensevelir les sept cités de Cibola, Phoenix, Tucson, Albuquerque et toutes les autres, sous des dunes de sable luisant sur lesquelles des Bédouins, Navarro, aux yeux bleus mèneront leurs moutons et leurs chevaux au rythme de la rivière en hiver, et des montagnes en été,
traversant parfois le désert pour gagner les rouges canyons de l'Utah où de majestueuses chutes d'eau plongent par-dessus d'anciens et mystérieux barrages comblés par les sédiments. Seuls les plus braves d'entre eux en quête de vision passeront de longues périodes à camper dans l'étrange pays des roches dressées loin de tout, là où le pélobate cutripède coasse comme un fou au bord de sa mare dans le clair de lune, là où la source d'arsenic sélénium attend l'errant fou de soif, là où les orages fouettent les pinacles et les falaises, où les crues rouillent brun, dévalent les lies secs, où la communauté des cerfs paisibles arpente au soir les vals de grès entre les tamaris et la sauge, vers les sources secrètes d'eau douce, d'eau fraîche, d'eau calme, d'eau claire et d'eau fidèle. »

c'est ainsi que se termine notre émission de ce soir. J'espère que vous avez pu apprécier les écrits d'Édouard Abbé dans Désert solitaire, l'eau source de vie mais aussi source de mort. Voilà, je vous souhaite une belle et douce écoute. Django vous salue.

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1: À 19h à Paris, 17h en temps universel. 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
1: Dans ce journal, l'hécatombe à Ceuta. Le bilan continue de s'alourdir après l'afflux massif de migrants dans l'enclave espagnole située au nord du Maroc. 72 d'entre eux ont péri lors de la traversée à la nage, un bilan qui pourrait encore s'alourdir dans les jours qui viennent. Une organisation marocaine de défense des droits humains réclame l'ouverture d'une enquête indépendante. Sur le front des incendies, nous serons en direct de la Gironde dans ce journal où même si le feu est fixé, il continue de couver. Les pompiers sont encore en nombre pour lutter contre les reprises. À suivre aussi l'attentat qui a fait 3 morts et une vingtaine de blessés hier à Moscou, visé probablement le commandant des forces aériennes russes. Et puis à la découverte en fin d'édition du tombeau du pharaon Toutankhamon, une exposition en réalité virtuelle lui est consacrée en ce moment à Paris. Un bilan qui continue de s'alourdir de jour en jour. Au moins 72 personnes sont mortes en tentant de rejoindre Ceuta, d'après les autorités espagnoles. Elle faisait partie des 60 000 migrants qui ont déferlé sur les côtes de ce petit territoire enclavé au nord du Maroc entre jeudi et vendredi. Il faut s'attendre à ce que de nouveaux corps soient retrouvés le long du littoral, d'après le spécialiste des migrations Ignacio Sembrero.
3: La ville de Ceuta a pris des mesures avec l'aide de l'armée, parce que la ville est complètement débordée, pour accueillir, je ne sais pas si c'est le mot, 200 cadavres, un maximum de 200. L'Express, qui est le journal le plus lu du Maroc, a dit qu'il y avait une vingtaine de cadavres à la morgue de Tétouan, mais des amis de Tétouan me disent que des camions frigorifiques qui ont été réquisitionnés au Maroc pour les envoyer sur Tétouan. Ils sont presque tous morts noyés, presque tous, et puis il y en a quelques-uns qui sont morts parce que se sont écrasés contre les rochers. Les courants l'ont emporté contre le rocher, ils se sont frappés la tête, etc. Mais ça, c'est vraiment une minorité. Hein. La grande majorité est morte en se noyant. C'est une catastrophe humanitaire, enfin, c'est une hécatombe.
1: À propos recueilli par Yelena Tomic, l'Association marocaine des droits de l'homme évoque de son côté 130 victimes et appelle à ouvrir une enquête indépendante sur l'inaction des autorités marocaines. L'Espagne, pour sa part, est sous le feu des critiques venant de ses voisins européens et face à la crise, les ministres de l'intérieur des pays de l'Union européenne se réunissent mardi prochain. La France, toujours engagée dans la bataille contre les feux de forêt. Celui qui frappe le département français du Var n'évolue plus, mais n'est pas fixé pour autant. Un travail de longue haleine qui devrait encore durer plusieurs jours, disent les pompiers. Mais c'est dans le département de la Gironde qu'on part vous retrouver. Pierre-Olivier, bonjour. Ici, le feu est fixé, mais un important dispositif de pompiers reste en place pour surveiller et éteindre chaque nouveau départ de feu. Pierre, vous avez pu accompagner une équipe cet après-midi dans la forêt au nord du Cap Ferré, forêt qui est encore sous très haute surveillance à l'heure où on se parle.
4: Oui, absolument, Mathis. Nous avons pu pénétrer dans cette forêt de pins maritimes complètement calcinée. Alors, les pompiers circulent sur des pistes forestières à l'entrée desquelles ils continuent de se ravitailler en eau avant de s'enfoncer dans le massif. L'odeur est âcre, le paysage désolé. D'énormes travées à travers les arbres ont été défrichées par les bulldozers pour éviter que le feu en cas de reprise ne se propage à d'autres parcelles qui, elles, n'ont pas été touchées. C'est donc un travail de fourmi, mais aussi de titan que réalisent maintenant les pompiers, car avec la chaleur et le vent, ici, il y a des centaines de petits départs de flammes qu'il faut éteindre un à un en se frayant un chemin avec des camions-citernes de plusieurs tonnes pour noyer ces fumerons, comme on les appelle, et éviter que l'incendie ne reprenne. Alors, près de 2500 soldats du feu sont toujours mobilisés ce soir. Les visages sont tirés, noirs, de suie et de poussière, et ce balai incessant devrait encore se poursuivre jour et nuit, au moins jusqu'au milieu de la semaine prochaine, avec un objectif, permettre aux habitants de Lèche-Cap-Ferré et du Porge de rentrer enfin chez eux. Enfin, Mathis, sachez que demain, lundi, de la pluie est annoncée, ce qui pourrait accélérer un peu les choses.
1: Pierre-Olivier, merci beaucoup. En ligne du département de la Gironde, et vous en parliez, l'écrasante majorité des 220 000 évacués ont pu regagner leur foyer. foyers. En Moselle, à présent dans le nord-est de la France, 30 000 habitants sont restés confinés de longues heures chez eux ce dimanche par mesure de précaution. Un entrepôt classé Céveso abritant des substances dangereuses a pris feu dans la matinée, dégageant un épais panache de fumée. À l'heure actuelle, le risque de toxicité est nul, disent les autorités. Le confinement est donc levé. Et puis cet accident impressionnant en Grèce, cette collision entre deux hélicoptères qui intervenaient sur un feu de forêt, deux pilotes sont décédés. Plutôt épargnés depuis le début de la saison, la Grèce est frappée à son tour par de violents incendies attisés par une météo extrême.
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1: 20h05 à Moscou. L'attentat qui a fait 3 morts et 21 blessés hier dans un restaurant du centre de la capitale russe visait probablement Alexandre Tchaïko. Cela faisait tout juste 2 mois qu'il avait été nommé au poste de commandant des forces aériennes russes après avoir occupé, Jean-Didier Rovoin, diverses fonctions au sein de l'état-major.
5: C'est un décret présidentiel datant du mois de mai dernier qui a fait du colonel général Alexandre Tchaïko le commandant des forces aérospatiales russes. Ce haut cadre de l'armée qui pourrait avoir célébré hier son 55e anniversaire dans un restaurant du centre de Moscou privatisé pour l'occasion pourrait être une cible de choix pour le pouvoir ukrainien. Diplômé de l'école supérieure de commandement interarmes de Moscou, de l'académie interarmes des forces armées et de l'académie militaire de l'état-major général, c'est lui qui décide des frappes de drones, de missiles et d'avions qui chaque jour ou presque frappent le sol ukrainien. Son expérience de terrain, Alexandre Tchaïko l'a acquise en Syrie où il deviendra en 2015 premier chef d'état-major des forces armées russes dans le pays. Dès 2017, il occupera diverses fonction au sein de l'état-major général avec quelques allers-retours en Syrie entre 2019 et 2021. En février 2022, il participera aux opérations en Ukraine et notamment à l'offensive russe sur Kiev. En 2020, Alexandre Tchaïko a été distingué par le pouvoir, recevant le titre de héros de la Russie. Il est également titulaire des ordres pour le mérite militaire et pour le mérite de la patrie. Jean-Didier Revoin à Moscou. 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
1: La Russie, où 8 personnes ont été tuées dans une attaque de drones ukrainiens la nuit dernière. Elle a visé les régions d'Oudmourtie, de Saratov et de Belgorod. D'autres drones ont été, eux, interceptés au nombre de 635, détruits d'après le ministère de la Défense. Des frappes, il en est aussi question dans la bande de Gaza, où au moins 13 personnes ont été tuées par des attaques israéliennes ce week-end. Des bombardements qui surviennent quelques jours après l'annonce de Donald Trump d'un accord visant à désarmer le Hamas et mettre fin aux opérations militaires israéliennes et du mouvement palestinien. Le gouvernement de l'État hébreu n'a toujours pas réagi officiellement à cet accord. Au Pakistan, c'est un attentat suicide qui a fait 13 morts, dont 8 blessés. Un bilan qui ne cesse d'évoluer dans le district de Swat, au nord du pays. L'individu a activé sa ceinture d'explosifs à proximité d'une manifestation. 22 personnes ont été blessées. En bref, au Brésil, Lula à la conquête d'un 4e mandat. À 80 ans, le président de gauche doit être investi aujourd'hui lors d'une convention de son parti des travailleurs. Élection présidentielle qui se tiendra en octobre 2026 de cette année et sur laquelle l'ombre du président américain Donald Trump continue de planer. 18h07, en temps universel, 17h07, pardon. Visiter le tombeau du pharaon Toutankhamon en réalité virtuelle. C'est l'expérience à vivre au parc des expositions de la Porte de Versailles. L'exposition itinérante pose ses bagages à Paris pour tout l'été et jusqu'au 6 septembre. Et Fatou Lordiouf, vous l'avez visité.
6: Plongé dans la pénombre. 13 ans après son premier succès à Paris, l'exposition Toutankhamon fait son grand retour. L'histoire du pharaon qui a régné il y a plus de 3300 ans sur l'Égypte antique fascine encore aujourd'hui, d'après Wolfgang Wettengel, égyptologue et commissaire de l'exposition.
7: L'un des mystères, c'est sa mort prématurée à 18 ans. Au début du XXe siècle, un mouvement d'adeptes a dit « S'il vous plaît, n'ouvrez pas cette tombe, elle est maudite ».
6: L'égyptologue britannique Howard Carter découvre le tombeau du pharaon en 1922. Il en extrait d'innombrables trésors, aujourd'hui conservés au musée égyptien du Caire. Les répliques de l'exposition ont été sculptées à la main par des artistes égyptiens à la rayure près. La visite se poursuit en réalité virtuelle.
8: Le pharaon arrive dans le delà en tant que divinité solaire.
6: De quoi attirer un public plus large, selon le commissaire.
7: Ces expériences ajoutent une dimension sensorielle à l'exposition, sans s'éloigner de l'histoire.
6: La salle immersive et le parcours en réalité virtuelle servent surtout à créer une ambiance de rite funéraire royal. Au total, l'exposition compte 1000 œuvres, un bon moyen de s'initier de manière ludique à l'égyptologie.
1: « Visite guidée signée Fatou Lord Diouf. Et puis le sport avant de refermer ce journal. Lorena Vibbs en majesté sur le Tour de France femme après l'étape d'hier. La coureuse néerlandaise s'est adjugée une nouvelle étape avec ce dimanche une arrivée au sprint à Genève pour la maillot jaune qui conforte son avance sur le peloton. Il est 19h10 à Paris et c'est géopolitique tout de suite sur RFI.
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9: Je ne connaissais pas l'histoire du tout. C'est grâce à la prof qu'on a connu l'histoire et qu'on est aujourd'hui ici. On m'a parlé des Juifs, de leur extermination, mais ce n'était pas détaillé. Ce n'était pas approfondi comme on le ressent aujourd'hui. On ne connaît pas vraiment l'histoire, on ne connaît pas vraiment la réalité.
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10: C'était il y a tout juste 80 ans, le 27 janvier 1945, le camp de concentration et d'extermination d'Auschwitz-Birkenau, situé en Pologne, était libéré par l'armée russe. La Shoah aura fait 6 millions de morts, dont 1 million dans ce camp, épicentre de la solution finale, l'extermination programmée à l'échelle industrielle des Juifs d'Europe, des Tziganes, des homosexuels, des opposants politiques par l'Allemagne nazie. Auschwitz est devenu un musée, un mémorial, visité chaque année, notamment par de nombreux étudiants. Vous allez entendre les voix de Yann, Anaïs, Roman, Nina et d'autres élèves de terminale originaires de Toulouse. Enfants du 21e siècle, âgés de 17 ou 18 ans, ils ont un rapport parfois distant avec l'histoire de la Shoah, qu'ils ont pourtant étudié en cours.
11: Hey, madame, ça m'a mis une boule de neige.
12: On a dit la neige, non. S'il vous plaît.
13: On ne sait pas nous faire remarquer, s'il vous plaît.
10: La visite d'Auschwitz avec leurs professeurs changera-t-elle leur regard? Ont-ils conscience de leurs responsabilités alors que s'éteignent les derniers rescapés? Mémoire de la Shoah, les jeunes se sentent-ils capables de la transmettre? Un grand reportage de Baptiste Coulon.
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16: C'est un marathon express en Pologne. Un aller-retour dans la journée et une visite de quelques heures à Auschwitz pour se plonger dans un pan entier de l'histoire, concrétiser des mots, des récits et des images étudiées en classe.
17: Moi je m'appelle Yann Bertrand et je suis en terminale au lycée Pierre-Paul Riquet à côté de Toulouse.
18: Avant de venir ici, Auschwitz, ça te paraissait loin de ton époque à toi ?
17: Oui, très, très loin. C'est dans les livres d'histoire et on entend parler, on voit quelques photos, mais... Venir ici, c'est vraiment une opportunité de découvrir l'histoire de l'Europe et de la Seconde Guerre mondiale.
18: Il y a des guerres qui te paraissent plus proches de toi ?
17: La guerre en Ukraine. On peut plus facilement se l'imaginer que la Seconde Guerre mondiale.
18: Tu t'appelles comment ?
19: Lohan, je m'appelle. La guerre au Moyen-Orient, en Ukraine, je me sens beaucoup plus proche de ces guerres aujourd'hui. Forcément, maintenant, on a des images, des vidéos, des reportages sur ces guerres et elles sont beaucoup plus médiatisées qu'avant. Donc forcément aujourd'hui le fait de médiatiser ce qui se passait dans ces camps, parler de la guerre, me permet d'être beaucoup plus proche de celle-ci.
16: 20 cm de neige recouvre ce qu'il reste de Birkenau, le deuxième des trois camps d'Auschwitz où débute la visite. Une grande partie des constructions en pierre sont détruites.
18: On a du mal à se représenter ce qui s'est passé ici.
19: Oui. Le fait que les bâtiments soient en ruine et tout ça, on a du mal à imaginer le fonctionnement des bâtiments. Et le fait de venir ici, ça permet de vraiment mettre en forme tout ce qu'on voit en image. On comprend vraiment l'importance de ce camp dans la Seconde Guerre mondiale.
20: Vous arrivez à me comprendre ?
21: Oui.
20: Parfait, très bien. La construction de cette partie a duré presque 4 ans, c'était les années 1941-1944. Les nazis ont construit 3 tranches de construction des 4 qu'ils prévoyaient. Ils ont réalisé 300 baraquements d'habitation, ils ont enfermé à l'intérieur presque 90 000 personnes, d'accord ? C'est ça qui choque. On va continuer par là.
16: Une première visite permet de matérialiser les faits au-delà des mots de la guide qui accompagne les élèves, la visite d'un baraquement où s'entassaient et dormaient sur des planches en bois les prisonniers du camp.
22: Je trouve ça un peu triste et extrême.
23: C'est angoissant.
22: Ouais, c'est angoissant. Une atmosphère pesante.
0: Je peux m'imaginer ces gens-là en train de vivre ces atrocités. J'arrive un peu à ressentir ce qu'ils ressentent, ce qu'ils ont dû ressentir avant.
18: À l'époque ?
0: Oui, à l'époque.
16: Le système concentrationnaire se concrétise sous les yeux de Nina, 17 ans. La jeune lycéenne parvient peu à peu à mettre des mots sur l'horreur.
3: La déshumanisation, l'humiliation, enfin c'est horrible.
16: Et à rapprocher l'événement de sa propre histoire.
3: C'est vrai que bon, ça me paraît un peu loin parce que c'est un peu d'une autre époque où même moi j'étais pas née. Mais d'un côté, en fait, c'est un combat qui me touche aussi un peu parce que tout ce qui est racisme, antisémitisme, c'est des choses que moi je peux vivre encore aujourd'hui. Par exemple, moi je suis encore souvent confrontée au racisme, même si tout ce qui s'est passé ça remonte à loin, c'est toujours en fait des combats qui sont encore actuels aujourd'hui. Même là, avec le conflit israélo-palestinien, il y a beaucoup d'antisémitisme qui est revenu, beaucoup de choses comme ça en fait. C'est triste de se dire que des gens en sont arrivés là pour ces raisons.
21: Ceux qui ont la plaque en photo du récébédou avec les déportés du récébédou, si vous l'avez dans votre téléphone, vous la sortez à ce moment-là et vous essayez de prendre un ou deux noms, enfin vous voyez apparaître, essayez de les trouver si c'est possible.
16: La Shoah se raconte aussi à hauteur d'hommes et de femmes. C'est le parti pris d'Auschwitz I, aujourd'hui musée et mémorial, que s'apprêtent à visiter les élèves. Et c'est aussi le choix réalisé par Marie Albagnac, l'enseignante d'histoire. Toute l'année, ces lycéens étudient les récits de déportés originaires de Toulouse et de ses environs.
23: En passant par la petite histoire, ça leur permet de mieux comprendre, on pense, la grande histoire et aussi de connaître quand même davantage le patrimoine local et l'histoire locale, parce qu'en fait on se rend compte qu'ils habitent pas très loin de ce camp d'internement sur lequel on a travaillé, mais ils ne savaient pas du tout qu'il existait, qu'il s'était passé de tels événements sur leur territoire qu'ils pratiquent tous les jours. Des fois ils ont entendu vaguement parler de ces personnes, donc quand même c'est plus facile aussi de s'identifier en se mettant à la place de ces enfants-là, ou leur destin, leur trajet, leur parcours qui nous amène à Auschwitz. Tu cherches qui, Romain?
24: Rosenwasser,
23: Salomon.
24: R.O.T.
23: Victime de la rafle du 26 août 42 à Toulouse.
16: Des prénoms, des dates de naissance, plus de 4 millions de victimes connues de la Shoah sont répertoriées dans le livre des noms.
24: Là, madame, je crois que j'ai trouvé. Rosenwasser.
23: On va prendre une photo.
24: Salomon. Il y en a beaucoup, en fait. Il y en a partout.
23: Et donc, il serait mort le 15 août.
24: Le 15 août 1932.
23: Eh bien, c'est pas bon. Ça ne marche pas.
24: C'est
23: parce qu'il est censé être déporté le 26 août 42. Ah, voilà.
24: Là, Salomon, là c'est avec un O.
23: Ouais.
24: 1929.
16: Un peu plus loin, Lohan et Roman se sont quelque peu écartés de la consigne initiale.
19: On cherche une personne qu'on a en commun, qu'on connaît. Et donc on essaye de voir s'il y a peut-être un de ses descendants qui est ici. Moi c'est ma pote et lui c'est sa petite copine. Donc,
18: et donc là vous essayez de voir.
19: On essaye de voir s'il y a peut-être son nom de famille. Dans le livre.
25: Donc là, je cherche un nom de famille précis et je trouve quand même 10 personnes qui ont ce nom de famille pour un nom très précis. C'est impressionnant. Et elles viennent tous d'endroits différents et ça montre vraiment la diversité de personnes qui ont été touchées par le génocide.

0: Der Durchbruch der deutschen Revolution hat auf dem deutschen Weg wieder die Gatter frei gemacht. Und deshalb tun wir gut daran, um diese nicht erlebte Stunde den Ungeist der Vergangenheit in Flammen anzutrauen.
1: Aux images d'archives se superposent désormais plus seulement des noms, mais des visages et de nombreux effets personnels. La Shoah s'incarne à travers des lunettes, des cheveux, des milliers de paires de chaussures.
2: Ouais, là c'est sans voix, on est juste bouche bée. Et de voir cet amas d'objets, même avec les prothèses, etc. Là on se rend compte réellement du massacre que ça a fait et du nombre de personnes qui ont été tuées.
3: T'es choqué de ce que tu as vu ?
2: Ouais, je suis choqué, oui, de l'espace que ça prend et du nombre d'objets, de chaussures qu'il y a.
1: À Auschwitz, ce sont 1 million de personnes qui ont été amenées entre

0: et on a pu voir la gravité des choses.
1: Cette mission de transmission de la mémoire pour vous qui êtes prof d'histoire, est-ce qu'elle vous paraît plus facile à faire aujourd'hui qu'il y a quelques années ou au contraire plus difficile ?
2: C'est plus difficile parce que maintenant les derniers témoins disparaissent, en tout cas sont de plus en plus fragiles, donc on a du mal à les faire venir sur les événements. Le problème c'est qu'ils ont accès à tout, dans l'instantané et à tout moment, et ils ont du mal à faire le tri. Donc avec le projet justement comme une amie en avant, on veut leur faire travailler sur les sources vraiment historiques, voilà, leur montrer comment on fait de l'histoire, comment on recherche. Et ça leur permettra davantage de sélectionner et d'avoir un regard critique, enfin, en tout cas on l'espère. Après c'est sûr que c'est difficile de les sensibiliser à ça.
1: Mais c'est une
2: sûr.
1: Question qu'on se pose ou pas ? Est-ce que j'ai vraiment bien fait mon boulot ?
2: En tout cas si je ne l'ai pas fait avec mes élèves, j'essaierai de le faire avec mes enfants ce soir en rentrant. Voilà, d'essayer de transmettre ça. Voilà. On essaye de faire une histoire différente et on se dit que forcément, enfin, on espère en tout cas que ça les touchera davantage et donc on arrivera davantage à les sensibiliser. Après ça ne marchera pas avec tous, peut-être. Mais on se donne les moyens avec ce type de projet.
3: Alexandre Doulutte, guide accompagnateur du mémorial de la Shoah.
1: Est-ce que vous estimez qu'avec la disparition des derniers rescapés, des derniers survivants, la force du récit de ce qui s'est passé est forcément condamnée à s'amenuiser petit à petit ?
3: Franchement, oui. Pour avoir vu dans les yeux des jeunes, dans leur réaction face à quelqu'un qui a été la victime d'Auschwitz, qui raconte quel a été son quotidien, forcément, nous, si on passe derrière historiens avec nos connaissances brutes, ben, ça a une portée 100 fois plus minime. C'est évident, mais bon, c'est normal, c'est normal.
1: Est-ce que ça veut dire que ça vous semble possible qu'un jour, on ait complètement oublié cette histoire ou qu'on en perde des morceaux en route ?
3: Ouais. Personne ne peut dire aujourd'hui quel sera l'état de la mémoire, pour le coup, on en revient au débat de tout à l'heure. Dans 10 ans, dans 20 ans, ça c'est très versatile la mémoire, hein, on ne peut pas... Puis je vous dis, moi très franchement, sans être pessimiste, rien ne vaccine contre le fascisme ou les régimes totalitaires. Ou, vous aurez beau multiplier les bouquins, les visites à Auschwitz, ou... non, mais moi, ça, c'est pas le genre de question qui me torture, quoi. Moi, je fais l'histoire, je collecte des informations, des données, pour les restituer à d'autres, là en l'occurrence des jeunes. Ce qu'ils en font, ce que ça adviendra, c'est... Faut pas vous poser cette question, sinon c'est un coup à tout arrêter, si vous êtes du genre pessimiste.
1: Pourtant, on est plutôt optimiste quand on les entend.
3: Exactement. Moi, je suis plutôt optimiste, oui.
1: Donc ça paraît quand même difficile qu'on ait complètement oublié, compte tenu du fait qu'il y a des preuves, des traces.
3: Ben oui, mais le gros problème, c'est pas tellement de montrer les preuves, c'est d'être face à des gens qui sont prêts à les croire.
4: Face aux preuves parfois crues et brutales de la Shoah, aucun élève ne reste insensible. Mais quand il faut faire quelques pas de plus, se confronter à l'exigence de mémoire, les regards de Nina et Juliette diffèrent.
5: Personnellement, je sais que avant cette année, j'aurais vraiment pas pensé à parler de ça, en fait. En fait, ça me touchait, mais j'étais pas vraiment sensibilisée au fait de devoir retranscrire.
1: Tu te sens prête, toi, à transmettre cette mémoire ?
5: Moi, je m'en sens pas vraiment capable parce que... En fait, je raconterai à mon entourage proche parce que eux, ils me connaîtront personnellement. Et en fait, c'est un peu dans l'intimité qu'on raconte ces choses puisque c'est des traumatismes, en fait.
1: Tu te sens pas d'en parler parce que t'as peur ?
5: Ouais, c'est plus une peur ou même de mal raconter, d'oublier des détails et d'offenser les petits-enfants, des familles, je sais pas. Je pense que tout le monde serait prêt à parler un peu à son échelle, en fait.
1: Ça t'effraie l'idée qu'on puisse complètement oublier cette histoire ou pas ?
5: Ah bah oui, totalement, parce que c'est quand même des années d'horreur pour les gens qui ont vécu ça, même pour leur famille. Après, c'est effrayant que quelque chose d'aussi grave peut être oublié. Forcément.
6: C'est vrai que ça va être à nous de porter ce... C'est pas un poids, c'est à transmettre la mémoire et c'est important, c'est quelque chose qu'on va devoir faire. Et c'est vrai que c'est à nous d'assumer ce rôle et c'est un devoir qu'on se doit de faire.
1: Tu te sens capable de le faire ?
6: Oui, franchement, il faut pas se priver d'en parler, etc. Ça doit pas être tabou, on doit pas ne pas en parler parce que ça a été très grave. Il faut justement en parler et je trouve que... C'est pas un défi qui doit faire peur, je pense.
1: Dans quelques jours, là, je vais rencontrer Ginette Kolinka, qui est une rescapée d'Auschwitz.

0: quelle question toi tu aimerais lui poser directement?
1: J'aimerais lui demander quel conseil il nous donne pour transmettre la mémoire quand les personnes comme elle ne seront plus de ce monde.
2: Quelques jours plus tard, au mémorial de la Shoah à Paris.
3: Posez-moi une question, mais une vraie. Parce que là, sinon, je mélange et le départ et le retour.
2: La mémoire fait parfois défaut, mais à presque 100 ans, Ginette Colinca n'a rien perdu de sa répartie et de la force de son récit.
3: Et la Gestapo connaît les coutumes chez les Juifs, la circoncision. Ils vont emmener papa, mon frère, mon neveu, dans la cuisine. Ils les font déculoter, ils sont circoncis. Ça veut dire, on est Juifs. Immédiatement, ils vont nous jeter dans la première voiture. C'était les tractions avant, c'était le moyen de locomotion. De la Gestapo, les tractions avant. Hitler voulait nous humilier et il a su trouver tout ce qu'il y avait pour le faire.
2: Infatigable passeuse de mémoire, c'est encore à la jeune génération qui l'écoute dans l'auditorium qu'elle s'adresse ce soir-là, avant d'entamer un dialogue plus direct entre deux dédicaces.
3: On est quelle date aujourd'hui ?
4: On est le 19 janvier. 19 janvier 2025.
3: 2025. 25. Je vieillis. Voilà, madame.
4: Merci
3: beaucoup. Et je prends votre crayon quand même.
4: Merci.
0: J'étais à Auschwitz avec une classe de terminale. Il y avait un élève, il s'appelle Yann, il m'a posé cette question. Il m'a dit, quand il n'y aura plus de rescapés pour raconter l'histoire de la Shoah, quel conseil vous donnez-vous aux jeunes pour transmettre cette mémoire ?
3: Eh bien, je le dis et je le redis, qu'ils parlent au plus grand nombre de personnes possible en leur spécifiant que ce n'est pas une fiction. Il a rencontré des personnes qui l'ont vécu et qui le disent et qui le hurlent. Ce qui a été écrit, ça a été vécu. On en est les survivants. Toi, mademoiselle, qu'est-ce que tu en penses ?
5: C'est bien.
3: Je n'ose pas parler à ces enfants de ce qui leur serait arrivé.
6: Je n'ose pas imaginer. Mais honnêtement...
3: Eh bien, il vaut mieux pas que vous l'imaginez.
6: Je suis heureuse de...
3: Mais hélas, c'est arrivé.
6: Je tiens quand même à dire que le livre que vous avez coécrit est très accessible.
3: Vous savez, les bandes dessinées, je n'aime pas tellement ça, mais je reconnais que ceux qui n'aiment pas lire, ça leur permet d'être accrochés par des bulles. Et ces bulles, ça les interroge, ça les... et du coup, c'est là qu'ils achètent le livre. Alors merci, les bandes dessinées. Et toi, t'es une petite fille. J'espère que quand ce sera le moment de parler de ça dans ta classe, tu diras, moi, j'ai vu quelqu'un qui l'a vécu. J'ai vu deux dames, tu peux dire âgées, ça fait rien, et qui l'ont vécu.
0: Est-ce que vous avez confiance dans la jeune génération pour transmettre cette mémoire ?
3: Qu'est-ce que ça veut dire, confiance, pas confiance ? Je ne suis pas obsédée par ce qui va se passer après. Moi, je vis le présent. En ce moment, je vais dans les écoles. Je m'aperçois qu'il y a beaucoup d'enfants qui m'écoutent, et des plus jeunes, des moins jeunes, ils écoutent. Ils font attention à ce qu'on raconte. Qu'est-ce qui se repassera après ? Quelle importance ? Quelle importance ? On vit le présent. Ils ont écouté. Cette petite a écouté. Peut-être que demain, elle va le raconter à sa maîtresse. Voilà. Et ben moi, ça me suffit.
7: 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Les jeunes se sentent-ils capables de la transmettre ? 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

0: Dames en heren, welkom in de trein. Deze trein stopt in Brugge, Gent, Brussel, Leuk. Open, mesdames et messieurs, bienvenue dans ce train. Ce train fera arrêt à Bruges, Gand, Bruxelles, Liège, Open et traversera les trois frontières linguistiques.
1: Listen.
0: Mesdames et messieurs, le prochain arrêt est Gent, où nous allons parler avec les trois sœurs issues de la vieille Belgique.
2: Entrez dans la danse, faites la révérence, sautez, dansez, embrassez qui vous voulez.
3: Bonjour,
2: voulez.
3: Je ne sais pas si vous vous souvenez de moi.
4: Oui, ceci.
3: Oui, voilà, tout à fait, super.
5: Ce serait bien, ouais, merci. Tu te présentes et que tu expliques comment t'en es arrivé.
6: Ah. Comment tu vas?
3: Ah, mais t'étais avec ta jupe pour le chat, en fait.
6: Ben oui, hein. Ma jambe. Parce que je te dis pas ce que je peux
3: faire. Ah, elle fait, oui, madame Nico, et puis...
5: Ça, c'est en...
0: Destination de Eupen. Les prochaines destinations seront Liège et Eupen. À Liège, nous allons rencontrer Manu Carolo d'origine. Il a étudié à Liège et à Paris. Il a déménagé à Gand tout en travaillant à Vergy. Un nomade de notre époque.
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12: Alors maintenant, on va écouter un morceau que je vais vous présenter qui s'appelle Cacerolazo de Anna Tirou. Ah, en fait, non, on va en passer un autre.
13: Alors, la blague, fais-nous ta blague.
12: Alors, j'ai une blague.
13: Une super blague pour détendre l'atmosphère.
12: Ouais, c'est ça. C'est pas le meilleur moment, on est d'accord. Ben moi, je vais juste en profiter pour faire un petit point actu, parce que je m'étais dit que c'était peut-être bien d'en parler. C'est juste que, en attendant, parce que c'est important, c'est juste que je voulais vous dire que aujourd'hui, il y a eu un sommet à l'Élysée pour discuter de la situation de la Kanaky, mais qui est encore appelée Nouvelle-Calédonie. Donc ça a été discuté aujourd'hui, donc je sais pas si. Où on en est dans l'actu, parce que je vais peut-être pas vous refaire tout l'historique de la situation en Kanaky, mais ce qui s'est passé, la raison pour laquelle il y a eu ce sommet aujourd'hui, c'était pour reprendre les accords Bougival, qui sont donc les accords qui ont été trouvé le 12 juillet de l'année passée, 2025, et que le FLNKS, donc le parti indépendantiste de Kanaky, a refusé. Et là, en fait, ce qui s'est passé, c'est que donc il y a eu une invitation du cabinet de Macron envers les différents partis qui sont en Kanaky, mais aussi en Nouvelle-Calédonie, du coup. Donc une invitation pour autant les loyalistes que les indépendantistes. Toutefois, le FLNKS a reçu une invitation un peu tardive. Donc, je vous explique un peu la situation. Donc, ils ont reçu une invitation un peu tardive, c'est-à-dire qu'ils l'ont reçu jeudi passé pour aujourd'hui. Enfin, donc on est le 17, mais pour le 16. Et ce qui s'est passé, c'est que donc, déjà tous les autres partis ont été invités par Macron. Le FLNKS a été invité par son président de cabinet, enfin par son chef de cabinet, mais pas par Macron. Et donc, ils ont été invités pour parler des accords donc, du 12 juillet 2025. Donc, ils ont fait exprès de ne pas utiliser le terme Bougival, accord de Bougival, puisque le FLNKS l'avait refusé. Donc, ils ont juste changé, enfin, ils n'ont pas dit son nom, ils ont juste dit sa date. Et c'est pourquoi il y a eu la décision de ne pas y aller de la part du FLNKS, parce que, en fait, si aujourd'hui vous lisez les articles qui sont apparus dans la presse, on va directement parler de la non-présence du FLNKS, qui aurait été pourtant quand même bienvenue pour parler de l'avenir de leur pays, quand même, nanana. Enfin, Macron insiste quand même sur l'absence du FLNKS. Et donc voilà, je vais vous expliquer juste les raisons, enfin, je ne sais pas si vous avez aussi lu peut-être les articles, des raisons qui ont poussé le FLNKS à prendre cette décision. Mais la première, c'est comme je vous le disais, c'est le fait qu'on revient sur les accords de Bougival, alors que, clairement, le FLNKS s'était prononcé contre. En fait, ça sert à rien de prendre une délégation, de faire venir une délégation depuis la Kanaky, ça coûte extrêmement cher, surtout qu'il faut venir à plusieurs, pour revenir dire non, on n'est pas d'accord. Donc voilà, ça c'était un peu une question de logique et de continuité et de cohérence. Et ensuite, en fait, oui, il y a le prix de la viande. Enfin, déjà, par exemple, Christian Théin, qui est donc le président du FLNKS, il est revenu il y a un tout petit peu plus d'un mois, je pense, au pays. Après avoir été incarcéré, après avoir ne pas avoir eu la possibilité de retourner au pays pendant plusieurs mois parce que sa situation judiciaire et juridique n'était pas encore très claire. Donc il vient de retourner au pays et là on lui demandait de revenir en métropole à l'Élysée pour discuter donc, de cet accord Bougival. Donc bref, voilà tout ça pour dire que ils ont refusé de venir et que maintenant c'est un peu servi, c'est fortement souligné lors des discussions. Voilà, donc c'était le petit point d'actu, puisque c'était hier le 16 janvier qu'il y a eu ce sommet pour discuter de la situation du pays. Maintenant, on va écouter Ma vie de colonisé, le morceau d'un rappeur kanak, Ibalkan. Voilà, allons-y.

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1: 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Et on enchaîne tout de suite avec un enregistrement sur, sur l'histoire de Julia Tchounil, une militante mapuche qui a disparu au Chili. Cette chronique, elle va revenir donc sur cette histoire qui a été rendue plus terrible par le traitement qui en a été fait par les médias et la justice chilienne sur fond de racisme et répression des luttes mapuche.
2: Donde está Julia Tchounil? Une chronique qui revient sur l'histoire de Julia Tchounil, militante mapuche disparue le 8 novembre 2024. À travers son histoire se rejoue toute l'injustice et les inégalités que subit le peuple mapuche depuis des siècles, dans ce pays qu'on appelle aujourd'hui le Chili. Bonne écoute.
3: Bonjour à toutes, bonjour à tous, bonjour à tous. Avec tout le respect et depuis les informations dont je dispose, je vais vous parler de Julia Tchounil Catricura, femme mapuche de 74 ans, défenseuse de la terre et dirigeante de la communauté de Putrehuel, région de Mafil, Hualmapu, au sud de ce qui s'appelle aujourd'hui le Chili.

D'abord, qui sont les Mapuche? C'est un peuple ancestral de l'extrême sud de l'Amérique. En 1540, leur territoire était presque tout l'actuel Chili et le sud de l'Argentine. C'est un des rares peuples du continent qui a réussi à combattre et repousser les colons espagnols et garder un territoire autonome au sud du fleuve Biobío. D'ailleurs, ensuite, les guerriers Mapuche ont aidé les Chiliens à gagner leur indépendance face aux colons espagnols en 1818. Cependant, le gouvernement chilien nouveau-né montre rapidement sa soif de pouvoir et ressources et tente de conquérir le Hualmapu, le territoire mapuche, avec l'argument colonial fraîchement apporté de l'État-nation.

Pour les Mapuches, c'est un nouvel épisode de résistance, répression et diminution de leur territoire. Entre 1851 et 1883, c'est la pire opération de colonisation du Walmapu de la part du Jonathan Chilien, l'horriblement dénommée opération de pacification de la région de la Araucanía. Parallèlement à la colonisation similaire de territoires Mapuche en Argentine, dénommée pacification du désert. De nombreux Huaychafes, guerriers Mapuche, tombent et l'État chilien s'approprie du sud du Chili, tentant d'assimiler la population Mapuche et volant de nombreux territoires. Cependant, même sur des territoires réduits, les Mapuche ne cessent de s'organiser en nations autonomes, avec leur propre culture, langue, cosmovision, interconnexion profonde avec tous les êtres, terre, plantes, eau, animaux et

la lutte pour la récupération territoriale est le pilier central de la lutte mapuche, qui signifie « peuple de la terre ». Parce que leur vie et santé physique et spirituelle dépendent de la terre, des forêts, des plantes, des ruisseaux, des lacs, de la mer, des animaux, etc. Leur existence est donc en conflit direct avec la logique extractiviste capitaliste. C'est une histoire constante de conflits, répression, racisme, négociations avec les différents gouvernements chiliens et les différents investisseurs étrangers dévastateurs.

0: caminan como ladrones, siendo que de los delitos ellos fueron los verdaderos autores.
1: Aujourd'hui, sous le gouvernement totalement hypocrite de Gabriel Boric, supposément de gauche progressiste, mais avec des politiques plus à droite que n'importe quel gouvernement de droite, les Mapuches souffrent une répression jamais vue. Depuis le 17 mai 2022, qui correspond au début du mandat de Boric, le Hualmapu, qui est donc le sud du Chili actuel, territoire Mapuche, est sous le régime d'état d'exception, complètement militarisé. Cela dans le but de défendre les intérêts des grands entrepreneurs et dévastateurs, pour la plupart européens. Entreprises forestières, élevage de saumon, etc. De nombreuses organisations Mapuche sont considérées comme terroristes et il y a une répression brutale envers le peuple Mapuche en général. Intimidation, persécution, racisme, perquisition, prison préventive de plusieurs années, peine de prison disproportionnée, montage judiciaire, assassinat, désapparitions forcées, etc. Et l'avenir risque d'être encore plus terrible avec l'arrivée au pouvoir du facho et fils de nazi allemand Kast en mars prochain.

C'est donc dans ce contexte que le 8 novembre 2024, Julia Chunil Catricura, 74 ans, part s'occuper de ses animaux accompagnée de ses chiens. Deux chiens reviennent, mais elle et Cholito, le plus jeune chien, ne reviennent pas. Julia Chunil se savait menacée par Juan Carlos Mostat Anventer, gros propriétaire terrien et chef d'entreprise forestière descendant d'Européens. Elle avait averti sa communauté avec cette phrase maintenant tristement célèbre. « Si me pasa algo, ya saben quién fue. S'il m'arrive quelque chose, vous savez déjà de la faute de qui c'est. » Déjà plus d'un an de recherche, d'angoisse, d'espoir aussi de la retrouver vivante, d'indignation, de rage, de manif. Cheumelei Julia Chunil. Donde está Julia Chunil? Où est Julia Chunil?

Alors que dès le premier jour, la famille informe le nom du principal suspect, celui-ci n'a jamais été inquiété ni interrogé. Au contraire, l'enquête s'est concentrée sur la famille, surtout les fils et la fille de Julia Chunil, qui ont été victimes d'une forte persécution de la part des agents de l'État. Plusieurs perquisitions, interrogatoires musclés, fausses preuves, dans le but de faire un montage judiciaire pour accuser la fille de Julia Chunil de la mort de sa mère et laver les mains du grand propriétaire terrien. Maintenant, c'est le tour de ses fils d'être accusés et c'est aujourd'hui un de ses fils qui est considéré comme le principal suspect par la justice. Pendant tout ce temps, l'État nie l'accès au dossier d'enquête à la famille et aux avocats. L'affaire est à la charge du même procureur que quand ils ont fait passer l'assassinat de Macarena Valdés pour un suicide. Macarena Valdés qui était une autre défenseuse mapuche.

Le 30 septembre dernier, l'avocate accède par erreur à l'enregistrement d'une conversation téléphonique de Juan Carlos Mostat Anventer, datant du lendemain de la disparition de Julia. Ils ont brûlé Julia Chonil, dit-il. 11 mois que cette information était maintenue cachée, que l'assassin et le responsable ne sont pas inquiétés, que les enfants de Julia sont persécutés et ont plus de l'angoisse de chercher leur mère, que les rues, plages et montagnes crient « Où est Julia Chonil ?» Suite à cette révélation, il y a eu des grosses manifs dans tout le pays. La douleur, l'indignation et la rage se font sentir. Hélas, elles sont vite retombées. Le 12 octobre, cyniquement déclaré jour des peuples originaires au Chili, la grande chaîne de télé Canal 13 publie un reportage de 13 minutes sur l'affaire, accusant directement l'un des fils de Julia Chonil de l'assassinat de leur mère. Malheureusement, cette chaîne a un grand pouvoir médiatique et beaucoup de personnes boivent leur montage. Plus que jamais, nous nécessitons amplifier la voix de la famille de Julia Chonil, diffuser les informations réelles et demander que soit enquêtée la responsabilité de Juan Carlos Mostat Anventer dans l'assassinat de Julia Chonil Catricura. Parce que comme elle-même l'avait présagé, « Si me pasa algo, ya saben quién fue ». Vérité et justice pour Julia Chonil.

actuellement sur grand fond de racisme, surcriminalisation et irrégularité judiciaire, se déroule le procès du Welken porte-parole Raphaël Pitchoun. J'espère pouvoir vous en parler dans un prochain épisode. À bientôt.

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0: Et on vient d'écouter un morceau de la Colombienne Lomas Bello, chanteuse trans non-binaire, qui dénonce dans ses chansons les injustices et les violences faites aux femmes et les violences envers la communauté LGBTQIA+.
1: Bon, vous allez être super triste, mais c'est bientôt la fin. Il reste encore, on va finir
2: c'est la
1: par...
2: Fin du
1: par... C'est pas du tout la fin du colonialisme, il y a encore plein de boulot. On va, là, on va écouter Olivier Kunduno qui va se présenter lui-même et qui va lire un poème. Du coup, ensuite, on fera une conclusion et on va bien se quitter avec Denetem Tuambona qu'on vous présentera tout à l'heure.
3: Ma mère est française, mon père est guinéen de la Guinée-Conakry. Il est issu de la Guinée forestière, où cohabitent plusieurs ethnies, dont l'ethnie ici, qui est la sienne. Et l'influence de la colonisation sur la vie de mon père est prédominante. Il a été élevé par les missionnaires, il a dû fuir l'autoritarisme de Sékou Touré, le président guinéen, après qu'il ait proclamé l'indépendance en 1958, face à De Gaulle. Et puis le déracinement, qui pèse encore fortement aujourd'hui. Et en fait, moi, Tambour des chefs, c'est le titre que je vais vous présenter. C'est le premier acte d'un solo de violoncelle que j'ai écrit comme une quête d'identité. J'ai fait un voyage initiatique en 2013 en Guinée avec mon frère pour découvrir une partie de mes origines. Et je vous cache pas que l'arrivée au village a été bouleversante. Quand je dis au village, c'est là où mon père est né, où il a vécu petit, et on n'avait jamais mis les pieds là-bas. Donc après quelques danses et quelques partages festifs, tout s'est arrêté, subitement, brutalement. Et dans le silence qui s'était opéré, un vieillard est arrivé au loin avec un tambour, un vieux, vieux tambour, qui, paraît-il, ne sort qu'une fois tous les 30-40 ans, pour des événements exceptionnels. Et ce vieillard est arrivé pour nous chanter une mélodie, et accompagné de son tambour, une mélodie qui est une sorte d'hommage à notre quête d'origine, à notre retour aux sources.

0: Donc, voilà, on est sur la fin. J'ai une dernière petite annonce.
1: On a encore de l'attention.
0: On est encore là. On est pas mal nombreux quand même encore dans le studio mobile. Alors, ma dernière petite annonce, c'est qu'est-ce qui se passe mardi prochain, qui est dans 3 jours. Le mardi 20, mis à part que c'est l'anniversaire de Suzanne, c'est aussi une permanence à la cartouche où il y aura un arpentage du très grand livre de Angela Davis.
1: Femme, race, classe.
0: Merci. Et juste après, une soirée en soutien à la CAFS. Qu'est-ce que c'est la CAFS ? Toi qui es réveillée, qui fais là une insomnie en pensant que tu ne sais pas quoi faire de tout l'argent que tu as, viens vite le dépenser pour soutenir la caisse antifasciste de solidarité. C'est donc une caisse qui redistribue tous les sous des gens qui veulent bien rendre l'argent à des personnes trans et ou racisées dans le coin ou un peu plus loin pour des besoins individuels. Donc venez vous enjailler là dans 3 jours à Cré. Donc cette soirée se passe à Lydre, qui est au centre-ville de Cré. Je ne sais plus l'adresse, peut-être 1 rue de la République ou de la colonisation, je ne sais plus. Voilà, je vous présente les derniers sons et on va conclure tous ensemble. Ça va, c'est... Ouais. Non mais c'est intégré qu'il faut venir lâcher ses sous. Voilà.
2: Ouais. Il faut pas rester à Cré, après il faut rentrer. Il faut pas venir emménager à Cré.
0: Ah.
1: Non,
0: okay.
1: Faut pas gentrifier.
2: Non,
1: là.
2: Pas gentrifier. Ah.
0: Ok, mais c'est gentrifié avant nous, hein. Ouais. En tout cas, pour les derniers sons de cette nuit décoloniale, la nuit décolonisons les ondes, nous avons choisi de finir par des extraits du livre « Sagesse des lianes » de Denethem Touam Bona. On me tire l'épaule pour que je sois encore devant le micro. Et Denethem Touam Bona est un penseur, poète, révolutionnaire, inclassable, philosophe, qui vient à la fois de Sierra Leone et de France. Et il est introduit par Naïm, qui est un rappeur dont le nom de scène est L'Inconsolable. Et donc on finira par les mots de Denethem Touam Bona, accompagnés de Naïm et d'un morceau de Naïm, Underground Railroad, qui finira cette émission. Et donc là maintenant, c'est la conclusion de la nuit de la radio. Donc c'est ça, par exemple, ça fait saturer les micros, nous a-t-on dit, mais je sais pas, oui, on voulait dire merci à tout le monde. Il y a eu des génies à la technique, des génies à la nourriture, des génies au rangement là, qui ont fait tout cleaner les pièces. Il y a eu...
1: La MJC, elle est entièrement ouverte pour nous.
0: Ouais, super,
1: nous
0: le lieu.
1: Super bien.
0: Ouais. Qu'est-ce que t'as dit?
3: Ils n'ont pas peur.
0: Ils n'ont pas peur, non.
1: Et on nous donne les clés.
0: En tout cas, voilà, c'était quand même joyeux de parler.
1: Bah, hein, merci, Eve, aussi, parce que franchement, t'as géré de ouf.
0: Bon, on avait dit qu'on ne disait pas de blague.
1: Mais si, je tiens à le dire. Merci, technique de fou. Ouais, merci tout le monde. Merci.
0: Voilà,
1: Merci le talent.
3: Merci la campagne.
0: Ouais, c'était. Ouais. Merci à Radio Saint-Ferréal qui prête à la fois ses compétences et son matériel incroyable. Voilà, Radio Saint-Ferréal, confiance aussi, ça fait plaisir. Et c'était.
3: Ouais.
0: Voilà.
1: On a du boulot parce que le fascisme avance, est déjà là et donc on a grave du boulot, donc on va pas aller dormir.
0: Et ça a l'air chill, mais en vrai c'était pas mal de travail de préparation. Je sais pas si vous avez entendu tous les fichiers qu'il y avait, fallait les organiser, tout ça, voilà, toutes les interventions où il y a eu du boulot. Les post-it qui n'ont servi à rien finalement, je regrette un peu.
1: Et si vous avez réussi à tout écouter à la suite, écrivez-nous, vous aurez un petit cadeau.
0: On
1: goodies. Du chocolat blanc.
0: Voilà, alors il faut dire que ce sera accessible en podcast sur le site. Dans les semaines à venir, on ne vous promet pas demain parce qu'il y a un peu de taf de montage. Ouais.
3: Peut-être sur d'autres radios.
0: Peut-être sur d'autres radios qui voudront bien nous rediffuser.
1: Ben là, apparemment, on était rediffusés sur Bruxelles et puis peut-être à Strasbourg.
0: Dans des apparts, hein, faut pas non,
1: non
0: plus.
1: Non, à la radio.
0: À Marseille, non, dans des apparts, à Grenoble. Merci Hello, les potos pour les petits messages qu'on a reçus, ça fait plaisir de savoir des gens ont pas dormi. Big up à Pépita qui au Maroc a préparé plein de morceaux et qui est une super podcasteuse aussi qu'on regrette un peu, mais la prochaine nuit de la radio elle sera là sûrement. Bon bah il va falloir rendre l'antenne. Ça y est, on veut plus lâcher. Il est quelle heure? 3h-8. Et ben impeccable, bravo. Et voilà, et l'inconsolable et Denetem Tuam Bona pour conclure la nuit de la radio décoloniale sur Radio Saint-Ferréal 94.2.
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5: Le texte que je vais vous lire est un extrait du livre « Sagesse des lianes, cosmopoétique du refuge 1 » de Denetem Tuam Bona. C'est un extrait qui traite en particulier de l'Underground Railroad, un réseau de chemins de fer clandestins et imaginaires qui a néanmoins permis la fuite bien réelle de centaines de milliers d'esclaves. Comment un réseau de chemins de fer qui n'existait pas a-t-il pu permettre aux esclaves de s'échapper ? Eh bien, c'est ce que raconte Denetem Tuam Bona dans l'extrait que je vais vous lire, extrait qui m'a du reste inspiré un morceau que j'ai sobrement intitulé « Underground Railroad » et qui figure sur mon dernier album en date, « Contrefort ». Le camouflage, se confondre avec le milieu de vie dans lequel nous évoluons jusqu'à s'y évanouir, suppose une écologie des sens, sentir le vent, le soleil, la pluie, les éléments nous pénétrer par tous les pores et en épouser le cycle des mutations. Percevoir jusqu'à devenir imperceptible. Le nègre marron, c'est le fugitif par excellence, celui qui trace sans laisser de traces. Les nègres marrons sont des nègres ninjas qui maîtrisent parfaitement l'art de la métamorphose et de la dissolution de soi. Par leurs gestes et mouvements virtuoses, par leur dislocation rythmique, les corps marrons s'épurent, s'effacent, se virtualisent dans le suspens d'une blue note insaisissable. La blue note est l'expression musicale par excellence des subterfuges par lesquels les noirs vrillent le temps et subliment cette pulsation rythmique qui les pousse à marteler le sol et fendre l'air. Toutes les musiques afro-diasporiques portent l'empreinte marronne d'un art de l'esquive, d'une pratique du brouillage des repères et des traces de pas. Durant la période esclavagiste, les échappés des Negro Spirituals alimentent des évasions bien réelles, celles de l'Underground Railroad, le plus vaste réseau d'évasion des esclaves des Amériques. Sa particularité, cette organisation clandestine d'abolitionnistes noirs et blancs et de réfugiés détourne le modèle technologique du chemin de fer afin d'établir une cartographie codée des itinéraires de fuite, comprenant des voies de secours en cas de découverte par les chasseurs d'esclaves et des refuges. Tout cela dans le langage chiffré du ferroviaire, refuge baptisé station, fugitif, marchandise, guide, conducteur, etc., et de la Bible. Des spirituals comme Follow the Drinking God constituaient de véritables songlines, des itinéraires chantés, des cartes musicales, comportant des indications précises comme Where the Great Big River Meets the Little River, Follow the Drinking God. Là où l'Ohio croise une petite rivière, suit la Grande Ourse. Ainsi, le chant Wade in the Water, sous l'apparence d'une parabole biblique, patauge dans l'eau, le Seigneur va troubler l'eau, incite les fugitifs à tout faire pour effacer leurs traces. L'Underground Railroad est un train fantôme, une chimère, un sublime subterfuge, un simulacre qui opère par le codage poétique, la torsion du langage, la distorsion du système dominant, comme celle qu'imposa Jimi Hendrix à l'hymne des USA. C'est en détournant le réseau postal, en se faisant affranchir sous la forme d'une caisse de vivres, une boîte qu'il avait conçue et où il se nicha le temps d'un voyage de 26 heures, les 23 et 24 mars 1849, que l'esclave fugitif Henry Box Brown gagna sa liberté. Un vrai tour de passe-passe, digne des ruses relatées dans les contes, qui lui valut le surnom de Box. Fuguer, ce n'est pas fuir devant l'oppression, mais produire dans une nuée de leurres et de fabulations sa propre disparition. Échapper à la prise des forces de l'ordre ou s'évader par les interstices les plus étroits exige une pratique rigoureuse de la torsion, de la distorsion, de la contorsion des langues et des corps.

0: entrez dans la danse, faites la révérence, sautez, dansez, embrassez qui vous
1: voulez.
0: Bonjour.
1: Je ne sais pas si vous vous souvenez de moi.
2: Oui, voilà, tout à fait, super.
3: Ce serait bien, ouais, merci. Tu te présentes et que tu expliques enfin, comment t'en es arrivé.
4: Ah. Comment tu vas?
1: Très bien, toi.
4: On est là.
1: Ah, mais t'étais avec ta jupe pour le chat. En
4: fait. Ben oui, hein. Ma jambe. Parce que je te dis pas ce que je peux faire.
1: Elle fait, oui, madame.

0: Regardez même artiste. L'album Life of Contradiction. Comme je vous disais, j'avais la cassette, je l'ai épuisé l'album, super album.
1: Oh, the light from the night and the morning comes.
0: C'est un message pour tout le monde, ça, par contre.

Underwood with Music Siska featuring Nice. Comme je vous disais, ils seront en concert à Grenoble au mois de mars avec Prince Fatih.

0: Hello, bonjour les amis, bienvenue dans la Dark Lodge sur Radio Grésivaudan. La Dark Lodge, la 239e du nom. Ici à l'antenne, avec moi Valkyrie.
1: Nicky Larsen aussi.
2: Et Volard.
0: Antoine Volard qui est ici. Volard, et pourquoi est-il ici? Car Antoine Volard, on le connaît pour ses contributions dans divers groupes de l'underground français, du heavy, mais aussi car il a été invité sur une grande compilation de tribute d'hommage à Mercyful Fate, ce grand groupe danois, aux côtés de grands musiciens. Et on va tout de suite justement en parler. Comment ça s'est fait, pourquoi tu as été invité, etc. Ce beau projet. Alors, vous avez compris, la thématique de cette émission, ce sera Mercyful Fate. Et oui, Mercyful Fate, un petit historique. Nous sommes en 81 à Copenhague. Ils ont 25 ans quand le chanteur Kim Peterson et le guitariste Hank Sherman repoussent les frontières du heavy metal en créant le groupe Mercyful Fate. Ils contribuent ainsi à poser les premières pierres d'un genre nouveau, le black metal. On entendra beaucoup parler par la suite, y compris dans cette émission sur Radio Grésivaudan. Ils font valoir ainsi une atmosphère occulte et macabre, largement inspirée par Alice Cooper, par les autres satanistes qui étaient en vogue chez Polanski et autres dans les milieux intellectuels des années 70-80, tout en inspirant aussi le punk de la fin des années 70 et le heavy. Leur tournée de Mercyful Fate bousculte le public avec une scénographie complètement théâtrale qui deviendra légendaire par la suite. Portée par des orchestrations monumentales, Mercyful Fate avec ses mélodies épiques et surtout par la voix de falsetto aussi emblématique de celui qu'on connaîtra désormais sous le nom d'artiste King Diamond, Mercyful Fate développe toute une imagerie démoniaque et enchanteresse. En 45 ans de carrière, Mercyful Fate a influencé plusieurs générations de musiciens qui lui rendent régulièrement hommage et leur témoignent leur reconnaissance par nombre de compilations, de reprises et de réinterprétations. Alors aujourd'hui, c'est pour cela que nous avons l'honneur de recevoir Volard, qui a donné sa voix, comme je le disais en intro, à un projet international nommé
2: Lucific Rim et TAF.
0: Et ben voilà, Lucific
2: Rim. L'anagramme de Mercyful Fate, en fait.
0: Exactement.
1: Voilà, écrit à l'envers, exactement.
2: Absolument.
0: Alors, on va lancer le premier morceau.
1: Allez.
0: Qui est de Bienvenue.
1: Un petit Mercyful Fate, au hasard, comme ça. Bon, je pense que c'est leur plus gros tube qui était donc sur The Don't Break the Oath. Et de toute façon, je pense que vous reconnaîtrez cette chanson assez rapidement. C'est Come to the Sabbath. Allez, c'est parti.

0: You Are the One, c'était Come to the Sabbath de Mercyful Fate dans la Dark Lodge. Et puis voilà, donc ça sera le thème conducteur de l'émission, puisque je rappelle, on a avec nous Antoine Vollard.
1: Tout à fait.
0: Voilà, qui a été sur une compile tribute à Mercyful Fate.
2: Mais qui est Antoine Vollard, pour ceux qui ne le connaissent pas encore?
0: Qui êtes-vous, vous qui êtes là dans le studio?
2: Parce qu'il est connu partout dans le Grésivaudan, autour de Grenoble et même dans tout l'underground français et au-delà des frontières. Je ne pense pas mentir en disant cela.
0: Ah bah s'il est arrivé à attendre les Américains,
2: absolument. Ce n'est pas Oussia, notre cher ami Oussia, qui nous écoute et qu'on salue au passage,
0: Oussia,
2: qui nous contredira. Gros bisous Oussia. Et oui, Antoine Vollard, il a commencé comme chanteur, il était encore que ado, du haut de ses 1m95. Il chante avec les Tripes dans un groupe le plus connu qui est Electric Shock. Haha, le jeu de mots, merci. Ce groupe remarqué pour ses prestations scéniques très rock'n'roll. Silver Wind a aussi été un de ses groupes de passage, mais actuellement il fait carrière dans Sacral Night, d'ailleurs dont les œuvres sont distribuées mondialement. J'ai vu ça dans un dernier magasin dernièrement à Athènes ou à Londres.
1: Chez Norimorse.
2: Chez Norimorse,
1: un label grec qui au demeurant, la Grèce est vraiment un terreau pour le heavy metal, une grosse scène. Et en fait, voilà, ce label No Remorse distribue un peu les groupes, les aide bien, quoi.
2: No Remorse Athens. Voilà, on les salue aussi aujourd'hui.
0: D'accord. Et je profite aussi, là, tu parlais d'Electric Shock pour dire que donc ils étaient là avec nous la semaine dernière pour la nuit du métal.
2: Oui.
0: Et je profite pour glisser là que le podcast est en ligne. Donc, si vous voulez vous réécouter toute l'émission. Voilà, donc c'est en ligne.
2: On l'écoute où, ce podcast ?
0: Sur radiogrésivaudan.org, donc vous cherchez The Dark Lodge et puis vous tombez dessus.
2: C'était une grosse nuit entière du métal avec nombreux groupes.
0: 4h30 d'émission, donc avec je rappelle, donc le Grésy Mix by NDR, avec le son d'hier et d'aujourd'hui, donc voilà, d'autres émissions de Radio Grésivaudan avec qui on a fait cette soirée. Et puis donc avec plein de groupes du coin, donc il y a Electric Shock, avec Barnooker, Face in Agony, les Chainsaw Blues Cowboys, pardon, Menace to Society, ça y est, Star Rider, voilà.
2: Et Star Rider, et tout ça avec Oussia, qui avait donné l'idée originale et qui a orchestré tout ça, évidemment.
0: Voilà.
2: On la salue encore.
0: De Caro.
2: Revenons à notre Vollard qui est ici dans ce studio de The Dark Lodge. Il est très actif dans l'underground toute l'année. On peut le retrouver dans des festivals et concerts aux quatre coins de l'Europe. Il a été donc repéré à l'international par cet Américain qui s'appelle
1: J.P. Brown.
2: Et alors, raconte-nous, comment tu l'as rencontré et pourquoi il t'a invité dans cette compilation internationale ?
1: Alors, la genèse du projet, à la base, c'est un petit label qui s'appelle Inferno Records, et le gérant s'appelle Fabien, qui a sorti en fait la première démo de Sacral Night, mon projet qui est d'ailleurs au demeurant toujours actif, hein, je le précise. Et du coup il a sorti donc Sacral Night, cette démo, et il m'a contacté il y a je dirais 2-3 ans. C'est quelqu'un qui est très investi dans l'underground, et en fait il m'a dit qu'il y avait justement J.P. Brown, qui est le guitariste de Hellwitch, qui est un groupe de death thrash floridien qui vient de Miami, et en fait c'est un gars qui est là depuis les années 80, qui est très très passionné de la scène death metal notamment. C'est on est dans un environnement où en fait c'est des artistes qui viennent du death metal principalement, en tout cas du metal extrême, et qui sont ultra fans, si on reprend le contexte des années 80, de Slayer, les vieux groupes de thrash, de Morbid Angel notamment. Ils font un pacte de son ensemble pour faire la musique la plus sombre possible, et en fait
0: tellement métal,
1: c'est ça. Et il arrive une année en 2012 où Mercyful Fate split, et en fait c'est à ce moment-là qu'il décide Barry Stewart et J.P. Brown de rendre hommage au culte de Mercyful Fate avec un aspect Tu avais évoqué l'aspect fantomatique, l'aspect
2: macabre,
1: etc.
2: Grandiloquent,
1: et en fait, cet aspect-là, il est vraiment présent dans Mercyful Fate. Et donc, il décide à ce moment-là de faire un tribute qui se nommera Don't Fuck With The Oath. Et en fait, ils invitent des musiciens...
2: En réponse à l'album qu'on a cité.
1: Absolument,
2: avant, voilà.
1: Tout à fait.
2: Don't Break With The Oath.
1: C'est ça, qui sortira chez un label mexicain. Et en fait, du coup, voilà, ils invitent leurs proches musiciens du coin. Donc, voilà, on connaît la scène floridienne avec Tampa, etc. Et là, en tout cas, c'est des musiciens de Abysmal, je pense à ce genre de groupe. Et du coup, ils décident de faire ce tribute en 2012 avec un chanteur qui est déjà très bon, qui tourne un peu en fait avec eux de temps en temps. Et ensuite, ils remettent le couvert. Il remet le couvert il y a pas longtemps.
2: 2025, voilà. Alors.
1: En 2025.
2: Et toi, comment tu arrives dans ce projet avec
1: Alors du coup, c'est Fabien d'Inferno qui me dit que il cherche à faire une cover, une version de Return to the Vampire, mais la version de 82, parce qu'en fait, il y a deux versions, une version de 93, etc. C'est tous les, enfin, pour le contexte, J.P. Brown, c'est un maniaque de Mercyful Fate. Il a même été jusqu'à conduire le bus d'un des groupes de Point Party pour rencontrer King Diamond, pour te dire la
2: pause. Carrément.
1: C'est ça, la
2: pause. Et 82, c'est le retour aux origines, puisque le groupe ayant été fondé en 81, c'est vraiment la première démo.
1: C'est ça, tout à fait, parce qu'en fait, à l'époque, je pense à Def et d'autres groupes, on est à l'ère où il n'y a pas encore l'informatique, etc. Donc, les groupes, pour se former, pour se forger, pour avancer, ils font des démos, même si les démos sont peu probantes et qu'il y a des peu probante et qui a des pains, qui a plein de trucs à revoir. Ils sortent plein de démos, ce qui a été le cas de Mercyful, ce qui a été le cas de Def ou d'autres groupes, etc.
2: Pour démarcher, pour faire des...
1: Absolument. Voilà.
2: Avec les moyens du bord et souvent avec un son garage. D'ailleurs, c'est devenu par la suite un style à part entière. Rock garage, garage rock.
1: Tout à fait. Et du garage coup, voilà, pour revenir à Return to the Vampire, il s'agit de la démo de 82, celle de 93 pour l'anecdote. Il y a Lars Ulrich qui joue dessus.
2: Ah ouais.
1: Et en tout cas, pour cette version, c'est on est sur des lyrics qui sont complètement différents de la deuxième version. Après, qui sort sur une compilation, enfin, il y a tout un.
2: Et ça parle de quoi alors?
1: Eh ben, ça parle de la naissance d'un vampire. Donc, il y a toute l'histoire. D'ailleurs, je digresse un peu, mais par contre, voilà, pour Come to the Sabbath, parce qu'on est quand même dans la thématique un peu justement très théâtrale, etc. Je pense aussi à Black Widow qui a sorti un titre qui s'appelle Come to the Sabbath, qui date des années 60. Et du coup, Mercyful Fate s'inscrit dans la directe lignée de ces groupes très théâtral.
0: Ouais, très théâtraux, très sataniste.
1: Et puis très choc rock aussi. Enfin, il y a tout un truc autour de ça. Et en tout cas, sur Return to the Vampire, vous allez voir, il y a déjà cette envie, même si on est aux prémices de ce qui va se passer ensuite, on est déjà sur un truc, une espèce d'envie de faire un truc épique, grandiloquent, ce côté narratif. Et voici donc Mercyful Fate, Return to the Vampire.
2: La version où tu chantes.
1: C'est la version de 82.
2: De 82 originale.
1: C'est ça.
2: Et après, c'est du temps. Eh bien, écoutons ça tout de suite. Merci, Antoine.

0: C'est génial parce que ça m'a permis de me plonger vraiment dans l'univers de Mercyful Fate. À la base, j'ai bossé la première version, qui est celle où il y a justement Lars Ulrich à la batterie. C'était pas les bons lyrics. J'ai envoyé des démos. J'ai fait ça chez Fred, mon pote Fred de Black Hole, qu'on salue, qui a un nouvel album d'ailleurs.
1: Ah, salut!
0: Salut à Fred, entre autres. Hein, voilà. Et du coup, en fait, ça a été. Enfin, voilà, j'ai galéré. J'ai les premières versions, c'est pas top. C'est vraiment pas top. Et du coup, je me suis vraiment plongé dans le truc. Et surtout, il m'a demandé une chose très importante. Il m'a dit je veux que ça. Et c'est là. Ça va avec la genèse du projet. C'est vraiment lui ce qu'il voulait à la base de Luffy Cream Etaf, c'est revisiter, faire un truc très personnel. C'est-à-dire que sur la compilation, il y a des chants death metal, tu vois, enfin vraiment, il n'y a pas ce truc un peu lisse, quoi. Parce qu'à la base, ils viennent quand même du metal extrême, c'est des gros fans de Morbid Angel notamment. et en fait, vraiment, voilà, Barry Seward, c'est un chanteur de death metal qui chante sur Abyss Mall notamment. Ouais. Et du coup, voilà, il voulait, c'était vraiment l'intention de base de pas faire la même chose, quoi. Donc j'ai testé les harmonies, j'ai été voir, essayer de revisiter. Enfin, voilà, il y a eu tout un travail de se réapproprier les choses. C'est en tout cas ce qu'il m'a demandé. Et du coup, on a essayé de faire ça, voilà.
1: Donc, tu as donné ton interprétation. Est-ce que techniquement, tu es allé chercher encore plus dans les aigus ou est-ce que c'est quelque chose que tu travaillais déjà? Se démarque quand même cette ligne de chant par les amplitudes assez hautes.
0: Alors chez King Diamond et chez Mercyful, il y a quand même cet aspect très théâtral où effectivement il y a cet aspect un peu narratif qui est très important, hein, je pense. Enfin, pour moi, quand t'es chanteur, il y a toujours cet aspect narratif qui tu racontes un truc et effectivement King Diamond en l'occurrence, il y a un côté très néoclassique, enfin je veux dire dans la très baroque, dans l'ajout des harmonies, ce genre de choses. Et du coup, bah, c'est pas tant la question de l'aigu que de tenter des harmonies, de tenter des couleurs différentes. Voilà, j'étais un peu plus là-dedans. Plutôt que de faire. Enfin, c'est pas tant le fait de faire une performance que d'essayer autre chose et de se réapproprier les choses d'une manière à faire voyager un peu l'auditeur autrement, en fait.
1: Tu me donnes envie de réécouter cette version.
0: je t'invite surtout à écouter toutes celles qui sont sur la compilation, où je pense, où du coup il y a la bassiste originale de Mercyful Fate, Becky Baldwin. Il y a aussi un chanteur grec qui est super, dont j'ai oublié le nom, mais
1: Livas.
0: Mais voilà, tout à fait, Livas.
1: Qu'on salue ici, salut.
0: Qu'on salue ici, hein, qui a un projet avec Arnaud, mon pote Arnaud. Enfin bref, en tout cas, des très très bons chanteurs qui sont invités sur cette version-là, en tout cas de la compilation. Et du coup, voilà, je t'invite aussi à voir.
1: Il y a aussi Tim Reaper Owens, aussi, on disait hors antenne, qui est accessoirement le chanteur de Icehearth et qui a remplacé, qui a été chanteur de.
2: Dans Judas Priest, ouais.
1: Et bah, Judas Priest aussi, il a fait l'intérim pendant un certain temps de Rob Halford.
0: C'est ça, Jugulator et l'autre album dont j'ai plus le nom, effectivement. Et Reaper Owens qui livre un peu son truc à lui. Enfin, voilà, il y a vraiment ces. Moi, je vois les choses moi, je vois pas la musique comme une compétition, en tout cas. Et il y a vraiment ce truc où chacun propose sa patte. Et le but, c'est de proposer un voyage qui soit le plus personnel possible. Voilà.
1: Antoine, tu nous donnes envie de réécouter. Est-ce qu'on a d'autres choses à écouter de cette magnifique compilation dont je rappelle le nom qui est pas simple, hein, mais bon, et c'est juste l'acronyme.
0: Oui, alors normalement il y a une sortie physique qui devrait être qui est sur le grill. Enfin, en tout cas, voilà, le JP Brown qui était plutôt sur la posture de se dire on va sortir des singles, etc. Et pas forcément sur le fait de sortir du physique. Peut-être qu'il y a la question de l'argent aussi, parce qu'effectivement, sortir du physique,
2: c'est un budget, ouais, effectivement.
0: C'est
2: ouais.
0: Ça, et surtout pour quelque chose qui va être dans un microcosme avec très peu d'exemplaires, etc. Mais du coup, voilà, vous pouvez retrouver une magnifique interprétation de Melissa de Livas, justement, qui l'a fait très très bien, de Satan's Fall, enfin de pas mal de classiques, hein, de Mercyful Fate. Moi, je chante, hein, je suis qu'un petit engrenage dans le truc, hein, je chante qu'un titre, mais vraiment, je vous invite à aller voir sur YouTube, Enfin voilà, pour l'instant c'est que du dématérialisé, mais par contre il y a peut-être un projet.
1: Et on voit ça sur le site Luffy Crème Métaf,
0: qui est l'anagramme de Merci Fulfen. C'est ça, tout à fait.
1: C'est l'anagramme de Merci Fulfen. Voilà. Voilà, et ben il est peut-être temps, avec toute cette mise en bouche que tu nous as offerte, de nous en écouter un petit

0: un autre morceau ?
1: Tout à fait. Alors du coup, c'est l'original, normalement.
2: L'original de la démo, donc le Return of the Vampire, donc la version 82.
1: Tout à fait.

0: Oh yeah, donc c'était l'original Return of the Vampire. Donc voilà, bah les auditeurs se feront leur avis s'ils préfèrent ta version ou l'original.
1: Oui, sachant qu'il y a plusieurs versions, effectivement, il y a celle de 93. Celle-ci, vachement plus doom. Je citais enfin, comme To The Sabbath, notamment d'un autre groupe des années 60. Et en fait, voilà, sur cette version-là, un côté un peu plus proto-doom, plus rock et plus posé. Enfin, voilà.
0: D'accord. Ouais. Tiens, qu'est-ce que ça représente, Mercyful Fate, pour toi?
1: La théâtralité, le côté baroque évidemment, et puis ce truc de raconter des histoires, ce côté evil et hanté, vraiment ce côté hanté.
0: Ouais.
1: Je sais que ça, enfin je sais pas comment l'expliquer la première fois où bah justement tu vois c'est bien parce que t'as amené Don't Break the Oath en picture disc, qui est très
0: ah
1: beau
0: bah
1: d'ailleurs.
0: Oui.
1: Les auditeurs.
0: Je suis très content de l'avoir eu, donc comme ça, Alors là, vous pouvez pas le voir à la radio, mais il est là. On fera une petite photo. Ouais.
1: Très très beau. Et puis voilà, en fait, j'ai mis très longtemps à réécouter cet artiste. Mais la première fois que je l'ai écouté, c'était, je me rappelle, voilà, sur l'esplanade à Grenoble, chez à l'époque, une connaissance d'un pote qui était vraiment dans le côté occultiste, sataniste à fond, enfin bref,
0: ah
1: il pratiquait des arts martiaux, enfin vraiment un délire. Et en fait, vraiment, quand la première fois que j'ai écouté ce disque, enfin, j'ai pas compris quoi. Enfin, et d'ailleurs, c'est souvent ce que disent les gens, hein. En tout cas, c'est que c'est compliqué de rentrer dans ce groupe au début parce que c'est très complexe, il y a plein d'arrangements, enfin voilà.
0: Ouais, puis après, c'est vrai que le chant est particulier aussi, donc c'est quand même, je veux dire, il y a quand même pas grand monde qui chante vraiment comme lui, quoi.
1: Oui,
0: Il y en a
1: complètement.
0: qui ressemblent, mais vraiment, il a vraiment une patte à lui, quoi.
1: Tout à
2: pas
1: fait.
2: Dans le rock et dans le métal, en tout cas, c'est absolument pas courant, même s'il y a eu des copies, mais on entendra ça plus tard.
1: Complètement.
0: Oui. Très bien. Et du coup, qu'est-ce que tu repenses? Ils sont reformés là, donc en 2019. Qu'est-ce que tu repenses de cette reformation, notamment donc sans dans ce qui c'est Denner qui est plus là?
1: Ouais, alors du coup sur les lives que j'ai vus, c'est chouette, hein. Il y a toujours cet aspect super théâtral. Je sais que c'est, je crois que déjà vocalement c'est chouette, hein. Il arrive encore à faire de super trucs. Il sait, enfin on le voit quand on voit la progression depuis les démos. En fait, on voit le progrès au fur et à mesure. Et en fait, aujourd'hui, je sais qu'il y a je crois que c'est sa femme qui assure les back vocals derrière et qui l'aide un peu au niveau des aigus. Mais franchement, c'est top, quoi. Enfin. C'est de l'art total, quoi, vraiment.
2: Alors,
1: enfin,
2: on parle beaucoup de... Pardon, ouais.
0: Non, j'allais juste dire, oui, c'est impressionnant, parce que oui, effectivement, il a encore une sacrée voix, sachant que là, il a bientôt 70 ans, quoi.
2: Et il est né en 56, effectivement,
1: ouais,
2: comme beaucoup de nos auditeurs. Non, je plaisante. Alors,
0: il doit y avoir des jeunes aussi.
2: Il y a aussi des jeunes aussi. Il y en a qui sont nés en 2006 parmi nos auditeurs, j'en suis sûre. J'en connais. Alors, justement, on parle beaucoup d'art total, de théâtralité, de grandiose. Et alors, est-ce que vous Nicky Larsen, ici présent, et toi Vollard, vous les avez vus sur scène, Mercyful Fate?
1: Jamais.
0: Moi je les ai revus avec leur reformation, donc je les ai vus alors au festival, hein, donc c'était au Hellfest et après au Metal Days.
2: Je crois qu'on était ensemble.
0: Voilà.
2: Voilà.
0: Et non, mais c'est vrai que ouais, ça marche bien. D'ailleurs, je crois que pour avoir vu aussi King Diamond en live, je crois que musicalement je préfère Mercyful Fate d'ailleurs à King Diamond.
2: Et je me rappelle tout un décor. Alors, ça changeait des groupes précédents, puisqu'ils avaient vraiment monté un décor en bois et carton-pâte, ouais, avec des rideaux, avec toute cette mise en scène. Il y a une histoire qui est racontée avec des. Alors, c'est là où ça m'a évoqué Alice Cooper, que je connaissais un petit peu mieux, mais avec des cadavres qui sortent du placard, avec des personnages, des figurants. Enfin, c'est assez théâtral, hein, vraiment. Ouais.
0: Ah oui, oui.
2: C'est vraiment, comme tu disais, c'est du choc.
1: Choc rock.
2: Choc rock. Ouais.
1: Choc rock, mais il y a un côté quand même occulte et.
2: Creep show.
1: Ouais. Et sincère là-dedans, c'est pas que du carton-pâte, et je pense que voilà.
2: Non, alors j'ai cru lire dans une interview que King Diamond avait rencontré le grand Lavey aussi, dont j'ai oublié le prénom.
1: Anton,
2: excuse-moi. Et Anton Lavey, et qui justement l'a beaucoup influencé, même si je sais pas si c'était juste par esthétisme, en fait, comme beaucoup de groupes des années 70, la Zeppelin aussi, qui
1: philosophique
2: bien
1: aussi,
2: ce petit côté
0: après
2: occulte,
0: c'est possible,
2: etc.
0: Parce que c'est vrai qu'Anton Lavey, il avait aussi un peu ce côté, alors peut-être pas théâtral, mais basé, il avait de la com, de l'imagerie, il avait quand même
2: lui il était plus que un peu
0: oui, bien sûr,
2: dérangé mais... aussi, hein.
0: oui
2: donc
0: non,
2: là
0: après,
2: on a affaire à des artistes, hommes d'affaires, ça n'a rien à voir.
0: C'est ça.
2: Voilà, ouais. Eh bien, justement, est-ce qu'on s'écouterait pas un autre petit Mercyful Fate, puisqu'on parle de voix féminine, puisqu'on parle de rites, d'occulte, et justement, il y a le personnage de la sorcière qui est aussi une figure féministe, reprise par les féministes d'aujourd'hui.
1: Très bien, d'ailleurs.
2: Et donc, le morceau suivant
1: s'appelle Witch's Dance, et il s'agit d'un morceau qui est sur l'album Time, qui est le quatrième album, et du coup, j'aime beaucoup cet aspect. Là, on est vraiment dans l'aspect baroque, vous allez voir sur les arrangements de la fin du morceau, et on est vraiment sur ce côté sabbat, en fait.
2: Mais écoutez bien le début aussi, parce qu'on en reparlera de ce morceau Witch's Dance plus tard dans l'émission. Et tu disais, oui, ce côté
1: sabbat, ce côté, bah, justement, comme To the Sabbath du groupe Black Widow qui est sorti en 69, hein, on revient à cet aspect autour de la sorcière, du blasphème, contextuellement, on est quand même dans les années 80 aux États-Unis, donc je pense que voilà, la religion est encore très présente. Donc symboliquement, je trouve que c'est assez intéressant. Et puis, voilà, les sorcières qui dansent, on va pas parler de toute l'histoire des sorcières, mais en tout cas, je trouve que
2: il y a l'imagerie qui va ressurgir dans l'esprit de nos auditeurs, j'en suis sûre.
1: C'est ça.

0: Oh, ah oui, fin brutale, effectivement. Donc c'était Witches Dance, toujours dans la Dark Lodge sur Radio Grésivaudan. Et donc voilà, toujours émission spéciale Mercyful Fate, toujours avec Vollard, qui est là, voilà, qui, je rappelle, a chanté sur une compile, donc Lufikrem Metaf. Ah, c'est bon, j'y suis arrivé.
1: Qu'on trouve en ligne pour l'instant.
0: Voilà, on trouve le morceau en ligne, donc il y aura peut-être une sortie physique à un moment, mais pour le moment, c'est, voilà, on peut l'écouter sur les internets.
1: Sur les internets, mes braves gens. Vous êtes toujours dans la Dark Lodge sur Radio Grésivaudan et on remercie Cola qui est à la technique.
0: Merci Cola.
1: Mais reste ici, c'est pas encore fini. Alors justement, on évoquait hors antenne cette voix hyper aiguë, Witches Dance, qui mimait un petit peu les femmes hystériques, les femmes qu'on a souvent dit possédées, etc. Et là, en l'occurrence, c'est notre bon King Diamond qui, lui, avec sa voix de masculine, imite ça, effectivement. Et justement, pour irriter tous ces détracteurs mâles qui sévissaient dans les années 80. Mais il y a d'autres gens qui ont essayé d'imiter aussi ce côté très tout, en fait, je pense, qui a essayé de tout reprendre et même de poursuivre. Il y a même des gens qui ont dit que certains groupes avaient même prolongé Mercyful Fate aussi bien qu'ils l'auraient fait. L'héritage, mais alors même en honneur et avec toute l'excellence qu'a pu développer l'original. Tu nous présentes donc ce groupe, Antoine Vollard.
2: Alors, il s'agit d'un groupe qui se prénomme Attic, en anglais grenier, tout simplement.
1: Mais ils sont allemands.
2: Ils sont allemands, tout à fait.
0: Et ça se trouve, en allemand, ça veut dire complètement autre chose, on ne sait pas.
2: Peut-être.
0: Moi, je ne fais pas d'allemand, donc je ne peux pas dire. Mais...
1: Je vais te dire.
2: Et donc, voilà, ils ont sorti un album qui s'appelle Sanctimonious. Ils ont été donc produits par le super label allemand qui s'appelle... j'ai zappé le nom. Voilà, mais en tout cas, qui est aussi le label de Urfaust, qui a sorti plein de bonnes choses. Et donc, Attic, c'est pas juste un tribute à Mercyful Fate. Il y a un côté vachement plus black metal et beaucoup plus sombre, en fait.
1: C'est Van Records, évidemment.
2: Van Records, oui, voilà. C'est très, très, un label de bon goût, voilà.
1: Bah, vraiment, voilà.
2: Tous les styles, il y a un côté avant-garde chez Van Records. Et que ce soit Urfaust, vraiment, ou d'autres projets, il y a toujours ce côté... sortir des cases. Et donc, pour Attic, en l'occurrence, le titre Sanctimonium, qui est deuxième album qu'ils ont sorti déjà chez un gros label. Ils ont toujours été chez Van Records. Et donc, voici donc le titre Sanctimonious.

0: C'était Attic Sanctimonious de l'album éponyme du même nom. Et Val, tu me faisais la réflexion qu'il y avait un côté vachement black metal
1: dans la batterie à fond, alors que la partie vocale et musicale pourrait entièrement, indépendamment de cette partie rythmique, être du Mercyful Fate, tout craché authentique, made in the quintessence de Mercyful Fate, made in Denmark,
0: tout à
1: avec
0: fait
1: une batterie pure black.
0: Et puis, alors à mon sens, on est un peu loin du simple worship, justement, parce qu'il y a ce côté, notamment au niveau des thématiques, des textes, qui sont très précis. Il y a le côté, non pas juste anticlérical, mais juste de thème historique. On parle de nonnes et de possession, notamment au XVIe siècle. Je vous invite vraiment à vous pencher sur les textes.
1: Attic, A-T-I-C.
0: Grenier, voilà, qui nous parle notamment de nonnes possédées. Et puis, surtout, les illustrations sont bien réussies hein, sur album. Vraiment,
1: c'est du crayonné, je crois. C'est
0: tout
1: assez
0: à
1: beau.
0: Fait. Ouais. C'est ça.
1: Eh ben merci pour cette redécouverte ou découverte dans la Dark Lodge consacrée à Mercyful Fate et ses multiples reprises dont à laquelle tu as participé. Tu as participé à une dernière compilation qui est en train de sortir morceau après morceau à l'initiative d'un Américain passionné, de deux Américains passionnés, et qui s'appelle Luffy Krem et Taff.
0: Tout à fait.
1: Vous êtes toujours dans la Dark Lodge et Nicky a envie de dire quelque chose.
2: Ouais, bah voilà. Bah après, forcément, on parle de Mercyful Fate. Ça a été un groupe qui a été extrêmement influent et notamment pour tout ce qui est scène black metal. D'ailleurs, on le classe parfois comme des groupes de la première vague du black metal. Voilà, ça fait vraiment partie des précurseurs. Alors après, même si effectivement, on va dire au niveau vocal, c'est pas toujours évident de faire le lien donc entre Mercyful Fate et du black metal, mais par contre c'est vrai qu'on retrouve vraiment toute cette ambiance un peu glauque, tout ce côté
1: l'esthétique, décor.
2: Puis une certaine théâtralité aussi, parce que même si dans le black metal, on ne peut pas vraiment dire que ce soit forcément du théâtre, il y a quand même, toute une esthétique, tu t'imagines pas du black metal joué en jean basket, quoi. Il y a quand même une influence là-dessus.
1: Après les clous, le cuir est arrivé encore plus en force, avec aussi des inspirations du monde, du SM, mais ça on en reparlera un petit peu plus tard.
0: Et puis le côté anticlérical, j'y tiens en tout cas dans cette musique, et puis en l'occurrence, voilà.
2: C'est derrière et effectivement là avec Mercyful Fate on est vraiment sur du satanisme un peu ritualisé, des choses comme ça. Après c'est vrai que le black metal est aussi plus vraiment retrouvé ce côté anti contre la religion,
1: anti société aussi peu, tout court
2: effectivement
1: anti tout anti-misanthrope,
0: dogme religieux, la religion en termes d'outils de pouvoir plus que juste contredire le christianisme en tout cas.
1: C'est plus pour une spiritualité qui remet l'homme au centre.
0: C'est ça.
2: Tout à fait, exactement. Voilà. Et c'est le cas de pas mal de groupes de la seconde vague, du black metal. Et notamment Emperor. J'avoue que je ne connaissais pas ce morceau avant de préparer cette émission. Je ne savais pas que ça avait fait cette reprise qui sonne assez étrange pour du Emperor. Là, tu vois, d'habitude, ça quand même sonne assez froid et tout. Et là, il y a un petit changement. Tu vois, tu sentais qu'ils essayaient de s'adapter un peu. Au
1: Norvégien, on le sent chaud sur ce morceau.
2: Voilà, c'est ça, exactement. Et c'est sorti sur une compile, mais on en reparlera après. Et là, qui a été ajouté ensuite dans des morceaux bonus d'une réédition du cultissime Nightside Eclipse. Ils ont repris un morceau de Don't Break the Oath, le morceau qui s'appelle Gypsy. Et on s'écoute ça tout de suite.

0: Eh ben, est-ce que tu avais déjà entendu Issan chanter aussi aigu?
1: Eh ben, je ne savais pas que ce bon brave Issan avait cette potentielle voix, mais c'est vrai qu'on sent que c'est la vénération qu'il porte à ce groupe qui l'a amené à se surpasser.
0: Ben, c'est ça, ouais. Donc, c'est... Non, j'avoue que c'est
1: impressionnant. Qualité qu'il n'explore pas du tout dans Emperor original, Emperor.
0: Ouais, ouais, bah après, c'est plus.
1: Pas du tout.
0: Bah, là, j'allais dire black metal classique. Enfin, voilà, après, c'est. Oui, t'es sur des trucs ouais, plus froids, plus dark, voilà. Mais et ouais, donc c'est une bonne surprise ce morceau.
1: Tout à fait. Et donc c'était issu d'une compilation sur laquelle on a bien flashé, mais on va continuer avant de l'annoncer. Hein. C'était une compilation qui date du siècle dernier. Avec là, on va juste traverser la frontière norvégienne pour se déplacer en Suède et on va rester un tout petit moment en Suède sur les morceaux suivants avec ouais. Un des piliers du death metal suédois du sud-sud, ouais. Pas ceux de Stockholm, mais ceux de Göteborg avec Dark Tranquility. Alors là aussi, ouais. Il y a Michael Stan, le chanteur, qui s'est surpassé. D'ailleurs, je souligne au passage, j'ai remarqué que Dark Tranquility, c'est peut-être un des groupes qui a connu, qui a 30 ans de carrière, le line-up des plus stables parmi les groupes de métal suédois. Mmh. Assez impressionnant.
0: C'est vrai qu'ils n'ont pas, ouais, pas tant changé que ça. Ouais.
1: Pilier du death de Göteborg avec At the Gate. Et puis
0: Arch Enemy, In Flames.
1: In Flames aussi, qui a énormément changé de chanteur. Mais Michael Stan est toujours là à l'accueil. À l'accueil pour vous accueillir en bonne et due forme sur tous les albums.
0: Ouais, c'est ça. Et puis du coup, ils ont repris donc, un morceau de Merciful Fate.
1: Également.
0: Et donc, bah, toujours sur cette compile, donc sur ce. Je crois qu'il s'appelle tout simplement.
1: Tribute.
0: Merciful Fate Tribute.
1: Voilà. Et ils l'ont aussi repris dans les bonus. De
0: et du coup, voilà,
1: leur album culte qui est parmi mes préférés, mais The Gallery.
0: Voilà, c'est ça, ils avaient ressorti une version
1: plus que baroque.
0: Je crois que c'était dans les années 2000-2006, il y avait une réédition avec plein de reprises dont ce morceau de Merciful Fate, donc voilà, c'était le Lady in Black. Et qui était originellement pour la compile, mais qu'ils ont repris. Bah, en fait, comme Emperor, au final, voilà, ils ont fait une réed et puis ils ont dit, hop, il y a une reprise, on va la mettre dessus aussi.
1: Donc on a du mal à se couper de nos racines, ce qui a marqué notre enfance ou nos adolescences. En tout cas, les premières amours, elles façonnent notre vie ultérieure. C'est valable en musique comme dans d'autres domaines.
2: Très bien dit, tout à fait.
1: Sur ce, on va écouter donc cette reprise bien interprétée de Merciful Fate par Dark Tranquility, le titre Lady in Black.

0: Et donc c'était Dark Tranquility avec la reprise de Lady in Black de Mercyful Fate, toujours dans la Dark Lodge sur Radio Grazivaudan. Et ouais, donc là, autant l'Empereur, on sentait qu'ils ont fait un petit effort pour sortir un peu de leur style et aller se rapprocher un peu de Mercyful Fate, autant Dark Tranquility, ils font du Dark Tranquility, les Epoch the Gallery, vraiment à fond.
1: Avec leurs harmoniques qu'on leur connaît, avec leur cœur, exactement. Ils n'ont pas dérogé de leur style, c'est très différent de l'original, finalement.
2: Oui, puis je pense qu'aussi Dark Tranquility, ils sont pas du tout dans la même scène non plus, donc je pense qu'ils ont leur rétrospectivement, si on prend la question du label, si c'était une compilation liée au label, je pense qu'ils ont fait leur truc et sans doute qu'ils n'étaient pas forcément familiers avec Mercyful Fate, mais en tout cas c'est bien qu'ils puissent avoir leur propre truc et de pas tenter une espèce d'imitation bizarre, voilà.
1: Et encore une fois, les femmes à l'honneur dans un milieu où sur scène et dans les studios elles sont plutôt absentes.
2: Tout à fait, more women on stage, complètement.
1: Voilà, je vois que j'ai affaire à des des hommes déconstruits, comme dit, mais je vois, voilà, vous êtes très ouverts d'esprit, messieurs, ici dans ce studio de Radio Grésivaudan. Merci d'être ouverts à l'humanité entière, y compris les 50% qui passent souvent, hélas, ou dans l'ombre, que sont les femmes. On va continuer sur cette note d'optimisme avec un autre groupe. Alors là, on quitte la Scandinavie, même si on y reviendra tout à l'heure, et on se dirige.
0: On quitte pas vraiment la Scandinavie.
1: Ah non, pardon, Ghost. On reste en Suède, pardon.
2: Promets-moi que tu vas parler de Répulsion.
1: Non.
2: Non, mais le premier groupe de chanteurs de Ghost.
1: Ah, de Tobias Forge. Ouais. Et oui, effectivement, on va parler de Ghost. Alors, Ghost, c'est un groupe qui est souvent programmé dans les groupes de métal, mais qui en même temps remplit la belle électrique, qui en même temps...
0: Il y a pas mal de groupes de métal qui remplissent des grandes salles.
1: Également aussi, voilà. Mais c'est vrai qu'ils sonnent plutôt pop, vous allez voir ça. Et d'ailleurs... à part l'imagerie, c'est tout à fait pop. Et si vous n'avez pas vu, c'est tout à fait pop.
0: Ouais, je sais pas, ça dépend pas mal des albums, je trouve. Après, moi, il y a un côté. Moi, je trouve plus vieux rock, un peu hard rock.
1: Complètement. Blue Oyster Cult, Mercyful Fate. Ouais,
0: voilà, des choses
1: dans ce style-là. C'est vrai. Alors, Ghost, c'est un groupe qui a été fondé en 2006 par Tobias Forge et qui, au démarrage, dans sa prime jeunesse, il était plutôt dans des groupes, comme tous les adolescents qui veulent crier leur rage et leur indépendance dans des groupes plutôt plus durs, un petit peu plus hard. Mais comme il ne trouvait pas de chanteur, il s'est dit je vais m'y coller finalement. Et il a, chaque fois qu'il a voulu trouver des remplaçants, je crois que c'est lui qui chante, il a trouvé un remplaçant à un moment, une fois, non ? La particularité de ce groupe, c'est...
0: En fait, c'est surtout que le... Alors bon, maintenant, c'est un peu moins vrai, mais avant, c'était on connaissait que... D'ailleurs, on ne connaissait même pas son identité, c'était Papa Emeritus, donc on ne savait pas.
1: Des noms de scène et des masques.
0: Et l'idée, c'était qu'on ne savait pas qui étaient les musiciens derrière, c'était des Nameless Ghouls, et potentiellement, il pouvait y avoir n'importe qui à leur place. Alors bon, maintenant, c'est un peu moins vrai, au fil du temps, ils ont un petit peu laissé tomber cet aspect, parce que ça reste aussi compliqué de garder sur la durée, de garder l'anonymat des Icos et tout. Surtout qu'il y a eu des histoires où il n'aurait pas très bien payé d'anciens Icos, où il y a eu des histoires un peu moins drôles qui ont eu lieu aussi.
2: Et c'est intéressant que tu parles de ça justement, parce que Ghost, le parallèle avec la compil est intéressant, parce que Tobias Forge, il vient quand même du métal extrême avec des groupes de death metal notamment, enfin Répulsion, etc. Et du coup, encore une fois, il y a une espèce de pont entre, alors qu'à l'époque, dans les années 80, c'était pas trop le cas, c'était très segmenté les scènes entre le glam, le metal extrême, le death metal, etc. Et là, il y a vraiment une espèce de pont qui se fait petit à petit, puis là, en l'occurrence, clairement, entre le vieux rock 70, que peut avoir Ghost en termes d'influence, et puis le côté aussi hard FM, parce que sur le dernier album Ghost, il y a un côté
1: Skeletta, absolument, complètement. Ouais, là j'ai décroché par contre. Effectivement, c'est très hard FM, et alors toujours, comme tu disais, c'est ce côté grimé. En tout cas, ils ont des masques sur les concerts. Ils ont des masques complètement, mais c'est pas juste du maquillage.
0: On retrouve tout le côté théâtral, parce que c'est pareil, ils ont aussi tout un univers autour du groupe. Donc avec l'histoire de Papa Emeritus, d'espèces de plans de conquête du monde par une secte sataniste, tout ça. Et pareil, qui est toujours un peu à la limite du ridicule.
1: Voilà,
0: oui, c'est ça, on peut dire que c'est aussi un héritage. Je pense qu'ils ont dû se prendre aussi une inspiration Mercyful Fate, King Diamond là-dessus. Ouais.
1: Mais je pense qu'ils sont aussi largement inspirés par le groupe pop ABBA, hein, parce que dans les harmonies, c'est tout à fait inspiré, même si c'est absolument. Donc ça reste du gentil pour se faire peur, pour rigolo. Quoi,
2: ouais,
1: pour
2: c'est ça. Oui, puis je pense qu'il a bien intégré en fait, tout ce background 70-80, et en fait, je pense qu'il a bien calculé son coup. Et en fait, il a mis un petit peu, justement, on parlait d'art total, il a mis un peu d'art total, de ce côté visuel, esthétique, qui va avec la musique, en fait.
1: Ouais. Et est d'autant plus présent que le rock mûrit aussi.
2: Oui, voilà. Complètement.
0: Et puis c'est vrai que c'est là aussi, je pense qu'il a eu, vraiment un coup de... il a eu une super idée, c'est qu'il a fait ça à un moment où, justement, ça se perdait un peu. On va dire dans le métal, tout ce côté spectacle, grandiloquence, avec l'arrivée des réseaux sociaux et tout ça, les groupes, les musiciens étaient beaucoup plus proches du public, on va dire.
2: C'est ça, puis...
1: Il a remué du mystère et de l'occulte.
2: Ouais, et puis, il ne faut pas oublier qu'il a débuté dans des festivals en Allemagne, comme le Hell's Pleasure, où en fait, il débutait devant un tout petit truc underground avec d'autres projets de Black Death complètement... Et en fait, il a débuté comme ça, quoi. Donc, juste, il avait sa formule, il l'a très très bien utilisée. Et, enfin, ça reste, on aime ou on n'aime pas, mais ça reste. Il a su puiser, il a fait une bonne synthèse, quoi. Voilà.
1: Alors, écoutons un des morceaux du début du premier album de Ghost qui s'appelle Opus Eponymus, un morceau spécialement nommé Satan Prayer.

0: Yes, c'était Ghost, le groupe suédois, avec ce morceau, ce titre Lady in Black. Pardon, Sight and Prayer, qui un groupe qu'on a souvent estimé être influencé par Mercyful Fate. Mercyful Fate qui apprécie, d'ailleurs on l'a questionné Kid Diamond, mais qui ne dénigre pas quand même ce groupe. Voilà. En tout cas, très influencé pour l'imagerie, si ce n'est musicalement, en tout cas pour l'imagerie, pour le côté mystérieux et occulte. On va continuer avec des amis suédois, décidément c'était vraiment la partie Scandinavie, mais bon. Avec Copenhague, on y était déjà, avec Mercyful Fate, oui, évidemment. Oui. Au pays de la petite sirène et de la petite fille aux allumettes, du Steamroll et des Lego, le Danemark. On va continuer avec ce groupe Notre-Dame, qui, voilà, comme le nom ne l'indique pas, est un groupe suédois à l'initiative de Snowy Show.
1: Absolument. Et ouais, Snowy Show, donc, qui a été dans Mercyful Fate,
0: qui a été
1: à la batterie dans les années 90.
0: L'album qu'on a cité au tout début, dans les 1994, mais qui a aussi tourné dans d'autres groupes. D'autres groupes aussi réputés que...
1: Il était dans Dream Evil, je crois.
0: Dream Evil aussi, il a joué dans pas mal de trucs.
2: C'est ça, il est multi-instrumentiste, ouais, en tout cas.
1: Puis après, il a son projet solo aussi.
2: C'est ça, complètement.
0: Batteur, bah si, c'est ça. Alors, on va pas s'étendre, parce que les Grenoblois se souviennent peut-être de ce show qu'il a donné, assez légendaire, en 2002, à l'entrepôt rue Antoire à Grenoble. Alors lui, vraiment, c'est du narratif, comme tu disais, Antoine Vollard. Narratif, toujours ce monde... macabre et très inspiré pour ce qui est de sa part du monde SM et du sexe. Il y a beaucoup de choses un peu tirées de ce monde fantasmagorique. Voilà, sans plus tarder, on va s'écouter Into the Coven, d'ailleurs, qui évoque un titre de Mercyful Fate, comme c'est bizarre, on est dans cette émission.
1: Alors.
0: Et qui figure au titre aussi, qui figure dans une Mercyful Fate Tribute, donc dans une compilation en hommage à Mercyful Fate de 97, sortie chez Listenabon. On écoute Notre-Dame, du complètement Shock Rock.

0: Et voilà, c'était un extrait de ce long morceau fleuve de Snowy Show. On ne saurait que vous conseiller d'écouter Notre-Dame, ce groupe suédois qui raconte plein d'histoires les plus étranges les unes que les autres entrées dans ce monde. Vous êtes toujours dans la Dark Lodge, dans la spéciale Merciful Face, à l'occasion de la contribution de notre cher ami chanteur grenoblois Antoine Vollard à la compilation tribute de Merciful Fate qui s'appelle Lucifrem Etaf. On s'approche tout doucement de la fin de cette émission avec un morceau que tu as choisi, Antoine, et le temps presse, mais il fallait absolument qu'on parle quand même de l'homme qui a été à l'origine de ce projet, Lucifrem Etaf.
1: Lucifrem Etaf, J.P. Brown, donc son groupe original qui s'appelle Hellwitch, et le titre, le bien nommé Nosferatu, qui ira très bien avec le début de la playlist qui parle de vampires. Voici donc Hellwitch Nosferatu!

0: Eh bien, merci. C'était donc ce Hellwitch Nosferatu, donc voilà le groupe de donc de JP qui est donc qui est derrière la compile hommage à Merci Full Fate. Eh bien, merci beaucoup Antoine Vollard de d'être
1: merci
0: venu
1: à vous.
0: Merci, pour nous en
1: Antoine.
0: Parler de ce soir.
1: Merci les auditeurs aussi d'être là. On sait que vous nous écoutez, on sait que vous aimez le métal, que vous aimez et ça nous porte pour vous faire découvrir de nouveaux trucs.
2: Exactement, et un petit coucou à Eric.
1: Et à Chacha.
2: C'est ça.
0: Et un bisou à Oussia aussi. Et nous, on se retrouve donc l'année prochaine, donc le 16 janvier, voilà, donc pour un programme tout frais 2026. Et puis voilà, donc on vous dit au revoir et à bientôt.
1: À bientôt. Attendez-vous à être étonnés.
0: Et oui, nous aussi, on sera super étonnés.
2: On sera étonnés.
0: Voilà, tout le monde sera.
2: L'étonnement fera partie de nous.
0: Exactement. Et on se quitte avec un groupe donc, qui a été aussi influencé par Merciful Fate. C'est un petit Slayer, Hell Awaits. Et c'est parti, et à bientôt. Ciao,
1: un petit
0: ciao.
1: Mais classique.
0: Et oui.

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0: Alors, qu'est-ce que tu racontes de beau?
1: Ouais, ça va, j'ai eu envie de me suicider il y a une semaine environ. Mais ça m'a fait flipper au dernier moment, du coup je l'ai laissé tomber. Je pouvais sauter par la fenêtre, mais au final j'ai regardé une émission à la télé à la place. Ça m'a dégoûté du suicide un peu maintenant, j'ai envie d'être vivant. Et toi, ça va pas ?

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1: Je voudrais dédicacer cette chanson à un grand ami qui aime son village, sa patrie, ses souvenirs, c'est ce qui protège. Ça m'a un peu inspiré l'amour de cette chanson, qui quand même me tient à cœur bien aussi. Mon ami Kevin, cette chanson, elle est pour toi.

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J'ai fait un rêve. C'était très très étrange. J'étais dans un bus, un grand bus. J'étais seule dans ce bus. Je ne sais pas qui conduisait ce bus. On se promenait dans des petites routes de montagne. C'est un petit peu comme si j'avais été dans une carte postale avec des montagnes rondes partout autour de moi. Puis à un moment, sur la droite, il y avait un pont, rond aussi lui, un pont en arche, un pont en fer.

Et puis, l'instant d'après, j'étais sur le pont, toujours dans mon bus. C'était très, très, très étroit. Le sol était en verre. Et là, c'était très, très, très inquiétant parce que même du coup, le sol du bus était devenu transparent. Tout était transparent. Donc en dessous, il y avait beaucoup, beaucoup, beaucoup de vide. Et en fait, c'était tellement inquiétant que je me suis réveillée.

Mesdames, messieurs, souvenez-vous, il n'y a pas si longtemps, le 10 septembre 2001. Et je dis bien le 10 septembre 2001. Ce jour-là,

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0: c'est moi, Jacques Chirac, okay. Non, je plaisante.
1: Ouais, un peu révolutionnaire, un peu contestataire.
2: J'ai manifesté pendant près d'un mois contre les lois qui sont passées là, et effectivement, oui, j'ai levé le poing.
3: Ils sont extrêmes?
2: Parfois.

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aussi parfois. J'espère surtout que ça vous aura donné envie de faire plus.

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